0: avec Babe.
1: Énergie Extravagance, merci à J-Style qui mixait depuis minuit ici sur Énergie. Retour du show dance numéro 1 en France le week-end prochain, dès le jeudi soir, minuit. On se met bien ici, on fait la fête ensemble ici sur Énergie. Moi je vous retrouve à 13h demain pour jouer les hits numéro 1. Et puis évidemment

Faut que je vous raconte quelque chose sur mon couple que moi-même j'ai mis beaucoup de temps à m'avouer. Mais je pense que ça pourrait être libérateur.

Ça va, le week-end était bon. Bienvenue sur LRJ, vous vous réveillez tranquillou avec nous. C'est lundi, c'est le 21. C'est Thibaut, je suis avec vous là ce matin dans la voiture au table déjà avec forcément que des hits numéro 1, que des bangers. On va se faire Gims et BTS aussi sur LRJ, il est 4h. 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

0: J'ai que des bangers énergie, que des hits numéro 1 pour vous ce matin. On va se faire Eva sur énergie. J'adore son nouveau titre. Eva qui est nommée au Energy Music Awards le 23 octobre à Cannes en direct sur TF1 sur Energy, catégorie artiste féminine francophone de l'année, aux côtés de Mickey, Vita, Marine, Angèle, Théodora, Aya Nakamura, Charlotte Carla. Et j'ai jamais vu une compète aussi grosse là. Et ça va être chaud. Hein. C'est à vous de les départager, c'est à vous de voter. Il n'y a que vous de façon pour le faire. Ça se passe sur l'appli Energy et sur TF1+. Eva, on se la passe juste après les meilleurs moments de Manu sur Energy maintenant.
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2: C'est Manu sur Énergie avec Lorenza qui est de retour.
3: Oui, coucou.
2: Et deux petits nouveaux, Marion et Jeff.
4: Bonjour.
2: Et il y a une nana qui s'est incrustée avec nous, on ne sait pas comment lui dire.
3: Hey,
2: ouais. Gênant. Tu sais, c'est la nana, elle arrive en soirée, c'est la copine d'un copain, mais le copain s'est barré.
4: C'est qui?
2: C'est pas trop, apparemment elle s'appelle Adèle Castillon.
5: Ah, je croyais que c'est la nouvelle stagiaire, moi, mais non.
2: Ouais, non, pardon, je suis désolé. Et elle est arrivée, elle nous a dit, ouais, je chante. Tu chantes quoi? Elle nous a fait écouter.
3: Je les ai suppliés.
2: Ouais. On l'a dit, c'est pas mal. Du coup, on l'a dit de venir. Voilà, c'est aussi simple que ça. Elle est avec nous et vous pouvez lui parler. Elle va chanter tout à l'heure en direct, évidemment. Si vous avez des questions à lui poser, vous nous appelez au 0870 42 48. Si dans le studio, quelqu'un a quelque chose à dire à Adèle Castillon, qu'il le dise maintenant ou qu'il se taise à jamais.
4: Moi, jamais.
2: Ah, ça, j'en ai aussi.
4: Tout le monde, en fait.
2: Ouais, tout le monde veut parler.
4: Tout le monde veut lui parler.
2: Lorenza, qu'as-tu à dire?
3: Je sais que Marion aussi, elle a kiffé, mais on t'a découvert dans les vlogs d'août, un peu plus au niveau de la personnalité et tout.
6: Bien sûr.
3: Et j'ai vu ce moment où, quand tu deviens un peu gênante ou que tu fais un truc gênant, on doit te dire aura.
6: Bien
3: et surprend un peu une attitude de star.
6: Évidemment.
3: Et ben moi j'ai un peu pareil avec mes potes, ils doivent me dire Badi. Et là je dois un peu me calmer.
6: Attitude
3: et
6: de Badi.
3: Exactement, me reconcentrer. Et je voulais savoir si t'allais peut-être être là pour le 31 août pour le Bercy de l'année.
6: Je sais pas si elle va me tuer.
4: Ça veut dire
3: une exclue.
6: Je suis obligée, c'est une de mes super copines, il faut que je sois là. Après, génial. Est-ce que je serai là dans la salle ou sur scène?
2: Ah oui. Franchement, c'est un peu con qu'elle te dise tiens, je te file une place loin dans la salle.
6: En vrai, j'aurais juste le seum,
4: Moi, je suis sûre que non seulement tu seras là, mais je pense que tu vas chanter.
3: Ah oui, tu vas chanter.
6: Peut-être.
2: Ah, tu chantes aussi.
3: Oui.
2: Oh, putain.
5: Mais elle fait tout. Elle fait tout.
2: Ah, mais tu es la Adèle Castillon de.
6: Oui, c'est moi, Rolling in the Deep.
2: Et je croyais que c'était exactement Rolling in the Deep. Et j'ai dit, mais elle parle hyper bien français.
6: Mais ça m'est arrivé justement avec le papa de Léna. Parce que Léna lui dit, ah, il y a ma copine Adèle qui est chanteuse qui vient à la maison. Et, lui, et quand il était déçu quand il m'a vu arriver.
2: Oh non,
6: il a dit, mais ma fille, tu m'avais pas dit qu'elle était chanteuse, que c'était.
4: J'adore.
6: Ouais, il pensait que j'étais l'autre Adèle.
3: Incroyable.
2: Écoute. Et dans l'autre sens, non.
6: Non.
2: Il n'y a pas quelqu'un qui voit Adèle et qui fait, oh, you are not Adèle Castillon.
4: On ne sait pas, hein, peut-être que c'est.
2: Peut-être.
4: On ne sait pas.
2: Bien sûr. Marion, quelque chose à dire à Adèle?
4: Tu l'as dit toi-même sur Insta, cette chanson, c'est vraiment la chanson qui colle parfaitement au meilleur moment de l'été, hein, au carrousel, au récap Insta. C'est quoi ton moment de l'été, toi?
6: J'en ai plusieurs. Moi, j'étais en festival, donc sur scène, j'ai vécu des moments super. Après, vous parlez des vlogs d'août. Léna, elle m'a fait dormir dans un trampoline park.
3: C'est fou, mon rêve.
6: C'était très marrant. On avait vraiment accès à toutes les salles d'arcade et tout. C'était un peu le rêve que t'as quand t'es gamin, tu vois, de vouloir privatiser comme ça un centre commercial avec des jeux et tout. Donc, on en a bien rigolé. Et ouais, les concerts, en fait, les festivals.
4: Ouais, c'est trop bien.
2: Excusez-moi, pardon.
3: Oui. Tu peux nous dire que t'en as rien à faire.
4: Ouais,
5: il cherchait sur Wikipédia.
6: Et après, je me dis, tu chantes?
2: Non, c'est ça. Je vais être très honnête avec vous. Je n'ai pas du tout écouté ni la question, ni ce que t'as dit. Parce que j'ai discuté avec Carole qui prend les photos.
3: Ouais.
2: Et je lui disais, il faut qu'on les mette en ligne.
4: Ah, d'accord, ok. Ouais,
2: voilà. Mais apparemment, elle ne m'a pas écouté, puis elle continue d'en prendre.
6: Personne ne s'écoute.
7: J'en ai déjà envoyé. C'est...
2: Ah,
3: ah oui.
2: Alors, excusez-moi, si cette saison, on a des professionnels, ça ne va pas aller.
4: T'es pas habitué.
2: Non, ça me perturbe. Noémie est là. Bonjour, Noémie.
8: Bonjour, salut Manu, salut l'équipe et coucou Adèle.
6: Hello Noémie.
2: Alors c'est pas Adèle de
5: Rolling
2: in the Deep.
3: Je l'entends.
8: Je suis désolée.
5: C'est la
6: carte
8: d'accroche. Bonne journée, merci.
6: Non.
2: T'avais une question à poser à Adèle, quelque chose à lui dire?
8: Oui, j'adore ce que tu fais, c'est trop cool. Et du coup ma question c'était, est-ce que tu es partie en vacances cet été?
6: Ah, j'avoue, pas trop. En fait, si j'ai pris quelques jours quand même au bord de la mer, mais en fait, je finissais mon album.
2: C'est tellement classe de dire ça.
3: Ouais, c'est trop stylé.
2: Les chanteurs, quand ils disent ça, je trouve ça tellement classe.
4: Et ça veut dire qu'il va sortir bientôt en plus.
6: Ça veut dire qu'il y a un album qui arrive. Ouais.
3: Allez!
2: Alors! Ok, c'est un scoop. Je sais pas en fait si c'est un scoop. Il s'appelle comment l'album?
6: Oh,
3: Ah, ah, ça ne peut pas.
2: Tu sais, quand je cherche des scoops comme ça, je tente la question. C'est très simple.
6: Bien ouais. Sûr. Ouais,
2: il s'appelle comment? Il y a combien de titres?
6: Bah, ça bug, non?
2: Ah, bon, ça parle bon, de quoi?
6: Entendez.
2: Alors, on peut vraiment.
6: Non, ça parlera de quoi? Non, ça va être un album. Franchement, c'est un peu le premier album que j'aurais rêvé faire. Je parle beaucoup de ma famille. Je montre encore une nouvelle facette de moi. J'en suis hyper fière. Et en principe, je termine aujourd'hui, juste après, je vais en studio.
3: Ah.
6: Et je finis.
2: Alors,
3: trop hâte.
2: C'est incroyable. Parce que figure-toi qu'aujourd'hui, après l'émission, je vais en studio parce que je fais un feat sur un titre de Adèle Castillo.
6: Ah, mais cool. Non. Tu veux pas dire l'autre Adèle? Ça doit être ah. L'autre.
2: Franchement, à choisir, me lance pas. J'aurais tenté pareil, ouais. Bien sûr.
6: Oui, je comprends.
2: C'est pas grave, tant pis. Je rêve d'être sur un titre. Je peux pas te faire un.
6: Mais alors, si tu veux, je te cache dans l'album.
2: Ah oui.
3: C'est cool.
6: J'adore faire ça avec mes potes. Parfois, je prends leur voix, je les modifie un peu, je les sous-mixe un petit peu, et juste de me dire qu'il y a mes potes. Voilà. Il faut pas, après,
2: rigolo,
6: faut pas
2: ça,
6: se brouiller
2: ouais.
6: Avec eux parce que sinon ouais. Ils t'envoient un procès. Mais...
2: le droit d'auteur pour un.
6: Oh, ouais. Mais si tu veux, on cache ta voix dans la dernière chanson.
3: En vrai, c'est rigolo.
2: Tu me dis ce que tu veux que je dise.
6: Ouais, je te
2: rec
6: avec mon téléphone là juste après.
2: Ouais.
6: Et je vais te cacher.
3: Oh, allez. C'est génial.
5: C'est énorme.
6: Et en échange, tu sais.
2: Bah, je vais parler avec toi dans l'émission. Je t'enregistre et je te cache dans l'émission. Attends, il faut que ce soit sur le premier single, évidemment.
6: Bien sûr.
2: Bien sûr. Bah, dès qu'il sort, je dirais, je suis dedans.
6: Tu vois là la voix là qu'on entend à 0,03,
3: c'est moi.
2: En revanche, ce qui serait bien, c'est de dire plutôt Manu featuring Adèle Castillon, si ça ne gêne pas.
3: Ça va être toujours plus.
6: Il va faire un tag de beatmaker. Manu.
2: Alors, je peux dire pilé peut-être dedans. Pilé. Non, pardon.
3: Elle est pas chaude.
2: Noémie, on t'embrasse. Merci beaucoup de nous avoir appelés.
8: Merci à vous. Noémie. Bonne journée.
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0: tous vos hits préférés, tous les styles sont forcément là sur LRJ. J'ai pour vous, tiens, Manon Lisa, ça rentre direct dans la tête. Manon Lisa, ça vous kiffe en ce moment. Shakira Burna Boy aussi dans une minute. Et juste avant...
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0: On est parti pour votre horoscope sur LRJ. C'est lundi, c'est le 21 septembre. Et je commence avec vous, les béliers. Alors, côté travail, vous avez pas mal de taf justement sur les bras. Je vous envoie plein de force, en tout cas pour aujourd'hui. Les taureaux, en amour, vous avez besoin de casser un peu la routine. Si vous êtes en couple, les gémeaux, il y a peut-être une petite surprise qui pourrait bien relancer votre motivation côté taf. Les cancers, si vous êtes célibataire, et bien prenez votre temps. C'est pas de vous presser absolument de vous mettre en couple, non. Essayez d'être posé, quoi. Peut-être que vous avez besoin de ça, surtout en ce moment. Les lions, si vous êtes en couple, vous allez retrouver un petit peu de votre magie. Votre couple, là, c'était un peu perdu dernièrement, mais là, ça devrait aller mieux. Les vierges, au travail, ça a bougé dans le bon sens pour vous. Les balances, vous êtes dans une belle dynamique côté cœur, si vous êtes en couple notamment. Les scorpions, faites confiance à votre instinct aujourd'hui, que ce soit en amour, que ce soit au taf. Les sagittaires, il va falloir être patient. Si vous êtes célibataire, c'est peut-être pas pour tout de suite que vous allez retrouver l'amour. Les capricornes, il y a une rencontre inattendue qui pourrait vous surprendre, que ce soit au taf, que ce soit même pour vous les célibataires. Les Verseaux, dites ce que vous avez à dire avec tact. Voilà, c'est vrai que souvent les Verseaux, vous êtes un peu direct, un peu cash, donc voilà, essayez peut-être de trouver un peu les mots. Et enfin, pour finir, les poissons, gardez l'esprit ouvert côté cœur si vous êtes célibataire et si vous êtes en couple aussi. Je vous mets comme d'hab l'intégralité de votre horoscope, signe par signe en podcast, direct sur l'appli.

0: On est lundi, bienvenue sur Allergy, lundi 21 septembre. J'espère que tout va bien, j'espère que vous avez passé un bon week-end. On démarre cette nouvelle semaine ensemble ici avec forcément que des hits numéro 1, que des stars que vous aimez. Moziman, notre DJ français qui remix Gaëtan Roussel, ça je vais le passer. Et juste avant, j'ai pour vous les meilleurs moments de l'émission de Manu sur Allergy. Manu est avec vous tous les jours entre 6h et 10h. Et du coup là j'ai pour vous les meilleurs moments de vendredi si vous n'étiez pas avec nous. Écoutez ça.
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2: Lorenza nous a raconté hier qu'elle avait un petit rituel. Elle a une chanson qu'elle aime écouter avant les premiers rendez-vous.
3: Ouais.
2: Et elle nous a dit que cette chanson, c'est parce que ça lui donnait confiance.
3: Bah ouais, je l'écoute.
2: Et on s'est dit, tous ensemble, on va trouver une chanson qui nous donne confiance. Quelle est la chanson qui nous donne confiance? Alors, elle, mais c'est un vrai rituel.
3: Ah oui, bien sûr, je le fais à chaque fois. En fait, dès que j'écoute Shania Twain, That Don't Impress Me Much, j'aime.
2: Lorenza,
3: j'ai eu du mal à dire.
2: Il y a le roi d'Angleterre qui veut faire un procès.
3: Je l'ai très mal dit.
2: Tu veux le redire?
3: Non. Si, allez, je vais le dire. Donc, Shania Twain, That Don't Impress Me Much. C'est ouais, mieux.
4: Bien. Pas mal.
3: Eh ben, ça marche. En fait, j'enlève mes écouteurs seulement quand je suis en face de la personne.
5: C'est mignon.
3: Comme ça, tu vois, jusqu'au bout, quoi.
2: Et tu te l'écoutes pour te donner de la force.
3: Et ça marche de ouf.
2: Genre, par exemple, tu vas à un date.
3: Ouais.
2: Tu fais ça. Wow. Ah. That don't impress me much. Et là, tu marches dans la rue.
3: Ah ouais, exactement. Ouais. Et là, genre, je bombe un peu, tu vois.
2: Ouais.
3: Je suis là, j'ai une démarche assurée, je suis là en mode, tu vas tout déchirer. Il va pas t'impressionner. T'es la queen. Allez, let's go. Jusqu'au bout. T'es la queen. Et là, j'enlève mes écouteurs et je fais, coucou, ça va?
2: Oh.
3: Franchement, c'est trop stylé.
2: C'est pas mal. Quelle est la chanson quand vous en avez envie, quand vous en avez besoin, que vous écoutez pour vous donner confiance? Appelez-nous au 0870 42 48. Tout le monde a préparé la sienne.
4: Ouais. Ouais.
2: Allez Jeff, tu veux démarrer?
4: Ah oui, moi je suis un fan de Goldman.
2: Ah,
4: il y a une chanson, Il changeait la vie. Quand le synthé il part, je suis sur le tapis de course à la salle de sport. Là, je commence à rentrer dans. Si je tombe pas, paf, je cours.
2: Tu vois? C'est un truc de running ça. Ça c'est un bon son de 2026. Ça va avec moi.
5: Moderne.
2: Ah oui, là on est.
4: C'est bon, ça vieillit pas Goldman.
2: Un poil quand même, non?
3: Il commence à chanter quand?
4: Demain.
2: Ah oui.
3: Ah waouh.
4: Des fois je me fais tout le live.
2: Ah oui.
4: Et je n'arrête pas de courir tant que je n'ai pas fini.
2: Ah c'est bien.
4: Ouais.
2: Tu sais quoi, tu vas être notre caution vieille référence dans l'émission.
4: Tu peux, hein, j'ai du bagage là. Bah, tu vois, tu laisses. Hein. On s'accroche.
3: C'est pour voir si ça.
2: Et ça, tu vas pareil, tu vas à un rendez-vous, tu t'écoutes et tout, donc.
4: Exactement, elle part souvent à la fin, mais ouais. Ah.
2: Attention! Ce synthé!
3: Wouh,
2: c'est magnifique! Wow. Il est incroyable!
4: C'est magnifique, c'est Jacky Mascarell au synthé.
2: C'est vrai?
4: Je connais tous les détails de cette
2: synthé. Ah oui, t'es vraiment un fan!
4: Non, mais même, j'aime bien connaître les musiciens de derrière, de n'importe quel musicien, chanteur.
3: C'est bien ça, par
2: contre. Le mec, il connaît le nom de la personne qui joue du synthé sur un titre de Jean-Jacques Goldman.
4: Ah bah, même le bassiste, même le batteur, tout.
5: C'est pas vrai.
4: Ah si, Claude Le Perron à la basse, tout ça, le chant à la fille. Philippe Grandvoyer au deuxième clavier, Mike Abner, ouais, si.
2: C'est un problème.
3: Ah, c'est
2: un
3: folie.
2: C'est que Goldman ou sur d'autres choses?
4: Il y en a d'autres que je connais aussi, ouais, effectivement, ouais. Que je peux connaître.
2: Tu peux lui donner d'autres noms de musiciens?
4: Ah, il y a Michel Gaucher qui accompagne souvent Johnny au saxo.
3: Il a
4: un petit peu de temps. Sinon, il y a Hervé Koster qui est à la batterie avec plein de gens aussi.
2: Il connaît le nom de musiciens. Mais c'est des noms qu'on connaît pas.
4: Mais ouais, Loïc Pontieux, on voit souvent, t'as Loïc Pontieux, c'est un super batteur.
5: Ah ouais, c'est vraiment un hobby.
2: Ah oui.
3: Mais c'est bien parce qu'il met les gens en lumière du coup.
4: J'adore ça. Mais moi, j'ai Batteur Magazine chez
3: vraiment.
4: Moi.
3: Oula.
4: Il parle de batteur.
3: Ah ouais.
4: Ah ouais, il parle de batteur que personne connaît à part les batteurs.
2: C'est génial.
3: C'est une dinguerie.
2: Je suis fan.
5: J'adore.
2: Quelle est la musique, quelle est la chanson, le hit que vous écoutez pour vous mettre en confiance? C'est la question que je vous ai posée au 0870 42 48. Il y a Charlie qui est là. Bonjour Charlie.
6: Salut Manu, salut l'équipe.
2: C'est quoi ta chanson? Tac, tac, je suis la queen, je suis la reine. C'est quoi ta chanson à toi?
6: Alors donc je l'avais écoutée avant l'entretien qui m'a permis de décrocher mon premier poste au Luxembourg. Et depuis je la remets dès que j'ai besoin pour me rebooster. Et c'est Ariana Grande, Dangerous Woman.

0: plus, il y a un côté sexy.
1: Ah, ouais. C'est ultra sexe, ouais.
2: Ouais. T'en viens trop ralenti dessus un peu, tu sais, comme ça.
0: C'est quoi, j'ai envie de me mettre nu et de me frotter contre un miroir. Parce que ça me donne confiance.
1: Non, mais je vois ce que c'est vrai, hein.
0: Peut-être trop confiance.
2: Oui, oui, oui.
0: C'est vrai que ce genre de titre, tu peux aller aborder quelqu'un.
2: Ouais.
1: Ouais.
0: C'est pas mal. Tu l'as eu le boulot, Charlie?
3: Ah oui, oui, j'ai eu.
0: Alors,
2: ça marche.
0: Puis tu danses là-dessus.
1: Avec les cheveux comme ça.
4: Enfin, pas en entretien d'embauche.
1: Non, non.
0: En revanche, tu peux arriver en retard vu que le tempo est un peu lent.
1: Oui.
0: Merci beaucoup, Charlie, de nous avoir appelé. On te souhaite une belle journée. Quelle est la chanson que vous l'écoutez? Elle vous donne confiance, Marion.
4: Eminem, Lose Yourself.
0: Ah oui.
1: Alors, ah ouais.
4: Ça.
0: Eh, du haut de son 1m56, ouais, non, Marion, elle envoie.
4: Et ça, c'est la bagarre. Pas la bagarre physique, mais tu sais, c'est quand je suis en conflit avec quelqu'un, je me récapitule mes arguments, et là, j'y vais. Ça me met dans un mood déterminé, et j'y vais souvent avec mon mec, et je gagne à tout le monde. J'aime bien.
0: Qu'est-ce qui me donne confiance, la chanson ou ton mec, le fait que ton mec soit là? On a tous la tête comme
1: ouais,
0: ça, genre.
1: Ouais.
0: On bouge tous la tête,
1: genre.
0: C'est quoi, on va aller sur un ring de boxe.
1: C'est ça.
0: Alors, on est en place ou pas? C'est bien, ça marche bien. Fanny est là aussi. Bonjour Fanny, bienvenue sur Énergie.
5: Hey, coucou Manu, coucou l'équipe.
0: Sois la bienvenue ce matin.
5: Merci.
0: Fanny, quel est ton titre à toi qui te donne vraiment confiance?
5: Alors moi j'avais mis ça juste avant de passer mon permis de conduire. Je suis rentrée déterminée devant l'inspecteur et je l'ai eu. Et c'est Sia Unstoppable.
0: Ah ouais.
1: C'est vrai, ah ouais, que là, bien.
0: En voiture, tu peux te dire, tu peux rien m'arriver.
1: Bah, tu bouffes le monde, quoi.
4: En plus, c'est les paroles de la chanson. Hein.
0: Ah,
4: invincible,
0: bon,
4: ouais, personne peut m'arrêter.
0: Parce qu'il faut commencer à écouter les paroles, moi.
4: Bah oui, ah oui, ça colle bien.
5: J'étais assise.
0: Alors, le fais pas en voiture pour
5: non,
0: ton permis,
5: non, non,
0: ça passera pas.
5: Ah,
0: merci. Merci beaucoup, Fanny, de nous avoir appelés.
5: Bisous.
0: Gros bisous, Charlie, Fanny, raccrochez pas, je vais vous offrir le t-shirt Manu sur Énergie.
5: Oh, merci. Non, merci.
0: Oh, c'est rien, c'est cadeau.
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0: C'est Thibaut sur Allergie. Avant 5h, je vous ai prévu, tiens, le nouveau Miley, le nouveau hit de Miley, qui est un extrait de l'album qui est sorti vendredi. Parce que vendredi, en plus, sur Allergie, c'était le Miley Day. C'est-à-dire qu'en fait, on a fait une hitlist Allergie spéciale pour vous faire découvrir tous les titres de son nouvel album. 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C'est trop cool. Miley sur Allergie avant 5h, ça c'est promis. Et puis avant, on va se marrer ensemble avec les meilleurs moments des Wawa. Le meilleur de Manu, de Lorenza, de Jeff, de Marion. Ça donne ça sur Allergie.
1: Manu sur Allergie. Jeff, qu'est-ce que t'as fait pour un moment de tes vacances, un moment fort?
2: Alors comme je vous disais, comme je suis resté beaucoup à Paris, j'en ai profité pour un truc que j'avais jamais fait. Je suis allé visiter le château de Versailles.
3: Ah, j'ai jamais fait moi.
2: C'est magnifique. En plus, j'étais fan de la série. J'ai tout regardé. Je voulais le voir.
1: La série Versailles.
2: Ouais.
1: J'ai pas regardé.
2: C'était super.
1: J'ai vu Walking Dead. Je pense qu'il n'y a pas de rapport.
2: Non.
1: Putain, le château de Versailles, j'ai été le visiter, mais quand j'étais petit moi.
2: Eh ben, écoute, franchement, c'est beau. Mais déçu quand même.
3: Ah bon?
2: Ben oui, parce que je m'attendais, quand tu rentres dans un château comme ça, surtout quand t'es fan d'histoire, tu t'attends à voir comment on vivait dans le château. Et là, en fait, c'est une enfilade de pièces avec des tableaux. Il y a même pas de meubles, à part dans la chambre du roi, il y a un lit. Mais sinon, c'est que des pièces qui s'enfilent avec des tableaux et tu regardes qui c'est sur les tableaux. C'est pas vrai. Toi, j'aurais aimé voir les cuisines, j'aurais aimé voir les trucs, comment on vivait dans le château à l'époque, quoi. Ouais. Ben, en fait, c'est un musée de tableaux, en fait.
3: Mais l'architecture, les lumières,
2: ça, c'est beau,
3: les
2: c'est
3: jardins.
2: Beau. Ben oui, mais une fois que t'es dedans, t'as eu le jardin, c'est super, hein, tu cueilles de fleurs.
3: Ben, ouais.
2: Mais à l'intérieur, j'aurais bien aimé voir, tu vois, une reconstitution. Une salle de banquet, un truc, toi.
1: Je suis un peu d'accord avec toi.
3: Ah ouais.
1: Moi, mon souvenir, quand j'avais vu, c'était tu marchais, tu te demandais, mais comment ils faisaient pour aller pisser?
2: Oui, c'est très grand.
3: Ouais,
1: c'était vraiment la question que je m'étais posée.
2: Gigantesque.
1: Puis les jardins, bon, franchement, il y a beaucoup de gravier, très peu de pelouse, pas facile pour faire du foot.
3: Mais oui. C'est horrible, ça me donne pas du tout envie d'aller
2: après,
3: visiter.
2: Après, c'est
3: là.
2: Beau, mais voilà, du coup, t'as une petite déception. Ça fait pas vraiment musée. Ça fait plutôt musée, ça fait pas vraiment château, je trouve.
1: Vous avez pas les endroits? On vous a dit, je vais le visiter, ou je vais aller le voir, ou alors je vais aller dans cet endroit parce qu'on m'en a parlé, et vous avez été déçu.
4: Ah si, mon jeune.
1: Oui, vas-y.
4: Pardon, Lorenza, mais c'est le Mannequin Peace.
3: Oh non,
4: à Bruxelles.
3: Je
4: alors,
3: pas.
4: Pardon, mais.
1: Je plus sois.
4: Il est minuscule. Je ne l'ai même pas vu, il y avait tellement de monde autour. Mais c'est, je vous assure, c'est la taille d'un bras.
3: C'est pas la taille qui compte.
4: Oui,
2: merci.
4: Ça, c'est quoi, ça nous arrange.
1: C'est le point commun que j'ai avec le Mannequin Peace.
4: Ah non, hyper déçu. Déjà, je suis passée à côté, je ne l'ai même pas vu.
1: C'est tout petit, si vous ne voyez pas ce que c'est le Mannequin Peace, c'est le truc de Bruxelles que tout le monde doit voir.
2: Ouais.
1: En fait, c'est une statue d'un enfant qui fait pipi.
2: C'est ça.
1: Et, donc, et ça fait une fontaine.
2: Oui. C'est ça.
1: Et c'est vrai qu'on s'imagine un gros truc, et en fait, c'est minuscule. C'est un nain de jardin. Vous auriez dû appeler ça le nain de jardin qui pisse.
3: Bah non, mais c'est le petit. Eh ben, Mannequin, c'est le petit garçon qui fait pipi. Donc ça justifie le nom, quoi.
4: Il est décevant.
3: Et puis il a fait pipi, il a éteint un incendie. C'est la légende qu'on raconte en Belgique.
1: Je connais pas ça. C'est quoi ça?
3: En fait, il fait pipi, et la légende raconte que grâce à son pipi, il a éteint l'incendie à Bruxelles.
2: Ah d'accord, je l'ai pas.
4: Il est petit et il est mytho.
3: Mais arrête de chier sur ma culture.
1: Excuse-moi, mais en déception de choses que t'attends de voir et qui est tout petit, je suis désolé, mais la Joconde.
3: Ah oui,
2: ah oui,
3: ah
2: c'est
3: oui ça j'avoue.
2: Ah ouais, photo d'identité quoi. C'est vrai que.
3: On peut pas.

0: accéder vraiment, il y a trop de gens.
1: Tu balades au Louvre, déjà faut la trouver la Joconde. Oui. C'est comme le de Versailles, hein. des pièces.
2: C'est ça.
0: Oui, je suis d'accord.
1: D'accord, il y a tu vois la statue la nana qui a perdu un bras là, bon, d'accord. Et ensuite la Joconde, c'est minuscule.
3: Ouais, mais oui. C'est vrai. Et puis on la connaît tellement sur partout les réseaux et tout, quand tu la vois, bon.
1: Elle est plus grosse sur mon écran d'ordinateur qu'en vrai.
2: C'est vrai.
1: Oh, j'ai été déçu. Quel lieu, quel endroit que vous avez visité peut-être cette année en vacances vous a au final déçu? On a Marina qui est avec nous. 0 870 42 48. Bonjour Marina.
4: Bonjour Manu, bonjour à toute l'équipe.
1: Sois la bienvenue parmi nous Marina. Qu'est-ce que tu as visité et en fait ça t'a déçu?
4: Alors en fait avec mon copain, donc on a fait un resto péruvien à un moment, voilà, on en faisait plein de louanges, etc., etc. C'était un gastro. Et on a eu 5 plats, mais alors avec des toutes petites quantités. Et à l'arrivée, on est ressorti complètement affamé du resto, avec une note complètement salée. C'était une catastrophe.
1: Mais en fait, les restos gastronomie, j'en ai fait aussi, où t'as une étoile, un truc comme ça. Alors là, par exemple, effectivement, là, tu t'habilles bien, sinon tu rentres pas.
0: Ouais. Donc,
4: oui, voilà, c'est ça. On s'attend à plein de trucs et au final, super déçu. On s'attendait toujours à avoir un plat. On dit, bon, ben là, c'est une petite entrée, une pré-entrée.
1: Elle est pas contente, Marina.
0: Ah,
1: Marina,
0: non,
1: c'est
0: ouais, ça, ouais, ouais,
1: elle
0: est pas contente. Moi,
1: je parlais des fringues, moi, mais elle reste vraiment sur son truc, Marina. Vraiment, elle n'a pas apprécié du tout son repas.
3: C'est le principe d'un gastro, hein, les petites quantités, pardon, mais.
1: Marion, alors.
3: Excusez-moi.
1: Alors, bien sûr. Non, mais alors, si vous avez déjà fait, effectivement, en fait, en général, tu prends le. C'est ce que t'as pris, Marina. T'as pris le menu dégustation.
4: Alors, on avait plusieurs choix, en fait.
1: Marina, je crois qu'il faut que tu écrives au service consommateur.
4: Je ne recommande plus, en tout cas.
1: On a compris, Marina. Marina, tu la mets témoin dans une émission, elle te fait les 25 minutes. Hein. On t'embrasse, Marina, on te souhaite une belle journée. Quel a été l'endroit que vous avez visité qui vous a déçu? Si vous en avez encore. Lorenza, vas-y.
5: Bah, Venise.
1: Quoi?
5: Ah bah ouais, je vous jure, j'ai été déçue de fou. On m'a vendu ça comme la ville de l'amour, mais c'était horrible, ça pue. Il y a beaucoup trop de pigeons et de mouettes qui sont agressives en plus si tu manges un truc. Le resto, ils essaient de t'arnaquer sur l'addition. C'est galère pour faire pipi, personne veut te laisser faire pipi même si tu payes. Il y a trop de monde, j'ai pas aimé.
1: Il fait pipi dans l'eau, il y a de l'eau partout. D'ailleurs, faut que tu partes en vacances
5: avec Marina.
1: Putain, les deux là, c'est vraiment de la merde. Mais t'as raison, c'est vraiment des cons. Et puis lui, tu l'as vu là, bien. Ah, il pue de la gueule, lui.
5: Wow. On serait trop copines.
1: On a Johan qui est là, ou Johan. Johan, bonjour.
6: Salut Manu, salut toute l'équipe.
1: Quel endroit t'as visité et qui t'a déçu?
6: Alors, moi et ma femme, cet été, on a été visiter une grotte en Italie. Et en fait, on a été déçus parce qu'il a fallu descendre, bien sûr, 500 marches pour visiter la grotte. Mais il a fallu les remonter.
3: Oui, c'est le principe.
1: Et oui, parce que sinon, tu meurs dans la grotte, mec.
6: C'est exactement ça.
5: C'est génial.
1: Et oui, effectivement.
6: Voilà, et puis en plus de ça, il fait 10 degrés en bas de la grotte, en pleine canicule, quand on est remonté à 40 degrés, donc ça a fait vraiment bizarre, quoi. Ouais. On était en PLS, moi et ma femme, en haut de la grotte, on n'en pouvait plus.
1: Et ben, une belle publicité pour cette grotte.
6: Ouais, voilà.
1: Belle journée.
6: On avait prévu d'en visiter une deuxième, mais au final, on a laissé tomber, on s'est posé dans un camping et c'était bien.
1: Très bien, on te souhaite une belle journée, merci de nous avoir appelés.
6: Merci également, à bientôt.
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point sur votre météo, sur Allergie dans 5 minutes. Avant ça, j'ai que des hits numéro 1. On va se faire Willy William et Ariana Grande maintenant. 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Je sais pas. 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

0: Vous écoutez Énergie ce matin, on est en direct, c'est le 4-6 Énergie, lundi 21 septembre, et c'est parti pour votre météo.
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0: Et c'est pas mal. Je parlais de pull il y a 5 minutes, mais non, mais je suis un fou, mais pas du tout. Non, là, il fait super bon, franchement, gros soleil pour vous, sur une grosse partie de la France, que vous soyez du côté de la Bretagne, du côté du Nord, si vous êtes à Lille, sauf à Strasbourg, peut-être un petit peu des nuages, mais franchement ça va, il n'y a pas de flotte, ça je vous rassure. Dans le Sud aussi, pareil, côté température, vous aurez 26 degrés avec grand soleil à Aurillac, 24 degrés du côté d'Auxerre, 23 si vous êtes à Paris, 23 aussi à Rouen, 24 si vous êtes à Biarritz, 26 du côté de Nice, du côté de la Côte d'Azur, ouais, 20 degrés si vous êtes en Alsace, 21 du côté de Belfort, avec quelques nuages, mais franchement, je vous le dis, ça passe. On va se faire Katsai, tiens, le girls band américain Katsai sur LRJ, qui est nommé au Energy Music Awards, vous les aimez, vous les défendez bien sûr sur l'appli LRJ, sur TF1+, c'est le 23 octobre qu'on aura vos résultats, donc allez-y, foncez, Katsai sur LRJ, puis avant, c'est les meilleurs moments de Manu.
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2: Il y a Marine qui va arriver dans un instant. On a un problème avec le micro de Jeff, c'est ça?
3: Oui, je crois que c'était une blague, mais pas du tout.
4: Ah oui, il marche pas.
2: Le micro de Jeff ne marche pas?
4: Ah merde.
3: Pourquoi?
2: Et ben pourquoi?
3: C'est censé marcher tout le temps, normalement.
2: Alors, excuse-moi, mais alors là, on va accueillir Marine dans un instant. Il faut que tous nos micros marchent.
4: Oui.
2: Je me tourne vers Corentin, qui est le réalisateur de l'émission. Qu'est-ce qui se passe?
5: Il est mal configuré.
2: Mais alors, excuse-moi, je vais poser une question. Mais c'est qui doit bien le configurer?
5: Alors, c'est un peu la technique de l'énergie qui a mal configuré la table sur laquelle nous sommes. Oui, je balance.
2: Il balance, d'accord. Mais alors, tu t'en as aperçu que maintenant?
5: Non, parce qu'en fait, j'ai fait la demande il y a maintenant une semaine.
4: Oh là là, ça règle ses comptes.
2: Tu veux dire que la demande a été faite?
5: Oui.
2: En bonne et due forme.
5: Oui.
2: Tu as rempli le formulaire micro HS.
5: Exactement.
2: Et le résultat, c'est qu'il n'est toujours pas là.
5: Exactement.
3: Mais ça a marché la semaine dernière.
2: Bah oui, mais là, ça marchait pas parce que Jess a changé de place parce que Marine va prendre sa place. Écoutez, partagez un micro avec Marion.
4: Non,
2: d'accord.
4: C'est hors de question.
3: C'est pas grave, sinon je peux mettre à côté d'elle, mais après il y aura une question de place.
4: On va s'arranger, Jeff, t'inquiète pas.
2: On va se débrouiller. Ouais. On va se débrouiller. Bon, Marine qui poirote.
4: Allez.
2: Parce que le truc, c'est qu'on n'a pas eu le droit de sortir du studio parce qu'elle arrive avec un cadeau.
4: Wow.
2: Si on peut quand même appeler la technique pour faire un truc sur le micro de Jeff.
3: C'est bien.
2: Ça y est. Il y a Florent qui va faire rentrer Marine. Il y a un cadeau pour nous, apparemment, on ne sait pas quoi.
4: Ah. Oh,
2: oh. Il y a une boîte. Oh, une belle boîte.
6: Bonjour. C'est doucement, je t'en supplie.
4: Bonjour. Oula.
2: Alors, c'est une boîte.
6: Attends, c'est un peu fragile.
2: D'accord, on va pousser le clavier.
3: C'est un chiot.
4: C'est de la bouffe, je suis sûre.
2: Attends, c'est vivant?
6: Non, c'est pas vivant.
2: Ah, d'accord. Ok. C'est sympa?
6: Je vois.
2: C'est un gâteau.
4: Oh, ouais.
2: Alors, c'est un gâteau, mais...
4: Qu'est-ce qu'il y a?
2: Mais alors, en fait, c'est le genre de cadeau, au début, t'es content, et après, tu te demandes pourquoi.
4: Ah, merde, qu'est-ce que c'est?
2: Bah, il y a marqué tocard dessus.
4: Mais tu sais pourquoi?
2: Je sais pourquoi je suis un tocard, mais je sais pas pourquoi elle a fait un gâteau avec moi.
6: C'est pas vraiment destiné, avec toi ça fonctionne pas, j'avoue. Mais c'était pour la symbolique parce que tu sais, c'est le gâteau du single.
4: Ah oui.
2: Ah, c'est le gâteau du single.
4: Oui.
2: Ah oui, parce qu'à la fin,
4: elle dit
2: tocard. À la fin, tu dis tocard dans le titre.
6: Et même la photo, c'est ce gâteau.
2: Oh, c'est la première fois que j'ai mangé un gâteau de tocard.
6: Il est très bon, j'en ai mangé plusieurs.
2: Ah d'accord, t'en as dit plusieurs. Tu veux dire qu'attends, tu l'as offert à d'autres personnes
6: non.
2: que moi?
6: Ah! Pour moi.
2: D'accord. Ah, pour toi. D'accord, ok. Marine est avec toi. Installe-toi.
6: Allez,
2: tranquillement.
6: Attention, fais la pas tomber. Et faut manger, on va le manger, hein.
2: Mais évidemment, on va le couper.
4: C'est
2: attends,
4: génial.
2: Le gâteau.
4: Merci.
7: Trop bien, ouais.
6: Voilà. C'est trop bon. Il faut le manger, mais enfin.
4: Ah, bah attends. Déjà, on va l'observer parce qu'il est
7: magnifique.
4: Oui. Et nous qui
7: montre-nous aussi.
6: J'ai pas mis de bougie parce que ton anniv, c'est en février, mais voilà.
2: Non, mais il faut le goûter. Voilà.
6: T'as mis ton doigt dans le mot? Dans le tocard?
2: Dans le... Non, j'ai laissé le motocard pour montrer pourquoi il y a marqué tocard, parce que j'ai mis mon doigt dans le gâteau.
6: Non, mais après, il faut que tu te coupes une part, tu dégusteras mieux.
2: Oui, bien sûr, on va manger. Non, il est bon, il y a de la crème et tout.
6: Mais il est trop bon. Hein.
2: Oh.
6: C'est un peu à la vanille et tout. Enfin,
2: merci beaucoup. Alors là, c'est bizarre, c'est comment j'ai le doigt tout. On a l'impression que je l'ai mis dans un endroit
6: qui j'aurais pas dû
2: le mettre.
6: Ouais,
2: on va nettoyer ça. Sois la bienvenue, Marie. Merci d'être là.
6: Merci, je suis trop contente.
2: Mais nous aussi, on est trop contents. Et à chaque fois que tu viens, tu repars avec un cadeau en plus. La dernière fois, t'es reparti avec un téléphone portable.
7: T'es gâté, hein.
2: Attends.
6: Ouais. Et là, c'est moi qui t'ai ramené ce.
2: Et c'est... Hey, on s'arrête pas de se faire des cadeaux, et alors? C'est trop cool. Il y a l'album qui va. Alors, il sort bientôt, l'album. J'ai pas tout suivi.
6: Je l'ai pas dit, c'est pour ça.
2: Ah, d'accord. Bah, alors bientôt.
6: J'aimerais bien fin d'année. Ouais.
2: Mais là, t'en es où alors? T'es en train de finir l'enregistrement?
6: Oui, j'ai mes titres qui sont écrits et composés, mais on termine les détails, quoi.
2: Et c'est sur quel titre? Que je chante?
7: Mais c'est pas possible.
6: C'est vrai que c'était une demande que tu m'avais faite.
2: Oui, alors je veux pas te mettre la pression. On a reçu la semaine dernière Adèle Castillon.
6: Ouais.
2: Tu vois, un été avec toi, énorme titre. J'adore. Et elle est venue, et on a déconné. Au résultat, j'ai enregistré un truc qui va être dans un de ses titres.
7: Oui. Elle va le cacher.
6: Eh ben voilà, c'est bon, du coup.
4: Tu l'as, ton moment de gloire.
2: J'ai fait ça pour te rendre jalouse et que tu dises, oh, je veux le faire avant.
6: Bon. Ok, bah, je peux te trouver un truc, t'inquiète.
2: Oh, c'est mon nouveau truc, maintenant. Ouais. Dès que quelqu'un sort un album, je vais être dedans.
6: Je serais obligée de marquer featuring Manu ou...
2: Non, c'est moi qui. C'est mon album et tu fais des feats dessus.
6: Ok, ça va.
2: Tu t'es prise pour qui, enfin? Marine est avec nous ce matin. Et vous avez envie de lui parler, vous avez envie de lui poser des questions, n'hésitez pas à vous nous appeler au 0870 42 48. Son nouveau hit, il s'appelle Tricheur. Il est sorti à minuit et il fait l'unanimité dans l'équipe.
6: Ah oui.
2: Mais vraiment. Ça s'appelle Tricheur, ça parle d'une histoire d'amour. Pas de ouf.
6: Pas de ouf.
2: Quand le titre c'est Tricheur, en général c'est qu'elles sont mauvaises quand même l'histoire.
6: Après cœur maladroit, c'était pas de ouf. Pas
4: oui, c'est vrai. C'est jamais de
6: ma faute d'ailleurs.
2: Et ma faute non plus. Dis-moi, t'as des trucs à dire?
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0: On est lundi, salut tout le monde, lundi 21 septembre, bienvenue sur Énergie. Vous vous réveillez tranquillou avec nous, avec tous vos hits préférés. On va se faire Gims dans 3 minutes et avant c'est l'info du jour. Je suis tombé sur un sondage, le top 3 des odeurs préférées des Français au petit-déj. Donc c'est peut-être votre cas là, ce matin. Le café, le pain grillé et la vanille. Oh là là, moi perso c'est le pain grillé. Un bisou à tous les boulangers qui nous écoutent, je sais pas comment vous faites, hein, parce que alors, moi je mangerai toutes les baguettes avec un petit pain au chocolat en supplément. 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

0: C'est Thibaut sur Allergie, je vais vous faire découvrir le nouveau Vianney, tiens. Dans quelques minutes, Vianney sur Allergie, qui est d'ailleurs le futur parrain de la Starac, hein, ça a été confirmé. La Starac est de retour le 10 octobre sur TF1. J'ai hâte de voir cette nouvelle saison, les élèves, tout ça là. Vianney sur Allergie, on va se le faire ce matin avec aussi votre horoscope Allergie, signe par signe, dans moins de 10 minutes comme d'hab, et aussi à retrouver direct en podcast, hein, sur l'appli Allergie. Et juste avant, c'est les meilleurs moments des Wouah. Le meilleur de Manu sur Allergie, ça donne ça.
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2: On fait le petit jeu de Mario.
3: Allez.
2: Franchement, ça peut être bien. Le principe est simple. On complète cette phrase. Je suis pas vieux, mais.
4: Ouais.
2: Et Marion, elle en a un. C'est du haut niveau.
3: Je suis pas vieille, mais cet été, j'ai testé le brushing avec Bigoudi.
2: Voilà.
5: Bah, moi, ça me choque pas.
3: Bah oui, ça revient.
5: Ça revient à la mode, c'est grave la mode. Moi, je vois que des meufs de moins de 30 ans faire des Bigoudi sur TikTok.
2: Mais je sais même pas encore. Tu le fais chez toi?
3: Oui, tu le fais chez toi. Alors, ce qui est bien, c'est que c'est sans chaleur, donc ça protège le cheveu. Par contre, faut l'assumer la tête. Et là, je l'ai pas du tout.
2: C'est ça, le truc.
3: Mon mec, il m'a vu, il a dit bah non, en fait, plus jamais.
2: Il y a forcément une photo. Pour moi, une femme avec des Bigoudi, c'est dans un film des années 50.
3: Bah,
4: c'est ça, ouais.
3: Bah, c'est exactement les mêmes.
5: Oui,
3: hein.
5: Oui.
3: T'en as partout sur la tête et ça fait un petit volume. Après.
2: Et je vais dire un truc, je ne sais même pas à quoi ça sert les Bigoudi. Bah, le nom qui est super drôle,
3: ouais.
2: Bigoudi.
3: Oui.
2: Mais sinon.
3: Bah, ça donne du volume aux cheveux en fait. Tu les enfiles, tu les enroules autour du petit cercle.
2: Hein,
3: et du coup, ton cheveu il prend un peu le pli et après, voilà.
5: Ça fait un brushing, c'est beau quoi.
3: Petit volume quoi.
4: Oh là là, oh,
2: d'accord.
3: Non, mais je le referai pas. J'ai pris un coup de pelle bassie. Je me suis vue, j'ai dit non, voilà. Et Bigoudi, c'est pas possible.
2: Je suis pas vieux, je suis pas vieille, mais. Allez, on y va, on complète cette phrase. Qui commence? Lorenza?
5: Ouais, je suis pas vieille, mais j'adore flâner dans les rayons de chez Darty et Ikea, mais même employer le mot flâner, je pense que voilà. Je dois rien acheter.
2: Dans le même style, je suis pas vieux, mais parfois, quand je marche comme ça.
4: Ah, les mains dans le dos.
5: Non, c'est pas possible. Là, c'est le début de la fin, les mains dans le dos.
4: Légèrement penché en avant.
2: Les mains dans le dos, ça m'est arrivé plusieurs fois, et quand tu prends conscience que t'as les mains dans le dos quand tu marches, tu fais wow!
5: C'est grave.
2: Et tu regardes si les gens t'ont vu. C'est vraiment un truc de vieux.
3: C'est vrai.
2: Flâner les mains dans le dos.
5: Oh
2: là là. Sandra est là avec nous. Bonjour Sandra.
6: Bonjour. Bonjour Manu. Bonjour l'équipe. Ça va?
2: Très bien. Tu n'es pas vieille, mais quoi, Sandra?
6: Alors, je suis pas vieille, mais je râle quand la musique est trop forte au resto, quoi. Franchement.
4: Oh, bah oui.
3: Bien sûr.
4: Ah, bah oui, t'entends pas ce que tu manges.
6: C'est clair.
2: C'est vrai, mais avant, plus il y a du bruit, plus t'es content dans l'endroit où tu vas.
6: Ouais, ça met l'ambiance et tout, mais au bout d'un moment.
2: Ben voilà, et après tu peux plus. C'est comme les restaurants festifs. Tu sais qu'ils se transforment en bar.
4: C'est bon.
2: Voilà, t'es pas vieux, mais bon. Merci beaucoup Sandra de nous avoir appelé. On te souhaite une belle journée. Je suis pas vieux, je suis pas vieille, mais Jeff.
4: Je suis pas vieux, mais je viens d'ouvrir mon premier plan épargne retraite.
3: Oula.
4: La semaine dernière, je suis très fier.
3: Oui.
2: J'ai mieux que ça.
4: Oula.
5: Qu'est-ce
2: que t'as? Bouge pas.
4: C'est que lui, il est déjà à la retraite.
2: Je suis pas vieux, mais j'ai téléchargé l'application retraite.
3: Oh là là.
4: Ah, tu vois, t'as tes points tous tes trimestres.
2: Ouais.
4: Il t'en manque un peu.
5: Ouais, ça m'angoisse rien que de vous entendre parler. J'ai une boule dans le ventre.
2: Mais c'est incroyable.
5: Ouais.
2: Tu tapes machin, tu t'identifies, il te retrouve tous tes trucs de boulot.
4: J'avais oublié moi les trucs il y a 30 ans.
2: C'est t'as l'impression d'avoir une vie mais de dingue.
5: Ok.
2: Voilà. Ah, t'as vu, t'as envie maintenant.
5: Non, hein,
2: t'as envie de télécharger l'application retraite. T'as envie. Et il te dit à partir de quand tu peux prendre ta retraite, à partir de quand le taux complet et tout, machin. Il y a un côté angoissant.
5: Ouais, mais en fait, c'est ça. Je suis un peu stressée d'entendre ça, en fait. Non,
2: ouais,
5: non, non.
2: Il y a un côté angoissant, mais. Non, ils sont. Je sais pas comment ils ont toutes ces infos. C'est fou. Mais premier boulot, c'est incroyable. Hélène est là avec nous. Bonjour, Hélène.
7: Salut toute l'équipe.
2: Bienvenue sur Énergie. Tu n'es pas vieille, Hélène, mais.
7: Je suis pas vieille, mais j'ai quand même dû grossir la police sur mon téléphone.
4: Ah oui,
5: c'est rien, ça.
2: Alors, celle qui dit c'est rien, ça, c'est Lorenza, parce que elle a grossi sa police sur son ordinateur.
5: Ouais, ça va. Là, je suis à 150, ça va, je trouve.
2: Non, c'est énorme, ça, ça va.
5: Mais j'étais à 200.
2: Mais va chez l'ophtalmo.
5: Tu sais que j'ai même des auditeurs qui m'envoient des messages. Va chez l'ophtalmo, j'ai l'impression que j'ai plein de darons et darons qui me.
2: Mais non, mais 150%, il y a un moment. Tu sais quoi, même les taupes, elles voient mieux que toi.
5: C'est vrai.
2: Mais oui.
5: Je vais
2: y aller. Et en plus, tu vas te régaler. T'aimes la mode, t'aimes le style. Tu prendras des lunettes et tout.
5: Ah non.
4: Si, c'est
3: rigolo. Allez, ça t'ira bien.
5: Ah, non, je suis pas du tout sûre. Mais bon, on verra.
2: C'est quoi? Elle est dans le déni de l'âge.
5: Je ne veux pas.
2: Merci beaucoup, Hélène, de nous avoir appelé.
7: Merci.
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0: J'ai pour vous Offenbach, là, nos DJ français dans une minute. Offenbach sur NRJ, mais juste avant, je vous l'ai promis.
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0: On est parti pour votre horoscope sur NRJ, c'est lundi, c'est le 21 septembre et je commence avec vous les béliers. Alors côté travail, vous avez pas mal de taf justement sur les bras. Je vous envoie plein de force en tout cas pour aujourd'hui. Les taureaux, alors d'abord vous avez besoin de casser un peu la routine si vous êtes en couple. Les gémeaux, il y a peut-être une petite surprise qui pourrait bien relancer votre motivation côté taf. Les cancers si vous êtes célibataire, et bien prenez votre temps. C'est pas de vous presser absolument de vous mettre en couple, non, essayez d'être posé quoi. Peut-être que vous avez besoin de ça surtout en ce moment. Les lions, si vous êtes en couple, vous allez retrouver un petit peu de votre magie. Votre couple là, c'était un peu perdu dernièrement, mais là ça devrait aller mieux. Les vierges, au travail, ça a bougé dans le bon sens pour vous. Les balances, vous êtes dans une belle dynamique côté cœur, si vous êtes en couple notamment. Les scorpions, faites confiance à votre instinct aujourd'hui, que ce soit en amour, que ce soit au taf. Les sagittaires, il va falloir être patient. Si vous êtes célibataire, c'est peut-être pas pour tout de suite que vous allez retrouver l'amour. Les capricornes, il y a une rencontre inattendue qui pourrait vous surprendre, que ce soit au taf, que ce soit même pour vous les célibataires. Les Verseaux, dites ce que vous avez à dire avec tact. Voilà, c'est vrai que souvent les Verseaux, vous êtes un peu direct, un peu cash, donc voilà, essayez peut-être de trouver un peu les mots. Et enfin, pour finir, les poissons, gardez l'esprit ouvert côté cœur si vous êtes célibataire et si vous êtes en couple aussi. Je vous mets comme d'hab l'intégralité de votre horoscope, signe par signe en podcast, direct sur

0: là, Jay. On va se faire mauvais de jeu là sur NRG dans quelques minutes. Ils vont tellement dans la tête ce hit-là. Je suis sûr que vous aussi, vous l'avez écouté tout cet été, c'est sûr. Mauvais de jeu sur NRG. Et juste avant le best-of de Manu, parce que ouais, les Wawans seront pas là tout à l'heure dans quelques minutes avec vous. Ça va être le best-of avec Tom. Mais j'ai pour vous les meilleurs moments de l'émission de vendredi. Si vous n'avez pas écouté les podcasts, si vous n'étiez pas avec nous entre 6h et 10h, vous vous rattrapez maintenant. Le meilleur de Manu sur NRG.
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2: Nous allons parler de petites économies. Il y a Jeff qui a une histoire, je vous le disais, ouais. Avec une petite économie. C'est un pote à toi, c'est ça?
3: C'est un pote à moi. Je suis allé boire un café chez lui le week-end dernier. Toi, j'étais pas loin de chez lui, donc je l'appelle, on se voit. Et en fait, il nous a fait un café, mais avec deux fois la même capsule. Tu vois, il a mis la capsule, il a fait deux cafés avec. Et il fait pareil avec les sachets de thé. Il fait deux ou trois thés avec un sachet. Et alors que dans la vie, il est pas du tout radin, je le connais, toi. Il a le cœur sur la main.
4: Ouais,
3: mais au niveau du café et du thé, il est comme ça, c'est ses petites économies à lui, quoi.
4: Non, c'est un move de rat un peu.
5: Ah ouais.
3: Alors moi, ça me dérange pas, j'aime bien le café mauvais, donc.
2: Mais après, attends, tu peux régler la dose de café. Donc si tu règles la dose de café sur l'espresso à grande, oui. Et tu fais deux cafés comme ça.
4: Oui,
2: ça
4: mais.
2: Fait deux cafés, les cafés, voilà quoi.
4: Je suis d'accord avec toi, mais là, il parle carrément de réutiliser et tu bois du thé, donc tu sais ce que c'est. Les sachets de thé, tu le réutilises aussi.
3: Oui, mais si t'as pas encore bu dedans, c'est pas grave si ça transvase d'une tasse à l'autre.
5: Non, mais attends, tu peux le faire tout seul, mais pas quand tu reçois du monde.
4: Ouais, franchement,
3: ouais,
4: c'est gênant.
3: Un pote, là, on s'est déjà vu tout nu, donc ça va, mais pas de soucis.
4: Ah oui.
2: Alors attends, quel est le rapport entre se voir tout et avoir le même sachet de thé?
3: C'est pour prouver
2: qu'on
3: a un team dans la vie.
2: Mais on voulait pas le savoir, ça, en fait.
3: Ah, pardon, moi, je me lâche.
2: Oula. Est-ce qu'il y a des trucs sur lesquels vous faites des petites économies, honnêtement?
3: Ouais.
2: Des petits trucs où vous vous dites, bon, je le fais, mais c'est pas très joli. Marion?
5: Moi, quand j'ai plus de. Quasiment plus de liquide vaisselle, je rajoute de l'eau dans la bouteille et ça le fait tenir. Mais facile 10 jours de plus. Hein. Technique qui marche avec le shampoing, le gel
4: douche, la lessive est quasiment tout.
2: C'est ce que j'allais te dire. J'ai tenu quelques jours, vraiment, j'avais l'impression d'être dans Koh-Lanta avec mon shampoing, moi.
5: Bah oui, mais c'est bien, ça permet d'économiser, pardon. Hein.
2: Tu rajoutes de l'eau, tu secoues, ça fait des bulles, tu te dis c'est bon, il y en a encore.
5: Exactement.
2: Ouais, bien sûr. Non, ça marche. Lorenza, petites économies?
6: Oui, quand je vais acheter un petit truc en pharmacie ou chez Sephora, j'essaie toujours de gratter des échantillons en plus, ce dont j'ai besoin et tout ça, c'est pas mal.
2: Et tu leur demandes?
6: Bah, s'ils me donnent pas, je dirais c'est dommage et tout, je voulais vraiment tester. Enfin, je sais pas si vous avez des échantillons, mais ça m'intéresserait d'en savoir un peu plus sur cette crème. Comme ça, après, je pourrais peut-être l'acheter et tout. Et je me barre. Voilà.
2: Est-ce que, honnêtement, les échantillons, tu les utilises vraiment?
6: Eh ben, pas tous.
2: Voilà. C'est le problème. Tu sais quoi?
6: C'est
2: les échantillons?
6: C'est une petite pochette. Allez, voilà.
2: Tu te dis si je pars en week-end.
6: Au cas où. Voilà,
2: voilà, c'est plus exactement. Petit. C'est exactement la même chose comme les sauces ketchup de McDo que tu récupères, c'est
6: exactement.
2: Ça
6: exactement.
2: C'est le ça. Même truc, bien sûr. On a tous des petites sauces et on a tous des petits échantillons qu'on n'utilise pas. Mais les fameux, au cas où, bien
5: évidemment.
2: C'est comme les baguettes chinoises que tu as en trop quand tu commandes des sushis, par exemple, que tu gardes en disant « J'ai des baguettes chinoises au cas où j'ai envie de manger mon petit-déj avec demain. » Voilà, voilà, voilà, bien sûr. Pourquoi vous faites des économies? On a Julie qui est là. Bonjour Julie.
7: Bonjour Manu, bonjour les Wawins.
2: Bienvenue sur NRG Julie. Sur quoi tu fais des petites économies?
7: Alors, moi, quand je reçois un cadeau et qu'il est emballé, je recycle en fait le papier, je fais tout doucement pour l'ouvrir et je garde même les pochettes cadeaux pour pouvoir les redonner.
5: Ah, bah, bien sûr.
6: J'ai déjà fait aussi.
5: Ah, oui, moi aussi.
2: Alors, moi, je déchire trop rapidement les trucs, ça me saoule délicatement.
6: Oui, mais donc, si elle est jolie, tu fais attention parce que tu te dis, ah, pas mal ça, ça peut après. Alors, et là, tu ouvres précautionneusement. Non.
2: La pochette, j'avoue, oui.
6: Ah oui, bah oui.
5: Ah oui. Si
2: tu l'ouvres, tu la gardes.
6: Ouais, ouais.
2: Ça, honnêtement, ça a toujours dépanné.
6: Bien sûr.
2: Ça, c'est vrai. J'avoue là-dessus. Tu dois partir, t'as le cadeau, tu fais merde, dans quoi je le mets? Et t'as la pochette surprise. Marion?
5: J'ai déjà fait un truc vraiment de rat. Pour le coup, j'ai offert le cadeau dans la pochette et j'ai récupéré la pochette.
6: Non.
5: Bah oui, c'est bon, il y a plein de cadeaux à faire.
2: Ça va être plus difficile. Ça va être difficile de battre Marion sur ce coup-là. Waouh! Oh, le combo. Merci beaucoup, Julie, de nous avoir appelé. On te souhaite une belle journée. Vinci.

0: Vinciane est là. Bonjour Vinciane.
1: Bonjour l'équipe, bonjour Manu.
0: Sur quoi tu fais les petites économies, Vinciane?
1: Dès que je vais à l'hôtel ou dans des Airbnb ou peu importe, dans les logements que je paye, je récupère tout ce qu'il y a à récupérer.
0: Bah,
1: du gel
0: oui.
1: douche, des shampoings, du café, des touillettes, du sucre.
0: Ah oui, là quand même, les touillettes. Là, la touillette, on monte d'un cran quand même. Parce que autant les gels douches, bon, les trucs comme ça va. Mais enfin, la touillette. Mais à quel moment tu vas utiliser une touillette chez toi?
1: J'ai déjà été en galère de sucre et de touillette quand j'ai pris un café dans une machine qui ne m'avait pas donné. Et franchement, j'étais trop contente d'avoir mon petit sucre dans mon sac et ma petite touillette.
0: Ah, bah oui.
2: Ah, les gars,
0: ah oui,
2: dans son sac, c'est
0: dans son sac, oui. Mais dans le sac, en fait, de Vinciane, tu demandes du gel douche, elle te le sort. C'est quoi? Elle a même le petit chapeau de douche, là, transparent.
1: Quand même pas.
0: La petite Charlotte, elle est comme ça, Vinciane. Belle journée, merci beaucoup de nous avoir appelés.
1: Merci.
0: Il y a Briac qui est là, on a le temps de le prendre. Bonjour Briac.
3: Ouais, salut la team.
0: Bienvenue sur Énergie Briac, sur quoi tu fais les petites économies?
3: Alors bah moi je garde les bouteilles d'eau vide pour récupérer les brodations sur le marché. C'est 2 centimes par bouteille, mais
0: bah
3: je kiffe.
0: Oui. Ça c'est bien ça.
2: Ah c'est bien. Bah attends, mais je savais pas,
0: alors,
2: pas.
0: Ça recycle, mais j'étais pas au courant qu'on récupérait les centimes quand on ramenait les bouteilles.
4: Ouais, c'est des petites machines,
3: oui,
4: tu mets ta
3: en
4: bouteille
3: fait, c'est un bon d'achat. Ça te sort en bon d'achat et après tu payes à la fin tes achats au supermarché, ça te déduit. Bon bah voilà, des fois je peux monter jusqu'à pratiquement 1€, 1,50€. Bon
2: mais
3: bah voilà.
2: Mais c'est génial. Enfin, 2 centimes, c'est quand même pas cher.
3: Bah, il faut pas mal de bouteilles pour récupérer.
0: Oui, oui là faut. Il a récupéré 450 000 bouteilles. 3,50€. Ouais, bon, c'est pas. Jeff?
4: Non, parce qu'ils font aussi la même machine pour les petites pièces jaunes. Si on a plein de petites pièces dans l'entrée de la maison et t'as les magasins, en fait, tu vides tes pièces jaunes dans une machine. Il te la compte et il te donne un bon d'achat à la place, quoi.
2: Ah, c'est trop
4: je me suis fait 100 balles la dernière fois.
2: Quoi?
4: J'avais 100 balles que j'ai économisé depuis.
0: 100€?
4: Mais pratiquement, ça faisait au moins 20 ans que c'était dans un vide-poche dans l'entrée de ma maison, tu vois.
0: Et ouais, Jeff, plein,
4: quoi. Ouais.
0: La dernière fois que t'as fait le ménage chez toi. Merci de nous avoir appelé, Briac.
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0: 6h, alors comme vous l'entendez, ça n'est pas Manu. Mais qu'on amène le coq. C'est Tom avec vous jusqu'à 10h. On va écouter les meilleurs moments de Manu sur Energy. BTS arrive pour les hits, mais pour l'instant, c'est les infos.
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2: Bonjour tout le monde, une journée nuageuse dans le Haut-Rhin. On se réveille avec 13 degrés à Mulhouse et Colmar. Dans un après-midi sous la grisaille, le thermomètre viendra afficher du 21 à Sirens et Regisheim. Demain, une belle journée ensoleillée avec des températures comprises entre 8 et 23 degrés.
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2: Les records tombent les uns après les autres. L'essence n'a jamais été aussi chère en France. On est à 2,40€ le litre de sampon en moyenne dans les stations-service haut-rhinoises. Sébastien Lecornu, le chef du gouvernement, organise aujourd'hui deux nouvelles réunions à Matignon avec ses ministres pour faire le point sur l'approvisionnement en essence. C'est de plus en plus tendu à cause de la guerre au Moyen-Orient. Il va falloir aussi faire preuve d'imagination pour aider les Français les plus démunis qui ont besoin de rouler. Des travaux démarrent aujourd'hui sur la départementale à hauteur d'Elfranskirch. La route va faire peau neuve jusqu'à jeudi sur ce secteur où passent 7000 véhicules chaque jour. Le rond-point des trois maisons sera fermé pendant la nuit de 20h à 7h, mais accessible la journée. Par contre, la route en direction de Ranspach-le-Bas sera, elle, complètement bloquée tout au long du chantier. Des déviations sont installées par Folgensburg, Knöring et Yettingen. Non au grand n'importe quoi lors des mariages à Mulhouse. La mairie en a annulé un samedi. Entre tirs de mortier, voitures à contresens et insultes envers les forces de l'ordre, les limites ont été largement dépassées en plein centre-ville. Plusieurs PV ont été dressés grâce aux vidéos de surveillance. À l'avenir, la ville pourrait réclamer aux futurs mariés un chèque de caution et la liste des plaques d'immatriculation des voitures intégrant un cortège. C'est compliqué cette saison pour l'OM et ses supporters. Les Marseillais ont perdu le classique hier soir au Vélodrome. Défaite 2 buts à 1 face au PSG en clôture de la 5e journée de Ligue 1. Les Olympiens sont avant-derniers au classement après cette 5e défaite d'affilée, toute compétition confondue. Paris remonte à la 6e place à 5 points de Monaco, seul leader. Strasbourg descend à la 8e place après sa défaite samedi dans la capitale contre le Paris FC. Sébastien Speller conserve son titre au marathon de Colmar. L'athlète professionnel s'est imposé en établissant un nouveau record de l'épreuve hier en 2h22.42. Sur le semi-marathon, le vainqueur est aussi le même que l'an dernier. Il s'agit du Sud-Govien Jonathan Atse-Herrera. C'est d'ailleurs le recordman de Côte d'Ivoire sur cette distance de 21 km 100. Hier, il a mis 1h, 7 minutes et 32 secondes pour le boucler. On vous l'a présenté en fin de semaine dernière sur Energy Alsace. Maëly de Pulversheim s'est passé pour elle samedi soir dans The Voice Kids. Son interprétation du titre Love in the Dark d'Adèle a séduit Santa. L'Alsacien Matt Pokora lui a dit que sa voix était fabuleuse. Vous entendez d'ailleurs là son passage aux auditions à l'aveugle. Rendez-vous samedi sur TF1 pour voir la suite de l'aventure de Maëly. Il est 6h03, bon réveil sur Energy.

0: 6h03, vous avez choisi de vous réveiller avec énergie. Vous avez bien fait, je m'appelle Tom. Jusqu'à 10h, on va écouter ensemble les meilleurs moments de Manu sur énergie. Toute l'équipe qui sera de retour demain, bien évidemment. Là, je pense qu'ils sont en train de se faire une petite grasse mat. Pour les hits, il y a BTS qui arrivent. On va écouter aussi Adèle Castillon.
1: J'étais avec toi. Est-ce que tu t'en souviens?
0: Ouais, c'est un peu l'été. Bon, d'accord, on est le 21 septembre, mais quand même. Adèle Castillon qui débarque, qui aura le club des génies évidemment juste après 6h30. Puis comme chaque matin, on démarre avec le premier appel du jour.
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3: Appelez-nous 0 870 42 48, comme Nicolas. Nicolas qui a notre premier appel du jour. Bonjour Nicolas.
4: Bonjour Manu, bonjour l'équipe.
3: Bienvenue sur Énergie. Nicolas, tu nous appelles d'où?
4: J'appelle de Reims.
3: Reims. Ah mais non, j'allais dire que
5: Champagne.
3: J'avais... Voilà, merci. Merci. Effectivement. Non, j'allais dire que j'étais passé là-bas, mais non. Je confonds avec Metz, pardon.
5: C'est
3: pas très loin. Voilà, Metz, Reims, c'est pas. Au bout d'un moment, elles vont s'agrandir tellement que ça va faire qu'une seule ville. Voilà, oui. Évidemment, bien sûr. Et qu'est-ce que tu fais là-bas?
4: Bah là, je suis en train de me préparer pour aller au boulot. Et en fait, je travaille justement dans le Champagne. Je travaille dans les vignes.
3: Wow. Ah.
5: Métier utile. Ouais. Merci d'être là.
3: Métier utile. C'est vrai qu'il y a deux métiers utiles. Chirurgien du cerveau et vigneron. Bien sûr, on rappelle que c'est à consommer avec modération, oui. La chirurgie du cerveau. Et l'alcool aussi. Nicolas, c'est avec toi qu'on lance cette journée. C'est un bon mood aujourd'hui. Je vais t'offrir le mug Manu sur Énergie pour te remercier de nous avoir appelé.
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0: Il est 6h07 sur Énergie. On va écouter Adèle Castillon jusqu'à 10h. Bah, on se réécoute les meilleurs moments de Manu sur Énergie. Tiens, est-ce que dans votre couple, vous vous dites tout? On va en parler dans un instant, mais d'abord, on apprend plein de choses. C'est les sondages du matin avec toute l'équipe.
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3: 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Les sondages du matin, comme chaque jour, c'est parti. Tout le monde se concentre, on y va. Oui. C'est la phrase la plus prononcée par les gens le matin avant de partir au travail. Quelle est cette phrase d'après vous, Marion?
4: Je suis en retard.
3: C'est pas ça.
5: Tu peux ramener le pain ce soir en rentrant?
3: Non, c'est plus court que ça.
5: Ah d'accord.
3: Ouais, Lorenzo?
6: Bah juste bonne journée.
3: Non, c'est aussi court que ça, mais c'est pas ça.
5: C'est une insulte, ça, c'est méchant?
3: Non, pas du tout.
6: C'est
3: même
6: positif.
3: L'inverse. Ah, c'est très positif.
4: C'est pas tout simplement à ce soir?
3: Non. Ah oui. La phrase la plus prononcée par les gens le matin avant de partir au travail, c'est je t'aime.
5: Oh.
3: Alors. Bah, oui, non, mais Lorenza, il faut quelqu'un.
6: Oui, je sais. Je me dis, il n'y a personne qui me dit je t'aime avant de partir au boulot le matin.
3: Tu vas pas arriver, tu regardes ton miroir, ouais. Lorenza, elle regarde son micro-ondes, elle dit je t'aime, elle s'en va.
6: Oh la tristesse.
3: Mais c'est beau, hein, quand même, comme.
6: Bah, je suis étonnée, ouais.
3: Bah oui. Bah, moi, je le dis, hein.
4: Ouais, moi aussi, en fait.
3: Avant de partir, chaque fois, je fais un bisou à ma femme, elle fait je t'aime. Et voilà, Marion aussi.
4: Ouais, enfin, quand. On dort pas ensemble, hein, mais quand on dort ensemble, s'il si se réveille, je lui dis je t'aime.
3: Parce qu'on a déjà pas. On en a déjà parlé dans l'émission, c'est chambre à part entre Marion et son mec. Okay. C'est incroyable cette histoire. On en reparlera évidemment. Une personne sur trois avoue avoir déjà insulté cet appareil. Alors là, je pense qu'on va passer tous les appareils en
5: ouais.
3: Ouais. Allez, Lorenza.
6: La machine à laver.
3: C'est pas la machine à laver. C'est plus petit qu'une machine à laver. Ah, Jeff.
5: La balance. Ma balance, je l'insulte tous les jours donc.
3: Et moi, je comprends pas pourquoi ma balance me ment. C'est fou.
4: C'est dingue, hein.
5: Tellement mytho.
3: Marion.
4: Est-ce que c'est le réveil?
3: Non, c'est pas le réveil, mais c'est petit comme ça.
5: C'est dans la maison?
3: C'est. Non, on l'utilise pas dans la maison en général.
5: D'accord.
3: Non, non.
4: Ah, est-ce que c'est sur le feu rouge?
3: C'est pas le feu rouge, mais c'est en voiture.
6: Ah.
3: Lorenza?
6: J'espère que c'est pas ça, mais la radio?
3: C'est pas la radio. Non, non. Ah, genre, elle est con! Elle me fait foutre!
5: La voix du GPS.
3: Ben c'est le GPS, tout simplement.
5: Ah, d'accord, pas la voix, d'accord.
3: Une personne sur trois avoue déjà avoir insulté son GPS. Genre, mais pourquoi tu m'as pas dit qu'il y avait les embouteillages?
6: C'est vrai.
5: Ouais. Ben, il fait exprès des fois.
3: Je sais pas. Si. Et ce qui est drôle, c'est que des fois, il te fait sortir le GPS. Tu sors de l'autoroute, tu passes par des petits villages, et tu sais que toutes les voitures qui sont là, devant ou derrière toi, ont le même GPS.
5: Oui, c'est ça.
3: Dernier sondage du matin. Une personne sur cinq admet tirer systématiquement la chasse d'eau des toilettes publiques de cette façon. Je sais, ça, c'est pointu comme sondage. Oui. Jeff.
5: Le coude.
3: Non, c'est avec pas le avec coude, le coude. Quoi. Non, je vois, mais c'est pas ouais. Le coude, Marion.
4: Est-ce que c'est avec la manche ou du PQ, enfin avec un textile, quoi?
3: C'est quelque chose de pas normal, mais c'est pas du textile.
4: Ah.
3: Lorenza.
6: C'est une partie de notre corps?
3: Oui, absolument. Ah.
5: C'est acrobatique pour le faire, il faut être un peu souple ou pas?
3: Ah, honnêtement, ouais, il faut être souple.
4: Ah, non, c'est
3: vraiment.
4: C'est pas le front.
5: Un coup de chasseau.
3: Non, c'est pas le front, c'est même l'autre côté. Lorenza.
6: Bah, le pied.
3: Bah, exactement.
4: Oh, wow.
3: Une personne sur cinq admet tirer systématiquement la chasse d'eau des toilettes publiques avec le pied.
5: Mais alors, c'est où?
3: Et alors, moi, je le fais avec le coude.
6: C'est, ouais,
3: ou alors avec une manche
6: PQ.
3: Aussi. Mais, en revanche, avec le pied, moi, je soulève ou je baisse la
5: cuvette.
6: Ah, la
3: lunette des toilettes.
5: D'accord.
3: Ouais. Et avec le coude, c'est pour ouvrir et fermer la porte.
6: Ah oui, c'est tout. Tu...
3: Ouf, ben moi, c'est une aventure. Hein. Quand ouais. Je pars aux toilettes, compte environ 2-3 heures.
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0: Bon réveil avec énergie, c'est les meilleurs moments de Manu jusqu'à 10h. On va écouter Tête Macrée, la Canadienne, dans un instant. Les infos arrivent à 6h30, ce sera près de chez vous. Mais d'abord, un sujet qui va vous intéresser si vous êtes en couple là.
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2: Je vous ai dit qu'il y avait un message vocal qui peut peut-être nous lancer un sujet. Vous pouvez nous envoyer des messages vocaux à tout moment quand vous en avez envie, pour partager quelque chose avec nous, pour nous raconter votre vie, pour nous parler. Vous envoyez votre message vocal sur notre application, c'est l'application Manu sur Énergie. Elle est gratuite évidemment, l'application. Et il y a ce message qui est arrivé, écoutez.
3: Hello Manu, petite idée de sujet de discussion. Le « je lui dis » ou « je lui dis pas » pour les gens en couple. Par exemple, je me suis fait draguer à la salle de sport. Je lui dis ou je lui dis pas?
2: Ça dépend si tu veux passer une bonne soirée ou pas.
4: Ouais, c'est ça.
5: Surtout pas.
2: Parfois, il y a des choses, il n'y a pas besoin de les dire.
4: Non.
2: Tu vois, oui, il y a quelqu'un qui t'a dragué à la salle de sport. Ça sert à rien de le dire parce que ça va énerver la personne et ensuite toi tu vas t'énerver. Bref, tout le monde va s'énerver.
4: Voilà, faut garder ses secrets.
6: C'est un peu toxique, je trouve.
5: Et mon mec, il est comme ça. Hein. Il me dit tout, mais tout. Il croit que je suis son pote parfois. Mais des trucs vraiment, j'ai pas envie de savoir quoi. Genre, qu'il a trouvé une meuf trop belle. Si la dernière fois il est allé chez l'ostéo, ça lui a fait de l'effet. Il me l'a raconté. Il me dit, mais t'as cru j'étais ton ref? Il me dit, je sais. J'ai dit, mais tu te fous de moi? Et il me dit, mais quoi? Il y a rien de mal. Il comprend pas.
2: Bah parce qu'il est franc, il est honnête, c'est
6: après,
2: tout.
6: Après, il est grave honnête, c'est cool. Oui. Tu sais qu'il te mentira jamais, tu vois.
5: Mais j'ai pas envie d'entendre ça, quoi.
6: Oui.
2: Oui, après, mais il est tellement honnête, un jour, il va arriver à la maison, c'est oh là là, je reviens de chez la voisine. On a fait l'amour pendant 3 heures. Et pourquoi tu me dis ça? Parce que moi, je suis honnête. Parfois, il y a des choses, on doit pas les dire. Et parfois, peut-être qu'on peut les dire. Je sais pas si ça vous est déjà arrivé. J'ai une histoire, moi. Et c'est une histoire au boulot où quelqu'un sentait un peu fort.
6: Ouais.
2: Est-ce que tu lui dis à cette personne, est-ce que tu lui dis pas?
6: Ah, c'est dur.
4: Bah, peut-être pas du premier jour, parce que c'est peut-être un accident.
2: Genre, il n'y a pas de très... Mais au bout après de... plusieurs jours.
4: Au bout de 3-4 ans, oui, quand même, il faut le dire.
6: Je pense que c'est lui rendre service de lui dire.
2: Sauf que personne n'avait osé le dire.
4: Ah oui.
2: Personne, tout le monde voulait le dire, mais personne ne voulait y aller. Personne ne voulait faire la démarche d'y aller. Et qui s'est collé? C'est Bibi.
6: C'est toi?
4: Ah, c'est bien.
2: Bah oui.
6: Il l'a bien pris.
2: C'est bien passé, quoi. Mm. Et il y avait personne qui voulait y aller. C'est genre, tu sais, on me poussait comme ça. Vas-y, toi, à la falaise.
4: Parle-lui.
6: Mais non, autrement, vous prenez du déo et vous faites, qui veut du déo? Et tu t'en veux pas un peu? Enfin, tu vois.
2: Subtil, oui, bien sûr. Ça, c'est vrai que c'est un truc qu'on vraiment, partout, ça se fait tout le temps, ça. Souvent, hein, quand t'arrives à la boulangerie, il dit, qui veut du déo? Bien sûr, évidemment. Ça se dit ou ça se dit pas? Allez, si vous avez des exemples.
6: Bah, j'ai un classique, mais à une maman, ton bébé est moche.
5: Oh là là là.
6: Est-ce que je
2: Ah non,
6: dis,
2: mais ça jamais.
5: Ah non, tu peux pas.
6: Bah, tu peux en rire et dire, oh, bah, on dirait un petit gollum, un petit monstre.
5: Non,
6: mais au début. Et après, tu dis, mais ça grandit, ça devient, il deviendra très beau, enfin, tu vois.
2: Non. Ah, mais si jamais il devient pas très beau, tu seras à tout jamais celle qui l'a dit en premier.
6: Ouais.
2: Non, tu peux pas dire.
5: Et puis, surtout, on a des yeux quand on est maman. On le sait que notre bébé est moche. Ça sert à rien d'enfoncer le clou.
4: Non, je crois que vous transformez l'image des mamans.
6: Ouais, je crois que vous le trouvez beaucoup kill, non?
5: Non, moi je l'ai trouvé moche. Après, il a évolué et puis voilà.
2: Ton bébé, tu le trouvais moche au début?
5: Non, mais je trouvais que c'était un bébé, quoi. Je me suis pas dit waouh, Je me dis bon, il est un peu fripé et tout. Enfin, je savais que c'était pas une bombe atomique. Et après, il est devenu mignon.
2: Le meilleur enfant du monde, bien sûr, évidemment.
5: Bien sûr, voilà.
2: Bien sûr, évidemment. Non, quand on va voir un bébé, genre à l'hôpital ou la première fois chez les gens, on dit rien. Et ensuite, quand on sort de l'appartement de la maison, là, on se réunit tous sur un groupe WhatsApp et on dit il est moche. Voilà. Là, oui, bien sûr. Il y a Audrey qui est là. Bonjour Audrey.
7: Salut Manu, salut les équipes.
2: On le dit pas, on t'écoute.
7: Écoute, ma mère, elle se fait une joie de préparer des bons gratins de légumes à chaque fois qu'on va manger chez eux. Elle pense que ça nous fait plaisir, mais franchement, on en a ras-le-bol. Du coup, j'ose pas lui dire, en fait.
6: Bah oui, c'est ta mère, c'est ta belle-mère, tu dois le dire.
7: Ouais, mais bon, elle est tellement contente qu'on mange des légumes, et en plus, on finit plat à chaque fois. Donc, franchement, ça me ferait trop de peine de lui dire qu'on en a marre.
4: Faut pas lui dire, je pense. Son petit moment à elle, c'est son moment à elle, elle est contente.
7: C'est ça. Mais bon.
2: Je suis un peu comme Jeff, c'est son moment. Ça lui fait plaisir, elle est contente. Vous mangez
7: exactement
2: les légumes. J'ai envie de dire que c'est win-win, tu vois.
7: Ouais. Oui.
2: Voilà. Avec un peu de chance, comme ça.
7: Moi, je lui dirai pas, alors. Je vais continuer à manger des légumes et des gratins à chaque fois qu'on va y aller. Mais c'est pas grave. On apprécie après, le moment, c'est le plus
2: après,
7: important.
2: Après, tu peux glisser le message discrètement, genre, tu lui offres, par exemple, un truc de recette de cuisine sans légumes, tu vois.
5: Ah oui.
7: Complètement, c'est clair. Là, je prends note de l'idée. C'est très intéressant.
2: On t'embrasse, Audrey. Belle journée à toi. On lui dit pas. Allez, petit tour du studio, Lorenza.
6: À un ou une pote, ton ex est à nouveau en couple. Ouf. On le dit pas.
4: Bah, il le saura tout ou tard.
6: Bah, pas forcément. Il y a des gens, ils bloquent tout. Ils veulent. Enfin, tu vois, ils.
2: Bah, il veut savoir ou il veut pas savoir.
6: Bah, justement, je sais jamais, tu vois. Moi, à ce moment-là, je me dis, est-ce que je dis ou je dis pas. C'est vraiment ça.
4: Ouais, mais si tu dis, ça va faire genre. Tu prends plaisir à lui dire, tu vois.
2: Ah mais bah, elle prend plaisir à le dire.
6: Non mais c'est pour prévenir, parce que je préfère que ça vienne de moi plutôt qu'elle voit le truc après et qu'elle soit mal, tu vois.
5: Ouais, faut dire.
6: Et qu'elle me dise ah tu savais, tu me l'as pas dit. Et là c'est la merde.
2: Mais après ça dépend peut-être comment ça s'est terminé, tu vois. Si c'est elle qui est partie mal. Par exemple. Ah mal. Alors moi non, c'est, tu sais, moi j'ai ma théorie, j'en ai déjà parlé. Ouais. Moi, je me mêle jamais de la vie des couples. Ouais. Jamais. Mais tu l'as vu, toi, pop, j'ai rien. Oh là là, où tu vas là. Alors, on lui dit pas, Marion.
5: À un date, t'étais pas pareil en photo ou t'étais mieux en photo.
4: Ça faut le dire.
5: Faut le dire.
4: Bah, si c'est le tout premier, tu le connais pas à peine.
2: Ouais, c'est dur ça.
6: Mais peut-être pas comme ça. Ah, oui, tu dis, oh c'est marrant.
4: Il y a une petite différence.
6: Ouais.
5: Ah oui, moi je pense qu'il. Enfin, si jamais il a vraiment triché sur ses photos.
2: Mais attends, ça dépend. Si vraiment sur la photo il est blond, il mesure 1m80 et qu'il est brun et qu'il mesure 1m8, oui là, il y a eu un truc forcément qui va pas. Il a menti. Voilà. Mais si c'est juste. Mais tout le monde met à chaque fois une photo où genre t'as 2 ans de moins. T'es,
4: bah oui.
2: Tu vois, tu mets le petit filtre.
4: En noir et blanc.
5: C'est pas honnête.
6: C'est pas honnête du tout.
2: Ah ouais.
5: Ah bah,
2: je sais pas, non mais moi je suis pas sur les applis, mais j'imagine que honnêtement ouais. Lorenza, tu mets pas 1000 ans à choisir ta photo quand tu le faisais.
6: Si, mais j'espère quand même que ça y ressemble quoi. Et si c'est pas le cas, j'aimerais bien qu'on me le dise. Premier degré, je préférerais que le garçon me dise une diff ou un truc comme ça. Bon, gentiment avec tact quoi.
2: Oui. Et après il explose pas de rire en disant ah, c'est très drôle parce que la photo t'es canon, mais là en vrai, waouh! Mais qu'est-ce qui t'est arrivé? T'as pris un camion dans la tête?
6: Ah ouais, là,
2: bien
6: c'est
2: sûr,
6: bon.
2: Évidemment, là faut éviter.
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28: Bienvenue sur Énergie jusqu'à 10h, c'est les meilleurs moments de Manu. On va réécouter les messages que vous laissez sur l'appli tous les jours. Farouko arrive, ça c'est un hit de l'été. Et d'abord, l'actu de ce lundi 21 septembre.
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1: Bonjour tout le monde, les manches longues au réveil, les manches courtes en seconde partie de journée. On relève 13 degrés à Dannemarie et Hirtshalden cet après-midi, compté du 21 à Londres, de Mulhouse à Colmar. Pas beaucoup de lumière, des nuages dominants aujourd'hui, mais ça ne va pas durer. Demain, on attend un grand soleil dans le Haut-Rhin, du beau temps aussi pour tout le reste de la semaine et le week-end à venir. Bientôt, des règles renforcées pour les mariages à Mulhouse. Samedi, c'est le deuxième annulé qui a été annulé par la mairie cet été à cause des dérapages d'un cortège dans les rues du centre-ville. Tir de mortier, conduite dangereuse à contresens ou sur les voies du tram, la municipalité a dit stop. Des amendes sont en train de tomber grâce aux caméras de la ville. Pour éviter que cela se reproduise, Mulhouse réfléchit à demander un chèque de caution et les numéros d'immatriculation des invités à l'avenir. L'essence sera sans doute au cœur de l'interview d'Emmanuel Macron à la télé cette semaine. Le président de la République ira aux 20h de TF1 et France 2 jeudi soir pour évoquer également le contexte géopolitique avec la guerre en Ukraine et le détroit d'Ormuz. Aujourd'hui, le chef de l'État rencontre Donald Trump à New York. À vous de choisir, c'est le moment d'élire votre boîte préférée parmi les 6 finalistes du prix Colmar Aglo Entreprend. De la protection médicale des yeux jusqu'aux fleurs locales en passant par l'intelligence artificielle, 6 projets hyper variés sont en compétition pour cette nouvelle édition. Vous pouvez découvrir leurs histoires, voter pour votre favori directement sur le site de l'Aglo. C'est jusqu'au 27 octobre. Le gagnant du public repartira avec un chèque de 1000 euros lors de la soirée de remise des prix le 3 novembre. Les Mulhousiennes, les courses pour soutenir la lutte contre le cancer, ont réuni plus de 9000 athlètes hier. Lisa Schneubelen a terminé première sur le 10 km. Séance de rattrapage, si vous avez loupé le show XXL d'Artus joué devant 40 000 spectateurs à la Plénitude Arena à Paris en mars dernier, une captation sera projetée au cinéma ce jeudi. L'occasion de redécouvrir un humour souvent trash, mais jamais méchant.
2: Je pense que les gens savent que je suis pas homophobe, pas antisémite, pas anti. Enfin, donc je pense que les vannes sont bien reçues pour ça, parce qu'ils savent qu'il n'y a pas un fond de vérité derrière ce que je dis. C'est des sujets qui me touchent et avec lesquels j'ai envie de rire. Et si vous aimez bien ce que je fais et d'habitude, là c'est vraiment, je pense, le beurre. C'est pas la crème, c'est vraiment le beurre. Il reste que le plus hardcore, que le plus fort, que le plus drôle, j'espère. Et si vous m'aimez pas, venez. Il y a de la clim dans les ciné et ça c'est cool.
1: Une interview de Stéphane Camin. Le show XXL d'Artus sera diffusé jeudi au CGR à Colmar, au Florival à Guebwiller, chez Ciné Croisière à Cernay, mais aussi au Kinépolis à Mulhouse et au Palace à Alkirch. Il est 6h35, c'est la fin de ce flash. Très bon réveil avec le best-of de Manu sur Énergie.

0: 6h35, bienvenue, c'est NRJ. Bonjour, bon réveil, c'est Tom, Manu et toute l'équipe reviennent demain. Et moi je vous accompagne ce matin pour ce lundi avec les hits numéro 1. Farouko arrive, Manon Lisa aussi.
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0: Ce sera dans le prochain quart d'heure, on sort ses bottes et son kawé. Les meilleurs moments de Manu, c'est le club des génies tous les matins à 6h40 avec de l'argent à gagner bien sûr. Et puis les vocaux que vous laissez sur l'appli, c'est Manu sur NRJ.
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3: On écoute vos messages. Les messages vocaux que vous nous envoyez, on a une application, si vous ne le savez pas, je vous le dis. Une application, c'est l'application Manu sur NRJ. Vous pouvez nous écouter en direct, vous pouvez écouter les podcasts, vous pouvez jouer, gagner des cadeaux sur l'application. Il y a une Nintendo Switch 2 à gagner. Wow. Il y a une version sur l'application du jeu des 5 mots. Et il y a la Nintendo Switch 2 à gagner. Et vous pouvez, évidemment, nous envoyer des messages vocaux à tout moment, quand vous en avez envie. Vous avez envie de partager quelque chose avec nous, vous n'êtes pas content, vous voulez réagir à ce qu'on dit dans l'émission. Message vocal sur l'application Manu sur NRJ. On en a eu ce week-end pas mal. On en écoute quelques-uns.
4: Oh ben voilà Manu, comme tu peux l'entendre, ben on est samedi soir, on est fin de soirée. Ben, y a cette magnifique chanson qui résonne avec les gens qui sont super justes. C'est génial. Et bisous à tous.
3: Bien sûr,
5: meilleure soirée. Ouais,
6: le premier de la saison.
3: Mais c'est, exactement. À un moment, je trouvais ça tellement drôle que tout le monde nous en envoyait, oui. Mais tous les week-ends, tout le temps. Tout le temps, c'était Radio Connemara. Allez, encore un message.
7: C'était juste pour vous dire que ce matin, j'ai réussi à changer l'ampoule de ma voiture toute seule. Voilà. C'est pas grand-chose, mais je suis trop fière de moi. C'est ma petite victoire du jour.
3: Mais bravo à toi,
5: c'est pas mal.
3: Mais bien sûr.
6: Bien sûr, tu peux être fier. Parce que bravo.
3: Dans la vie, comme ça, il y a des ampoules. Quand ça pète, eh ben, tu sais pas où aller en demander. Moi, dans ma salle de bain, j'ai deux trucs au-dessus du miroir, deux petites lumières. Il y en a à gauche, elle allume encore. À droite, elle allume plus. Mais
6: ah, tu changeras jamais.
3: Je sais même pas comment démonter le truc.
5: C'est compliqué, ouais.
3: Ouais, c'est un truc long. C'est. Je vais refaire la salle de bain.
5: Ouais,
3: je vois pas de ce que je vais faire l'autre. Allez, encore un message.
8: Puis pour vous dire que l'info de Lorenza, elle est un peu bidon, comme quoi la couleur bleue, c'est la couleur préférée des personnes avec le plus gros QI, puisque je suis HPI et ma couleur préférée, c'est le rouge. Voilà, gros bisous.
3: Et bim, ouais. Et puis elle t'a pas pris d'eau en plus.
6: Et moi, c'est le rouge, ok. Et je suis méga intelligente. Donc,
3: elle est HPI, d'accord.
6: Oui, mais.
3: Bah
6: oui,
3: quoi.
6: Ok.
3: Bah ouais, t'as dit que le.
6: Ah bah qu'elle le prouve d'ailleurs.
3: T'es... Oh,
6: je
3: allez, oh le combat.
6: Je l'attends.
3: Tu nous renvoies un message vocal et on organise un combat de boxe.
6: Ouais.
3: Qui sera HPI et qui aura raison sur la couleur? Parce qu'elle nous avait dit que le bleu, c'était la couleur préférée des gens intelligents.
5: Ouais.
3: En tout cas, ça marchait avec nous, hein, puisque c'était pas le bleu.
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2: C'est le club des génies comme chaque matin. On va retrouver Mathieu, c'est sa deuxième participation. Il a gagné 100 €, quoi qu'il arrive. Ces 100 € ils sont à lui. Et il va tenter évidemment de faire augmenter sa cagnotte de génie des génies. Bonjour à toi Mathieu.
3: Salut Manu, salut l'équipe.
2: Sois le bienvenu parmi nous. En face de toi, il y a Audrey.
4: Salut Manu, salut l'équipe, salut Mathieu.
3: Salut Audrey.
2: Attention, tous les deux vous êtes là pour réussir à récupérer 100 €. J'ai trois questions. Le gagnant ou la gagnante sera celui ou celle qui aura 2 points. À chaque question que je vous pose, si vous pensez avoir la réponse, vous donnez votre prénom, vous donnez ensuite votre réponse. Si c'est la bonne, le point est pour vous, mais si elle est fausse, eh ben le point va à l'autre. C'est le premier qui atteint les 2 points, qui gagne les 100 € et qui reviendra jouer avec nous demain. Vous êtes prêts?
4: On est prêts.
2: C'est parti, attention, on joue au club des génies. Il y a un bruit derrière, je crois qu'il y a un chien.
5: Un chien. Ouais.
2: Il est où le chien?
4: Ouais, c'est de mon côté.
2: Ah d'accord. Ouais. C'est quoi comme chien?
4: Alors je sais pas, c'est le voisin.
2: Ah dommage.
4: Je sais pas.
2: Mauvaise réponse.
4: Vu son aboiement, ça peut être un chihuahua. Mais je dis ça, je dis rien.
2: Attention. On joue au club des génies, voici la première question. Combien de saisons compte une année?
3: Mathieu.
4: Audrey.
2: Mathieu, un peu en panique, mais c'est quand même Mathieu. Sa réponse, c'est quoi?
3: 4.
2: 4, oui. 1 point pour Mathieu, 0 point pour Audrey. Deuxième question. Quel célèbre peintre néerlandais a peint La Nuit étoilée et Les Tournesols? Mathieu, je t'écoute.
3: Van Gogh.
2: Van Gogh, oui, c'est gagné.
5: Mathieu, c'est quelqu'un.
3: Alors là, sur un artiste, là, j'y croyais
2: pas.
3: Sur une peinture, quand même.
2: Alors, Audrey, je suis désolé, ouais. c'est pas gagné pour cette fois.
4: Eh ben, tant pis, ce sera pour la prochaine.
2: Et tu reviens avec nous quand tu veux, et tu nous rappelles avec quand plaisir. Tu veux, et je vais t'offrir le t-shirt Manu sur Énergie.
4: Super, merci beaucoup, passez une bonne journée.
2: Eh ben, toi aussi, très belle journée, très belle semaine. Mathieu, toi, tu repars avec 100 € supplémentaires. Tu en es à 200 €. Ben, tranquillement, mais sûrement. Tu en es à 200 €. Quoi qu'il arrive demain, c'est 200 €. Ils sont à toi. Et demain, ben, tu vas tenter de récupérer 100 € supplémentaires.
3: Et ben, parfait.
2: Rendez-vous demain, Mathieu.
3: On est bon demain. À demain.
2: Il est là. Il panique un peu, mais il est rapide.
5: J'adore.
3: Ouais. C'est parce que je cherche la réponse en même temps que je veux dire mon nom. Alors.
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0: Dans les breaking news. Rappel quand même de toute l'histoire.
1: Oui.
0: Dès la semaine dernière, Marion nous annonce qu'elle a un problème depuis quelques jours. Lorsqu'elle se couche le soir, elle entend dans les murs de sa chambre. Et un peu partout dans la maison.
1: Exactement.
0: Une bête se déplace dans ses murs. Elle se demande que c'est. On fait plusieurs suppositions. Souris, rat,
1: loir,
0: fouine.
1: Oui.
0: Bref, un animal qui peut t'emmerder toute la nuit. Résultat, elle appelle un expert. L'expert arrive. Il lui prend 400 euros.
1: Exactement.
0: Pas 400 euros, mais bon. Pour une analyse fine et précise, il est sûr de son coup.
1: Ouais.
0: Il lui dit, c'est très simple, les bruits que vous entendez, avec ce qui se passe, c'est clair, c'est un rat. Mm-hmm. Je vais piéger. Mm-hmm. Il met des pièges pour piéger le rat. Les jours se passent. Premier jour, plus de bruit.
1: Oui, ça va mieux, elle n'avait plus rien.
2: J'y ai cru. Hein.
1: Elle dormait mieux.
0: Elle se dit, le rat est parti.
1: Ouais.
0: Deux jours après.
3: Le retour.
0: Et elle sait ce qui se cache maintenant derrière les murs de sa chambre. Explique-nous, Marion.
1: Est-ce que vous savez comment je sais ce qui se cache derrière les murs de ma chambre?
0: Bah non.
1: Eh bien parce que je l'ai vu dans la maison.
0: Oh,
1: hier soir. Et c'est une souris.
0: Oh.
1: Alors c'est un enfer. Mon mec il vient me voir, il me dit j'ai une bonne et une mauvaise nouvelle. La mauvaise nouvelle, c'est que c'est une souris, elle est dans la maison. Et je dis, c'est quoi la bonne? Elle est très mignonne. Je dis, ah non, mais là, c'est pas possible. Parce que du coup, j'imagine, bah, comme tu me l'as dit, hein, Manu, que ça va proliférer, qu'il y en a d'autres.
0: Si elle est pas seule, c'est terminé.
3: Oui.
1: En plus, dans la cuisine, je me dis, mais elle guette mes placards, quoi. Ça m'a tendu. Donc, à 22h, j'étais sur ChatGPT en train de lui demander comment attraper une souris sans piège, parce que j'ai pas de piège chez moi.
0: D'accord.
1: Et elle est partie sous le canapé, en plus. Du coup, on a fait, en pleine nuit, un piège fait maison, sous
0: c'est
1: les conseils de chat.
0: Ah, il y a ChatGPT, t'as dit quoi?
1: Le piège du seau. Donc, tu mets un seau, tu fais une rampe pour qu'elle puisse monter, donc avec un balai, n'importe.
0: Mais t'as cru qu'elle faisait les Jeux Olympiques, la souris?
1: Non, mais je te jure que ça marche bien. Ouais. Tu mets du beurre de cacahuète, du fromage dans le seau, et une fois qu'elle est dedans, elle peut plus remonter. Et en plus, ça la tue pas, après tu peux la libérer.
0: Mais elle va sauter dans le seau pour aller prendre
1: le
0: beurre de cacahuète?
1: Exactement.
4: Ça a attiré par la bouffe.
1: Hein. Je lui ai mis une petite rampe en fait, où elle peut venir, sauf qu'après, elle pourra pas sortir du seau une fois qu'elle est dedans.
0: Ah, et tu peux la libérer ailleurs.
1: Voilà, donc on a fait ça cette nuit, là il est 7h48. Je vais bientôt savoir si ça a marché ou pas, parce qu'évidemment, moi, à 4h du mat, j'ai pas eu le courage d'aller voir dans le seau. Je lui dis, je laisse ça à mon mec ou à mon fils, s'il veut. La découverte, donc je vous dirai.
4: Attends, mais j'ai hâte de savoir.
0: Mais grave.
4: Mais ouais, j'ai limite envie de l'adopter, moi.
0: Tu sais ce qui peut se passer? La souris est dans le seau, tu vas la libérer. Plus de bruit pendant deux jours. Et le troisième.
3: Ouais, on va revenir.
1: Et oui, parce qu'elle connaît la route.
4: Avec ses potos.
0: Oui, bien sûr. Et puis elle appellera des potes ici, bien sûr.
4: Et puis évidemment. Toute sa famille, hein.
0: Bah oui. Elle dira à ses potos, vous ne direz jamais, j'ai une attraction de dingue. Il y en a plus, c'est gratuit. C'est comme Space Mountain. Tu montes, tu tombes, on te remet un peu plus loin et tu reviens et c'est sans arrêt. Et en plus, on tue de la bouffe gratos.
4: Mais là, tu vas vivre chez elle, hein.
1: Arrêtez. Vraiment, ça m'angoisse, ça me court partout sur le corps. Je sais que c'est mignon, hein, mais je peux pas cohabiter avec ça.
0: Le truc, c'est qu'en plus, une petite souris, c'est trop
4: mignon. C'est trop mignon.
1: Je sais, je l'entends, mais je peux pas. C'est chez moi, les gars, imaginez.
0: C'est chez toi. Pour elle, c'est chez elle.
1: Oui, bah, paye pas le loyer.
0: Ouais. Ça se trouve, en ce moment, elle est chez Radio Souris. Elle dit, putain, vous devinerez jamais. Chez moi, il y a une meuf, elle m'a bousillé le décor en foutant un seau et un manche à balai de naze.
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0: C'est top sur Énergie. Je vous souhaite un bon réveil. Il est 6h54. Vos infos vont arriver à 7h. On est en plein dans le best-of. C'est les meilleurs moments de Manu, hein, jusqu'à 7h ce matin. Pour les hits, on va écouter Katsai. Le girls band américain qui défonce tout en ce moment. Vous savez, elles étaient à Paris là il y a quelques jours pour leur seul passage en France. Elles sont en pleine tournée européenne. Passage avec Énergie. Katsai, on va les écouter. 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
31: Il est 7h sur Énergie, à la seconde près, on amène le coq. C'est C'est Tom sur Énergie. Je vous accompagne ce matin avec les meilleurs moments de Manu sur Énergie. On va écouter Katsai. Manu va doubler votre salaire à 7h05. Mais d'abord, c'est les infos de ce lundi.
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5: Bonjour tout le monde, une journée nuageuse dans le Haut-Rhin. On se réveille avec 13 degrés à Mulhouse et Colmar. Dans un après-midi sous la grisaille, le thermomètre viendra afficher du 21 à Niffer et Soultz ce matin. Demain, une belle journée ensoleillée avec des températures comprises entre 8 et 23 degrés en plaine d'Alsace.
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5: Sky is the limit. Les prix de l'essence grimpent chaque jour un peu plus haut. Le Premier ministre organise deux réunions aujourd'hui pour tenter de faire quelque chose sur l'approvisionnement, mais aussi sur les tarifs à la pompe. Le sans-plomb est quand même à plus de 2,40€ dans les stations orinoises, un record. Emmanuel Macron, lui, en parlera jeudi soir aux 20h de TF1 et de France 2. Il sera aussi question du contexte international et des guerres en Ukraine et au Moyen-Orient, car tout est lié. Du nouveau, trois ans après le drame de Winsenheim, l'enquête sur l'incendie qui a coûté la vie à 11 personnes dans un gîte franchit une nouvelle étape. Le parquet de Paris demande que la seule propriétaire passe au tribunal pour manquement aux obligations de sécurité. Le bâtiment n'était pas déclaré, ne disposait pas des équipements obligatoires pour recevoir du public. Ni la mairie, ni les organismes de vacances n'y sont pour quelque chose. C'est désormais au juge d'instruction de trancher pour décider s'il y aura bien un procès l'année prochaine. Du foot, Paris a remporté le classique hier en Ligue 1, victoire du PSG 2-1 au Vélodrome qui pousse l'OM dans la zone rouge avant d'entamer trois semaines de trêve internationale. Strasbourg est 8e après sa défaite 2-1 samedi dans la capitale face au Paris FC. Les Bleus de Zizou se réunissent aujourd'hui à Clairefontaine pour préparer la Ligue des Nations et le match de vendredi en Turquie sans Robin Risser. Diminuer le gardien alsacien du RC Lens a dû déclarer forfait. Sébastien Speller conserve son titre au marathon de Colmar. L'athlète professionnel s'est imposé hier en établissant le nouveau record de l'épreuve en 2h, 22 minutes et 42 secondes. Sur le semi-marathon, le vainqueur est aussi le même que l'an dernier. Il s'agit du Sungovien Jonathan Atse Herrera. C'est d'ailleurs le recordman de Côte d'Ivoire sur la distance de 21 100 km. Hier, il a mis 1h, 7 minutes, 32 secondes. Un slow-up record. Plus de 60 000 cyclistes, rollers, trottinettistes et promeneurs ont envahi les routes ce dimanche pour le slow-up de Basel Dryland, soit 20 000 de plus que l'an dernier. Sans la moindre voiture, les participants ont pu parcourir 62 km sécurisés entre la France, la Suisse et l'Allemagne. Il y avait de nombreuses animations à Saint-Louis et Huningue. On vous l'a présenté en fin de semaine dernière sur Energy Alsace. Maëly de Pulversheim s'est passée pour elle dans The Voice Kids samedi. Son interprétation du titre Love in the Dark d'Adèle a séduit Santa. L'Alsacien Matt Pokora lui a dit que sa voix était fabuleuse. Vous entendez d'ailleurs là son passage aux auditions à l'aveugle. Rendez-vous samedi sur TF1 pour voir la suite de l'aventure de Maëly. Il est 7h03, fin de ce flash. Bon réveil sur Energy.
31: Bon réveil avec Énergie, si vous allumez la radio. Alors comme vous l'entendez, ça n'est pas Manu, mais je suis aussi sympa. Enfin, je vais essayer en tout cas. Je m'appelle Tom, je suis trop content d'être avec vous ce matin. On réécoute ensemble les meilleurs moments de Manu sur Énergie. Il sera de retour avec toute l'équipe dès demain à 6h. Il y a les bonnes nouvelles du jour qui vont arriver. Ça fait du bien là pour attaquer ce lundi. On va écouter Katsai, il y a Ugel aussi, le DJ Marseillais avant 7h15. Et comme tous les matins, Manu double votre salaire.
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6: 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Attention.
7: Allô.
6: Oula.
7: Ah oui.
8: Direct. Ah, ça a sonné là.
6: Ben, en fait il est sur son téléphone depuis 4 jours. Il attend qu'on appelle.
8: Ah ouais.
6: Incroyable. C'est Clément de Poissy dans les Yvelines.
7: C'est ça.
6: Et Clément, ça n'a même pas sonné.
7: Bah si, il était dans ma poche.
6: Ah non, mais nous, on a même pas entendu.
8: Ouais, ça arrive. Ah, il est taqué, hein. Dégaine le tel.
6: Hein. Ah bah, Clément, il est là, il est en place.
7: Ça a vibré deux fois même.
6: Ça a vibré deux fois.
8: C'est très précis.
6: Ah oui, dans la poche. Écoute, Clément.
8: Ça fait plaisir le matin.
6: Bah, il se régale.
8: Il se régale.
6: Ouais. Il est content.
8: Eh bah, bonne journée.
6: Ça vibre dans sa poche et en plus, on lui double son salaire. Qui mieux que Clément aujourd'hui?
8: Personne.
6: Clément, quel est le seul animateur radio qui double ton salaire?
7: C'est Manu sur Énergie.
6: Clément, je t'annonce que ton salaire de 1899€, il va passer à 3798€.
7: C'est génial.
6: Bah oui, c'est génial. On te double ton salaire. Voilà, tu t'es inscrit.
7: C'est génial.
6: À chaque fois, ça n'arrive pas qu'aux autres, ça t'arrive à toi ce matin. Bravo. Tu es pâtissier.
7: C'est ça.
6: Dans une pâtisserie, dans un restaurant, dans quoi?
7: Dans un restaurant d'entreprise.
6: Oh, quoi comme entreprise?
7: La finance publique.
8: Oh, c'est quoi, c'est les impôts, ça?
6: Les finances publiques, ah oui, c'est pas Disney, oui. C'est
8: ah ouais. Ah oui.
6: Les finances publiques, mais genre au ministère?
7: Non, à Versailles.
8: Ah, quand même.
6: Oh, c'est déjà bien, Versailles.
1: Ouais,
6: c'est...
1: Ouais.
6: Il y a un bureau des finances publiques à Versailles.
7: C'est ça.
8: Ah, d'accord. Et ils mangent quoi alors? Ils mangent des éclairs?
3: Ah ouais.
6: Franchement, est-ce que ça me passionne?
3: Du caviar?
1: Mange des financiers, je pense.
6: Oh putain, Jeff.
8: Il l'a fait.
7: Non, c'était drôle, c'était drôle.
3: Ne leur fâche pas, Clément.
6: Non, Clément, moi vivant, les jeux de mots, non. T'as droit à un par jour, c'était celui-là. Ne rajoute pas, Clément. Clément, on te double ton salaire, 3 798 €. On te souhaite une très belle journée.
7: Merci beaucoup à vous aussi.
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0: 7h08 sur Énergie, c'est le best-of de Manu jusqu'à 10h. UGEL, le DJ marseillais, artiste le plus chasamé au monde, il arrive pour les hits. Et là, ça fait du bien, on en a besoin. C'est les bonnes nouvelles du jour avec Manu et toute l'équipe.
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1: Voici comme chaque matin les bonnes nouvelles du jour, parce que je veux ma dose de bonnes nouvelles et le monde veut sa dose de bonnes nouvelles. Donnez-nous des bonnes nouvelles, Marion.
3: Les supermarchés en Thaïlande remplacent les sacs plastiques par des feuilles de bananier.
1: Oh.
3: Ouais, c'est trop bien, c'est biodégradable. C'est parfait.
1: C'est solide.
3: Ah oui, c'est solide. En plus, il y a une petite fibre, tu sais, de bambou autour pour les tenir. D'accord. Et c'est génial.
1: Non, c'est pas con, hein.
4: Ouais, c'est marrant.
1: C'est facile à faire.
3: Bah, c'est hyper facile à faire. Alors eux, c'est vrai qu'ils ont plus de feuilles de bananier
1: oui, que nous.
3: Voilà. Mais bon, c'est un début, quoi.
1: Parce que nous, avec ouais, nos feuilles de marronnier, on va. Non, on peut faire un petit porte-monnaie.
3: Oui, déjà.
1: Mais l'idée, elle est folle. Elle est bien. Bravo. C'est une bonne nouvelle. Jeff, une bonne nouvelle.
4: Il y a des chercheurs en neurochirurgie qui ont réussi à guérir une dépression profonde, mais alors sans psychologue, sans psychiatre, sans médicament, juste en appuyant sur une zone ultra précise du cerveau, avec une pointe.
3: Ah ouais,
4: oh putain. Ouais, le problème, c'est que la zone diverge selon les personnes. Faut la trouver à chaque fois, mais quand tu la trouves, t'appuies dessus une fois, ça reset le cerveau et plus de dépression.
1: Et bon, après 2000 essais. Ouais. Donc le mec, il a le cerveau qui fuit avec des trous de partout. Votre dépression, elle est terminée, monsieur. Qu'est-ce que vous avez à dire? Ah oui, on a appuyé son cerveau.
5: Oui, j'ai une bonne nouvelle si vous êtes du genre à vous battre pour l'accoudoir dans le train.
1: Ah oui.
4: Ah mais ça
1: oui,
4: c'est.
5: Eh ben, Ouigo lance un concours pour gagner un accoudoir à partager.
1: Comment ça?
5: La marque, elle a imaginé un petit séparateur qui se fixe sur l'accoudoir du siège pour que chacun ait son côté. Et ils en font gagner sur leurs réseaux sociaux. Oh, et je trouve bon, ça génial.
1: C'est que tu le passes sur l'accoudoir et ça fait deux accoudoirs.
5: Exactement.
3: En plus, ouais, il est bien, il est rose, il est joli. Enfin voilà.
1: Moi, j'ai une théorie sur l'accoudoir au milieu, que ce soit c'est surtout dans les avions.
5: Oui. Oui.
1: C'est qu'en fait, c'est celui du milieu qui doit avoir les deux accoudoirs, parce que celui qui est côté fenêtre, bah, il a la vue.
4: Oui.
1: Celui qui est côté couloir, il a plus de place.
5: Oui. Mmh.
1: Celui qui est au milieu, il a rien du tout, donc au moins lui donner les deux accoudoirs.
4: C'est vrai, ouais, c'est vrai. Faux.
5: Moi, c'est
1: voilà, c'est
5: bien,
1: ma théorie.
5: Pas mal.
1: Voilà. Après, si je suis côté couloir, je prends quand même l'accoudoir.
3: Évidemment. Ah bah, je
1: fais ce que je dis parce que je fais ça.
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0: C'est Tom sur Énergie, c'est les meilleurs moments de Manu, évidemment. On est là jusqu'à 10h. On va écouter Miles Smith dans un instant. Les infos près de chez vous, évidemment, à 7h30. Mais d'abord, on parle des objets qu'on n'arrive pas à quitter. Moi, j'ai toujours mon doudou. Et vous?
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3: Faut savoir ce qu'il y a dans la boîte.
4: Ah, enfin.
3: Lorenza est arrivée ce matin avec une boîte. Mais au début, j'ai vu passer le rue. Là, je pensais que c'était une boîte à chaussures.
5: Bah oui,
3: j'ai pas réagi.
5: Ça ressemble, quoi, ce truc.
3: Et après, en fait, je me suis aperçu que c'était quand même une boîte. Genre, c'est deux fois la boîte à chaussures.
5: Oui.
3: Et elle nous a dit, j'ai un truc dedans, je vais vous en parler.
5: Ouais, eh ben écoutez.
3: Qu'y a-t-il dans cette boîte et qu'est-ce que c'est que cette boîte?
5: C'est ma boîte à trésors. Depuis que je suis toute petite, je garde des choses de ma vie. Ça peut être mon foulard de scout parce que j'ai fait des scouts comme toi, Manu.
3: Oui.
5: Ça peut être une fois, j'étais en colonie de vacances, j'avais oublié mon doudou, ben j'en ai fait une marionnette. Maison. Ça peut être j'ai mon affiche de délégué de l'école quand j'avais 9 ans.
6: Non, mais arrête.
3: Oh, c'est génial. Ah,
4: énorme. Wow.
3: Oh, c'est... Il y a marqué Lorenza respecte vos choix.
5: Ouais.
3: C'est quelle année ça?
5: Bon, ça doit être je sais pas, j'avais 9-10 ans.
3: C'est mignon. Oui, enfin quand t'avais 9-10 ans, ok,
5: ouais,
3: d'accord,
5: voilà,
3: très bien. À l'école primaire. C'est drôle, il y a quoi encore?
5: J'ai alors ça c'est lunaire, mais j'ai un exposé quand même sur le koala.
3: C'est plein de trucs quand t'étais petite.
5: C'est plein de trucs de quand j'étais petite. Donc j'ai mon foulard de scout là. J'ai la photo de moi au scout aussi.
3: D'accord.
5: J'ai des photos.
4: C'est énorme.
5: J'ai des mots de. Ah, j'ai fait du théâtre. J'ai gardé le truc de théâtre que j'avais fait. Le texte.
6: D'accord. Pourquoi tu gardes tout ça?
5: En fait, c'est des. Regarde, quand je fouille comme ça et tout, que je retrouve des souvenirs.
3: Tu te rappelles quoi?
5: Je me rappelle. Ça me fait des trucs, tu vois. J'avais pas. Bon, c'est pas très beau, mais j'avais pas un coq aussi.
4: Ah oui,
5: c'est un coquetier.
3: Alors, c'est un coquetier.
5: J'ai raison. J'ai tout fait de A à Z.
3: C'est
5: moulé dans quelque chose et.
3: D'accord. Après, non, c'est ok, d'accord. T'as une boîte à trésors chez toi.
4: D'accord.
5: Exactement. Alors, j'ai les mots de mon premier copain aussi.
6: Ça nous intéresse. Alors,
3: est-ce qu'on peut lire les mots de ton premier copain?
5: En fait, j'étais partie en vacances et on était très fusionnels et on n'allait pas se voir pendant une semaine. Et il m'avait mis un mot par jour dans ma valise, quoi.
3: Vous aviez quel âge?
5: On avait 15 ans.

0: Ok, est-ce qu'on peut lire les mots?
1: Oui.
0: Vas-y.
1: Si tu m'aimes moins, regarde les photos, SMS te plaît, pense à nous.
0: C'est mignon.
2: Oh là là.
0: Encore.
1: Bébé du loup, je suis plus qu'une moitié. Ah, je suis qu'une moitié d'homme sans toi.
3: Oh, il était romantique.
0: À 15 ans.
1: Ouais. Wow. Bébé loup, tu me manques, t'es la plus belle.
0: Oh là. Bébé loup, il t'appelait.
1: Ouais. Bébé loup, je ne vis pas sans toi, t'es ma vie. Bon, oh. Là, c'est un peu trop.
0: Ouais. Ouais, c'est, à 15 ans, ouais, c'est.
2: Ouais.
0: Et alors, vous êtes restés longtemps ensemble?
1: Bah, en vrai, ouais, presque 3 ans.
0: Et chaque jour un mot?
1: Ouais, jusqu'à ce qu'il me trompe et qu'il me quitte sur Messenger.
3: Aïe, aïe, aïe.
0: Avec bébé ours.
1: C'est ça.
0: Vous avez des trucs comme ça, Marion, Jeff, ou alors des choses que vous gardez, soit de votre enfance, ou des vieux trucs, et vous pouvez pas vous en séparer?
2: Ah ouais. C'est que moi, chez moi, sous la télé, j'ai encore un lecteur DVD, mais genre branché, hein, pas de côté dans une boîte, et un lecteur VHS. J'arrive pas à m'en séparer parce que mes films de famille sont en VHS et je les regarde encore régulièrement. Et des DVD, pareil.
0: J'ai un magnétoscope, moi, au grenier, mais je l'utilise pas, quoi.
2: Ah oui, non, moi, c'est branché, moi. C'est, il y a la télécommande sur la table basse, quoi.
0: Ah oui, c'est pour ça que souvent on parle des références de Jeff un peu vieilles. Parce que, en fait, il ne regarde de films que des films en VHS.
2: Bah ouais.
0: Il y a des gens qui savent même pas ce que c'est que VHS.
2: C'est ça, mais je pense que ça va revenir. Regarde, le vinyle est revenu.
0: Non, ça reviendra pas, non. Parce que tu sais pourquoi? Parce qu'il n'y a plus la prise Péritel. Ah oui. Voilà pourquoi. Qu'est-ce que vous avez chez vous? Vous n'arrivez pas à vous en séparer. Marion?
3: Ma collection de fèves. Vous savez, les fèves des galettes. Elle est dans une énorme vitrine. Alors maintenant, elle est chez mes parents parce que la vitrine est trop grande.
0: Ça m'angoisse, mais... ça.
3: Ah non, non, non. Elle est géniale et personne n'a le droit d'y toucher ou de la jeter. J'ai toutes les collections. J'ai Astérix, j'ai tout. J'ai Sonic, c'est incroyable.
0: Mais tu les as achetées ou c'est des galettes que des fèves que tu as trouvées dans les galettes?
3: Il y a les deux. On monofrait, j'en trouvais et c'était hyper stylé. Mais avant, les fèves, elles étaient trop bien. Maintenant, elles sont nulles, les fèves.
0: Oh là, ah oui, d'accord, vraiment. Ouais, un niveau de qualité des fèves. Ah, ah bon?
1: Ouais, ah ouais, ouais, mais maintenant, ils se font plus trop chier au niveau des fèves. Avant, c'était vraiment beau, quoi.
0: Moi, j'avoue que quelqu'un qui garde des fèves dans une vitrine, il y a un côté angoissant parce que la fève, elle était là, elle était dans la bouche.
2: Oui, c'est ça.
0: Elle était sucée. Et quand tu l'as. J'ai l'impression d'avoir les dents de la personne dans
3: elles
0: la vitrine.
3: Elles sont nettoyées.
1: Bah
3: attends.
1: Oui.
2: Non, mais quand même.
3: Quand même.
0: Non, tu me dégoûtes.
3: Quoi?
0: Mais
3: ça va pas.
0: De quoi vous n'arrivez pas à vous séparer chez vous? Alan est là. Bonjour, Alan.
4: Bonjour, Manu. Bonjour, l'équipe.
0: T'arrives pas à te séparer de quoi, Alan?
4: J'ai une boîte que j'ai chez moi et j'accumule depuis trop longtemps. C'est la fameuse boîte à câbles USB, HDMI, tout ça.
0: Et bien sûr, évidemment. Normal. C'est mais j'ai la même que toi. Mais c'est un grand carton. Et parfois, t'arrives à jeter un câble, mais c'est dur.
2: Ouais.
4: Parce c'est que très dur. Ouais.
0: C'est vraiment, ça fait partie de ces boîtes, les fameuses boîtes au cas où.
1: Oui.
0: Au cas où un jour t'aies besoin de brancher environ 125 téléphones portables en même temps. Tu gardes ces câbles au cas où, bien sûr.
2: Et c'est un gros nœud souvent. C'est pas, ils sont pas rangés, c'est un énorme nœud. Il faut te tirer dessus. Quoi.
0: Et de temps en temps, tu sors tous les câbles, tu les remets en place, propre.
2: Ouais.
0: Mais après, tu vas en chercher un et là.
4: Ça dure pas longtemps.
0: Ça part en sucette. Merci beaucoup, Alan, de nous avoir appelé.
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0: 1 avant le retour de Manu, évidemment. Demain, je suis trop content d'être avec vous. Les meilleurs moments de Manu vont continuer dans un instant. On va écouter Mauvais Joe. Et allez, dans moins de 5 minutes, c'est les infos près de chez vous.
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24: Il est 7h30 sur Énergie, c'est le best-of de Manu ce matin jusqu'à 10h. Le jeu des 5 mots arrive dans un instant. On va écouter Mauvais Joe, le roi de l'été. Pour l'instant, c'est les infos.
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26: Bonjour tout le monde, les manches longues au réveil, les manches courtes en seconde partie de journée. On relève 13 degrés à Dannemarie et Hirschfelden, cet après-midi compté du 21 à l'ombre de Mulhouse à Colmar. Pas beaucoup de lumière et des nuages dominants ce lundi, mais ça ne va pas durer. Demain, on attend un grand soleil dans le Haut-Rhin, du beau temps tout le reste de la semaine et le week-end à venir. Rendez-vous jeudi soir aux 20h. Emmanuel Macron sera à la télé pour parler du contexte international avec les guerres en Ukraine et au Moyen-Orient qui impactent évidemment les prix de l'essence en France. Aujourd'hui, le Premier ministre organise deux réunions à Matignon pour faire le point sur les tarifs à la pompe et sur l'approvisionnement de carburant. Vers un procès avec une seule accusée, un peu plus de 3 ans après l'incendie tragique qui a coûté la vie à 11 personnes à Winsenheim, l'enquête franchit une étape décisive. Le parquet de Paris demande le renvoi devant le tribunal de la seule propriétaire du gîte pour manque aux obligations de sécurité. Le bâtiment n'était pas déclaré, n'avait jamais été contrôlé par une commission de sécurité. C'est désormais au juge d'instruction de trancher pour confirmer la tenue de ce procès qui pourrait avoir lieu en 2027. À vous de choisir. C'est le moment d'élire votre boîte préférée parmi les 6 finalistes du prix Colmar Aglo Entreprend. De la protection médicale des yeux jusqu'aux fleurs locales, en passant par l'intelligence artificielle, 6 projets hyper variés sont en compétition pour cette nouvelle édition. Vous pouvez découvrir leurs histoires et voter pour votre favori directement sur le site de l'Aglo jusqu'au 27 octobre. Le gagnant du public repartira avec un chèque de 1000 euros lors de la soirée de remise des prix le 3 novembre. Les Mulhousiennes, les courses pour soutenir la lutte contre le cancer ont réuni plus de 9000 athlètes hier dans les rues de la ville. Lisa Schneubelen a terminé première du 10 km. Il est entré dans l'histoire. En mars dernier, Artus devenait le premier humoriste à se produire dans la plus grande salle d'Europe, la Plénitude Arena à Paris, devant 40 000 personnes. Pour ceux qui auraient loupé ce show XXL, une captation sera projetée au cinéma jeudi.
27: J'ai jamais été un grand fan des captations de spectacles parce que je trouve que c'est compliqué de retranscrire ce qui se passe sur scène dans une salle de cinéma. Mais là, on a pris le problème un peu à l'envers, c'est qu'on a voulu faire un gros show qui aurait de la gueule aussi sur grand écran. Donc ça s'est fait assez naturellement. C'est pas la même chose d'entendre des vannes dans la salle de spectacle et dans le cinéma. J'espère que les gens auront la même mentalité de se dire ce qui est sur scène normalement reste sur scène. Donc là, ce qui est au cinéma reste au cinéma.
26: Une interview de Stéphane Camin. Le show XXL d'Artus sera projeté jeudi pour une séance unique au CGR à Colmar, au Fleurival à Guebwiller, chez Ciné Croisière à Cernay, au Kinépolis à Mulhouse ainsi qu'au Palace à Alkirch. Il est 7h34, c'est la fin de ce flash. Tout de suite, le best-of de Manu. Très bon lundi sur Énergie.

0: Je m'appelle Tom, vous êtes bien sur Énergie. On passe le lundi matin ensemble. On se réveille ensemble avec Selena Gomez, avec Mauvais Joe aussi. Ça fait plaisir, ça réveille pour le lundi matin. Alors vous n'êtes pas trompé de radio, Manu et toute l'équipe se repose. Ils seront là demain, hein. Ils ont déjà programmé le réveil. Retour des 6h. Et nous ce matin on réécoute les meilleurs moments. Et Dieu sait qu'il y en a. Le jeu des 5 mots arrive. Et tiens, je sais pas si vous avez envie de vous marier là prochainement, mais écoutez cette info.
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3: 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Marion, t'es pas mariée?
4: Non, taxé.
3: Ah, alors parlons mariage. Est-ce que c'est quelque chose qui est envisagé ou pas?
4: Pas vraiment, non.
3: Eh bien, peut-être que tu vas faire de belles économies, puisque le prix du mariage a considérablement augmenté ces deux dernières années.
4: Ah.
3: Je ne sais pas si c'est une des raisons.
4: Oh, entre autres, oui. Oui, je te confirme. Oui.
3: Alors, avant, un mariage coûtait en moyenne entre 10 000 et 13 000 euros, ce qui est déjà quand même pas mal. Ouais. Il en coûte désormais 16 000 en moyenne.
4: Quoi? Wow.
3: 16 000 euros en moyenne le mariage. Comme quoi le Pax. En fait, ça suffit pas comme engagement.
4: Mais si, c'est parfait.
3: Mais bien sûr.
5: Ouais. Même un chèque, juste un chèque, ça suffit.
3: Mais voilà, un petit chèque, c'est sympa.
4: Ah non, pour les impôts, vaut mieux se paxer quand même.
3: Ah, trop d'amour.
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0: C'est l'un des rois de l'été. Mauvais Joe sur Énergie à l'instant. Il est 7h38. Bon réveil. C'est Manu. En tout cas, les meilleurs moments de Manu sur Énergie avant le retour de toute l'équipe demain. Et évidemment, comme chaque jour, on joue. C'est le jeu des 5 mots.
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3: Bonjour Marie.
4: Bonjour Manu, bonjour l'équipe.
3: Bienvenue sur Énergie Marie, j'ai pour toi 1000 euros de bons d'achat à dépenser dans les magasins Primark si tu gagnes au jeu des 5 mots. Et attention, ça va être sa première de la saison aujourd'hui où il va jouer avec Florent, le producteur de l'émission.
4: Oh là là. Allez, je compte sur lui, il va tout déchirer.
3: Parce que quand on joue, quand on est là, lui est tranquille dans son coin, on est en train de nous juger.
5: Ouais, il compte les points là.
3: Maintenant c'est à toi bonhomme.
6: Non mais je gère très mal la pression sur ce jeu en plus.
3: Ah bah trop tard. Je rappelle les règles du jeu, Marie. Florent va sortir du studio. Quand il sera dehors, je vais te donner 5 mots. Après chaque mot, tu me donnes le premier qui te vient en tête. Ensuite, Florent revient. Je fais la même chose avec lui. Et dès que vous avez un mot en commun dans vos réponses, eh ben c'est gagné. 1000 euros chez Primark pour toi. T'es prête?
4: Allez, c'est parti.
3: Bonne chance, on joue au jeu des 5 mots. Personnage.
4: Dessin.
3: Ligne.
4: Droite.
3: Public.
4: Privé.
3: Crayon.
4: Papier.
3: Bagarre.
4: Bagarre.
3: Bagarre.
4: Dispute.
3: C'est correct.
5: Pas mal, hein.
3: Pas mal. C'est correct. J'ai presque la sensation d'être avec des réponses sur France 3 dans un jeu très sérieux.
5: Oui, c'est ça.
3: Mais Marie est concentrée. Alors, on va faire revenir Florent maintenant. Florent, un mot en commun avec les mots de Marie.
6: Ouais.
3: Et c'est gagné. C'est parti. On joue au jeu des 5 mots. Personnage.
7: Oula. Il a crié comme
6: un. Très très mal.
3: Personne. Elle avait dit dessin.
6: Ouais. De toute façon, j'aurais jamais dit ça. Mais...
3: ah bon.
7: Moi non.
3: On continue.
6: Pas bien.
3: Ligne.
6: Trait.
3: Droite.
6: Ouais.
3: Public.
6: Privé.
3: Privé, c'est gagné.
5: Oui.
3: On revient de loin.
5: J'ai eu peur.
6: J'avoue que le personnage
3: est un peu pas aimé. J'aimerais rappeler la première réponse de Florent. Il restait deux mots pour Marie. Crayon.
6: Papier.
3: Papier, oui.
4: Yeah.
3: Et enfin, bagarre.
6: Combat.
3: Dispute. Mais ouais. Deux mots en commun. Voilà, Marie s'est gagnée.
4: C'est super, merci.
3: Tu repars.
6: Merci.
3: Tu repars avec 1000 euros de bons d'achat que tu pourras dépenser comme tu le veux dans les magasins Primark. Bravo à toi.
4: Génial, merci beaucoup, vous êtes super.
3: Eh bah toi aussi, t'es super, on est tous super. Oh, c'est Radio Super, soyez les bienvenus.
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0: Il nous régale. Selena Gomez à 8h moins le quart sur Énergie. Alors ce matin, on se réveille ensemble. C'est les meilleurs moments de Manu sur Énergie. Je m'appelle Tom et jusqu'à 10h, bah, on part au boulot ensemble. Oui, je suis dans la voiture avec vous. On va écouter Moziman. C'est le remix numéro 1 du moment là avec Gaëtan Roussel, ça arrive. Et là, c'est un petit jeu, on se réécoute un petit jeu imaginé par Manu. Bah, franchement, il n'y a que lui qui peut avoir cette idée là.
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3: Je vous ai dit que j'avais un petit jeu.
4: Oui.
3: Que j'ai appelé psycho ou logique. En fait, c'est soit psycho, soit logique. Ce sont les deux réponses possibles à des questions.
4: D'accord.
3: Okay. Des questions sur des choses qu'on fait nous. Par exemple, moi je fais un truc et ça insupporte ma femme. Quand on regarde un film et que dans le film il y a un panneau ou alors surtout un ordinateur, un écran d'ordinateur, je mets sur pause et j'essaye de regarder ce qu'il y a d'écrit sur l'ordinateur ou sur le journal pour voir si c'est n'importe quoi, genre des lettres, n'importe quoi, ou alors c'est vraiment des professionnels qui ont fait le film et ça a un rapport vraiment avec la scène.
5: Et des fois ils font des blagues aussi.
3: Des fois il y a des blagues aussi.
4: D'accord.
3: Des fois il y a toujours le même truc qui revient dans toutes les scènes.
5: Mais attends, tu fais ça tout le temps?
3: Tout le temps.
4: Oh là là, c'est
6: chiant. C'est logique mais chiant.
4: Voilà.
5: Ah. Ouais. Vraiment.
3: C'est pas psycho alors?
6: Non,
3: c'est
6: non, non, ça va.
5: Non, ça se tient.
4: C'est curieux, c'est curieux.
6: Ouais.
4: Ah, mais merci. Curieux de savoir, ouais.
5: Ouais, mais on le ferait pas.
6: Non.
3: Non. Ah, non. J'adore le faire. Et quand je découvre le truc, et ce qui est bon, c'est quand la pause elle est parfaite et que t'arrives à lire le truc.
4: Avec c'est pas flou.
3: Ouais, ouais, parce que des fois c'est flou. Et donc je reviens en arrière parfois.
6: Oh là là, ouais, là, là, là un peu psycho.
3: À mettre le pause.
5: Horrible.
3: Bon, ok. Psycho ou logique, à vous.
6: Ah, vous en avez un.
3: Marion.
6: Choisir toujours le même côté du lit. Psycho ou logique?
5: Ah, logique.
4: Logique, ouais, logique, ouais, il y a ton corps imprimé dedans, quoi. Enfin, t'es.
3: Mais alors, j'ai un autre truc, c'est que chez nous, toujours le même côté, mais si on dort chez quelqu'un ou à l'hôtel, on inverse les côtés.
4: Et c'est vrai, je suis d'accord avec toi.
6: Donc c'est psycho.
3: Non.
6: Bah si, c'est parce que ça n'a pas de cohérence.
3: Bah, ça n'a pas de cohérence, et ça a une autre cohérence, quoi.
6: Ouais, mais moi je suis comme toi, hein. Je sais pas pourquoi, j'ai mon côté chez moi, mais dès que je suis ailleurs, à l'hôtel, je choisis.
5: Oui, on choisit.
6: C'est bizarre.
5: J'ai l'impression qu'on a l'option de choisir quand on est à l'hôtel, alors que chez nous, non.
3: Mais moi, si ce soir, je dis à ma femme, je dors de ton côté,
4: elle dit non.
5: Bah non.
4: Hein,
3: non. Non, mais je serais pas bien.
6: Bah oui.
3: Je serais pas.
4: T'as pas l'habitude? Normalement, il y a une étude qui dit que les femmes aiment pas être près des portes. Il faut toujours qu'il y ait son homme entre la porte et elle, en fait.
6: Ah bon?
3: Moi, j'avais lu un truc, mais c'était pas une étude. C'était un truc, tu sais, les légendes urbaines, les trucs comme ça, quand t'es petit, qui te font peur.
4: Ouais.
3: Il faut jamais dormir les pieds face à la porte.
6: Ah bon?
5: Pour qu'on t'attrape?
3: Non. Parce qu'on m'avait dit, on sort toujours les morts les pieds devant.
5: C'est horrible!
4: C'est glauque!
3: Et je vous jure, depuis, ça m'angoisse.
4: Mais moi, c'est comme ça chez moi.
5: Bah, moi, je dors au milieu. Hein.
3: Comment ça, au milieu?
5: Bah, au milieu du lit, j'ai pas vraiment de place, quoi. Enfin.
3: Ah, d'accord,
5: je m'étale.
4: T'es célib, c'est normal.
5: Bah, pardon.

0: très
1: drôle. Tu le chiffonnes,
2: moi, c'est sûr. Ah non, si c'est pas logique, moi, tous les matins, en ce moment, je suis en coloc, je vois mon coloc s'habiller et en dernier, une fois qu'il est habillé, mettre ses chaussettes.
3: Bah oui.
2: C'est pas logique.
3: Moi, c'est ce que je fais.
2: Non, tu mets chaussettes, caleçon, chaussettes, après pantalon, après chaussures.
3: Il n'y a pas d'ordre.
0: Alors, si, si, si, moi, je mets caleçon, t-shirt avant de mettre les chaussettes. Faut que j'ai quelque chose sur le haut pour mettre les t-shirts.
2: Ah d'accord.
0: Les chaussettes.
3: Ah, c'est spécial.
0: Ouais, je peux pas mettre les chaussettes si je suis torse nu.
2: Mais tu mets tes chaussettes avant le pantalon, par contre.
0: Ah oui,
2: c'est logique. C'est logique. J'ai remonté le pantalon, quoi.
0: Ah non, je veux pas. Mes pieds qui touchent le jean, ça me.
1: Oh là là là là.
3: Ah mais vous êtes des psychos,
1: psychos,
3: vous êtes des malades.
0: Oh. Psychologique, si vous en avez vous aussi, Lorenza.
3: Avoir son mug fétiche et ben pas aimer que quelqu'un d'autre boive dedans.
2: C'est normal, ça.
0: Ouais, logique. Ouais. Ça, c'est logique.
2: Ah ouais.
1: Un peu psycho quand même.
2: Mais non.
0: Non, moi aussi j'ai mon mug.
3: C'est mon mug.
2: C'est ton mug à toi. Moi, je le lave tous les soirs pour l'avoir le lendemain matin, quoi. C'est...
1: Bah, dans ces cas-là, c'est ton verre, c'est tout. Enfin, tu prêtes aucune vaisselle, quoi.
3: Alors, pas du tout. Vraiment, c'est mon mug.
2: Souvent,
1: ouais. Ça n'a pas de sens.
0: Sur le mug, et j'avoue, j'ai une cuillère préférée.
3: Moi aussi
1: bien sûr.
3: Moi aussi, j'ai une cuillère préférée. Oui, une petite cuillère.
1: Oui, bien sûr.
0: Et j'ai aussi, c'est dur, mais j'ai une cuillère détestée.
1: Ah bon?
0: Ouais, c'est une vieille cuillère en argent,
3: ah,
0: les anciennes et tout. Et elle est, je l'aime pas, je sais pas d'où elle vient. Je veux pas l'acheter parce que ça doit être une ancienne cuillère qui, voilà.
3: Mais moi, je les trie, mes couverts. Hein. Quand je vais prendre mes couverts,
0: je choisis. On a deux styles de couteaux. Je prends un
1: style. Ouais, là, je suis fatiguée.
0: Mais quoi?
2: C'est les habitudes.
0: Mais oui.
1: Mais alors, par exemple, si t'as une fourchette que t'aimes pas, bah, tu l'élimines, tu la jettes.
3: Ah, mais non, parce que mes collègues vont les prendre.
0: Oui, il y a d'autres personnes qui vont la prendre.
2: Non, mais comment vous leur connaissez, elles sont toutes pareilles, les fourchettes.
3: Non.
2: Attendez, c'est dépareillé dans vos tiroirs.
0: C'est pas les mêmes.
3: T'as deux sortes.
2: Ouais, mais non.
0: Si t'en as des plus petites, des plus fines, des plus. Ah, au bout d'un moment, ça
3: les
0: se
3: dents,
0: mélange.
3: Elles sont très longues ou un peu moyennes, fines. Enfin, ouais. Tu vois, tu sais pas.
0: Je déteste les moyennes fines.
2: Je pourrais pas.
0: Non.
3: Ça, c'est non merci, non, on n'en veut pas.
0: Je peux à table, je rebouge hein, les trucs. Hein, si j'ai pas ma fourchette. Florent, notre producteur.
4: Moi, ma fourchette préférée, c'est à la 3 dents.
1: Oh.
2: Ouais, c'est un truc.
1: T'as pas une fourchette à 3 dents?
3: Non.
4: Ah bah voilà, vous allez découvrir un autre.
2: Mais c'est pour les huîtres, ça?
4: Non, c'est pas pour les huîtres.
1: Si, c'est pour le poisson.
4: Mais non, pas du tout.
1: Bah si.
4: Non, mais c'est une taille normale.
1: Non, mais ça n'existe pas. Normalement, pour la viande et tout, tu n'utilises pas une
4: fourchette. Ça veut dire que je mange avec une fourchette.
0: Ça fait des années.
3: Toujours.
0: Qu'effectivement, tu manges ta viande avec une fourchette, t'as vu. Pareil pour les pâtes.
4: Eh bah super.
0: Eh bah voilà, maintenant tu le sais.
4: Ah, je le sens mieux, là.
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0: De s'arrêter.
1: C'est Énergie que vous avez choisi pour vous réveiller ce matin. Il est 7h54, il y a les infos là qui vont arriver près de chez vous. Vous l'avez compris, Manu n'est pas là ce matin avec toute l'équipe, mais c'est promis, ils reviennent dès demain à partir de 6h. On va écouter BTS, les rois de la K-pop. Dans le prochain quart d'heure, il y aura aussi une jeune bordelaise qui arrive. Elle s'appelle Estelle. Vous allez peut-être découvrir là ce gros hit. On adore Estelle qui arrive. Et puis les meilleurs moments de Manu, il y a le cash ou crash, ça c'est tous les matins à 8h05. Vous pouvez vous inscrire. 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Il y a 1 000 € à gagner. 3 questions, 3 paliers. 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Et puis on parlera aussi avant 8h30 d'une petite lubie là, Jeff, qui a envie de tester une nouvelle passion. Restez là, c'est Manu, les meilleurs moments jusqu'à 10h sur Énergie.
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0: Je m'appelle Tom, si vous ouvrez l'œil jusqu'à 10h, c'est les meilleurs moments de Manu. Comme tous les jours, il y a le cash ou crash avec 1000 euros à gagner. On va écouter BTS et tout de suite, c'est les infos de ce lundi.
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2: Bonjour tout le monde, une journée nuageuse dans le Haut-Rhin. On se réveille avec 13 degrés à Mulhouse et à Colmar. Dans un après-midi sous la grisaille, le thermomètre va venir afficher du 21 à Sirens et à Réguisheim. Demain, une belle journée ensoleillée avec des températures comprises entre 8 et 23 degrés en plaine d'Alsace.
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2: Les records tombent, les uns après les autres. L'essence n'a jamais été aussi chère en France. On est à 2,40€ le litre de sans-plomb en moyenne dans les stations-service orinoises. Sébastien Lecornu, le chef du gouvernement, organise aujourd'hui deux nouvelles réunions à Matignon avec ses ministres pour faire le point sur l'approvisionnement en essence. C'est de plus en plus tendu à cause de la guerre au Moyen-Orient. Il va falloir aussi faire preuve d'imagination pour aider les Français les plus démunis qui ont besoin de rouler. Des travaux démarrent aujourd'hui sur la départementale à hauteur d'Elfranskirch. La route va faire peau neuve jusqu'à jeudi sur ce secteur où passent 7000 véhicules chaque jour. Le rond-point des trois maisons sera fermé la nuit de 20h à 7h, mais accessible la journée. Par contre, la route en direction de Ranspach-le-Bas sera, elle, complètement bloquée tout au long du chantier. Des déviations sont installées par Folgensburg, Knöring et Liatingen. Non au grand n'importe quoi lors des mariages à Mulhouse. La mairie en a annulé un samedi. Entre tirs de mortier, voitures à contresens, insultes envers les forces de l'ordre, les limites ont été largement dépassées en plein centre-ville. Plusieurs PV ont été dressés grâce aux vidéos de surveillance. À l'avenir, la ville pourrait réclamer aux futurs mariés un chèque de caution et la liste des plaques d'immatriculation des voitures intégrant un cortège. C'est compliqué cette saison pour l'OM et ses supporters. Les Marseillais ont perdu le classique hier soir au Vélodrome. Défaite 2-1 face au PSG en clôture de la 5e journée de Ligue 1. Les Olympiens sont avant-derniers du classement après cette 5e défaite d'affilée toutes compétitions confondues. Paris remonte à la 6e place à 5 points de Monaco, seul leader. Strasbourg descend à la 8e place après sa défaite de samedi dans la capitale contre le Paris FC. Sébastien Speller conserve son titre au marathon de Colmar. L'athlète professionnel s'est imposé en établissant le nouveau record de l'épreuve en 2h22 minutes et 42 secondes. Sur le semi-marathon, le vainqueur est aussi le même que l'an dernier. Il s'agit du Sungovien Jonathan Atseherera. C'est d'ailleurs le recordman de Côte d'Ivoire sur la distance de 21 km 100. Hier, il a mis 1h07 minutes 32 secondes. On vous l'a présenté en fin de semaine dernière sur Énergie Alsace. Maëlie de Pulversheim s'est passée pour elle samedi soir dans The Voice Kids. Son interprétation du titre Love in the Dark d'Adèle a séduit Santa. L'Alsacien Matt Pokora lui a dit que sa voix était fabuleuse. Vous entendez d'ailleurs là son passage aux auditions à l'aveugle. Rendez-vous samedi sur TF1 pour voir la suite de l'aventure de Maëlie. Il est 8h et presque 3 minutes, c'est la fin de ce flash. Bon réveil avec le best-of de Manu sur Énergie.

0: Il est 8h03, bonjour la France, bonjour à tous. En plus, c'est une belle semaine qui démarre. Il fait beau, il fait très chaud là sur quasiment tout le pays. Je m'appelle Tom, Manu et toute l'équipe reviennent demain. Ils se reposent un peu aujourd'hui. On va les retrouver évidemment demain à partir de 6h. Nous, on se réveille ensemble avec, avec les plus gros hits. Bah ça, ça change pas. BTS arrive là, c'est les rois de la K-pop. Et jusqu'à 10h, on réécoute les meilleurs moments de Manu, les infos aléatoires, là c'est dans moins de 10 minutes. Et on change pas les bonnes habitudes, il y a 1000 euros à gagner maintenant.
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3: Tout de suite, oui, on joue au cash ou crash. 1000 euros peut-être qui vont aller chez Cynthia aujourd'hui. Bonjour Cynthia.
4: Bonjour Manu, bonjour l'équipe.
3: Je te rappelle le jeu, le principe de ce jeu. C'est tous les jours à 8h05. J'ai 3 questions. Si tu réponds juste à la première, tu gagnes 250 euros. Si tu réponds juste à la deuxième, tu doubles ton gain, 500 euros. Et si tu réponds juste à la troisième, tu doubles encore ton gain, donc tu arrives à 1000 euros. Tu as le droit de t'arrêter quand tu veux, et à ce moment-là, tu repars avec le gain. Et je te rappelle que si tu te trompes, tu perds tout. C'est le cash ou crash. Le crash, on ne veut pas, on veut du cash pour toi. T'es prête ?
4: Oui, je suis prête.
5: Allez.
3: C'est parti, Cynthia. Première question. Quel fleuve traverse l'Égypte ?
4: Le Nil.
3: Le Nil, oui.
5: Oh là là.
3: Ah, ouh, c'était juste.
5: À nous faire ça.
4: Ça remonte loin.
3: Le Nil traverse l'Égypte. 250 euros. Tu t'arrêtes là ou tu veux doubler ?
4: Je double. Allez.
3: Allez, pour 500 euros. La deuxième question. Combien de jours comptent le mois de juillet et le mois d'août dans le calendrier ?
4: 31.
3: 31. Bonne réponse. Tu t'arrêtes à 500 euros ou tu veux doubler ?
4: On s'arrête.
3: Allez, on s'arrête à 500 euros, bien sûr. Elle est prudente.
5: Oui, oui, oui.
3: Les 500 euros, ils sont pour toi, Cynthia. Bravo.
5: Bravo.
3: Est-ce que tu veux quand même répondre à la troisième question ?
4: Allez, on va aller voir.
3: Pour savoir si t'as bien fait. Comment appelle-t-on un ensemble musical composé de 4 interprètes ?
4: Un groupe ?
3: Non, c'était bien tenté, mais c'est pas ça. C'était un quatuor.
4: Ah oui, ouais. Donc, j'ai bien fait de m'arrêter.
3: T'as bien senti le truc. 500 euros pour toi, Cynthia, bravo.
4: Oh, super, merci beaucoup.
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0: C'est les meilleurs moments de Manu sur Énergie. Je m'appelle Tom, je vous accompagne jusqu'à 10h. On va écouter Estelle, la bordelaise. On va parler aussi avec Manu et toute l'équipe des trucs bizarres qu'on aime manger. Genre, je sais pas, on trempe ses M&M's dans du camembert. Ça m'est déjà arrivé, vous allez pas me juger, c'est pas ouf ouf. Là, on passe aux infos aléatoires du monde avec Manu et avec toute l'équipe. Il est 8h08 sur Énergie.
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2: Les infos aléatoires du monde, on s'apprend des choses les uns les autres. C'est parti. Allez, Jeff.
3: George Washington, le premier président des États-Unis, hein, vous connaissez, eh ben, il avait des dents d'hippopotame.
4: Ah ouais? Pardon?
3: C'est-à-dire que quand il arrivait au pouvoir, en fait, ouais, des dents d'hippopotame, c'est-à-dire en fait, bah, c'est-à-dire quand il arrivait au pouvoir, il avait plus qu'une seule dent, parce que toutes ses dents étaient tombées. Et du coup, quand il a eu du pognon après, il s'est fait faire des dents de l'ivoire d'hippopotame, et il s'est fait un dentier en hippopotame.
4: Wow.
3: Il a passé tout le reste de sa vie avec ça.
2: Et pendant ce temps-là, quelque part dans le monde, il y a un hippopotame qui dit, tu n'arrives pas à parler parce que ça bouffe comme ça bouffe.
4: C'est
2: un peu terrible quand même d'avoir pris un hippopotame.
3: Bah, il s'est fait tailler des dents dans de l'ivoire, quoi. C'est normal. À l'époque, il n'y avait pas les dentistes comme maintenant.
2: Et d'accord, mais enfin, pourquoi le pauvre hippopotame, il a demandé à personne,
3: Ça, c'est pas de ma faute, ça.
4: Oui, j'avoue.
2: Non, mais je suis pas content pour George Washington.
3: Ouais, non, c'est vrai. Après, c'est très moche, à mon avis.
2: C'est, Je sais pas.
3: C'est une seule dent, tu sais, grande comme ça.
2: Mario, apprends-nous quelque chose.
5: L'anuptaphobie, c'est la peur de rester célibataire.
2: Oh.
5: Et les gens concernés, ils sont tout le temps en couple. Quitte à être avec des gens qu'ils aiment pas forcément, ils peuvent pas être tout seuls.
2: Mais je crois qu'on connaît tous quelqu'un autour de nous qui en fait n'a jamais été seul.
5: Oui, qui supporte pas.
2: Et ben il est anuptaphobe.
3: Ah, c'est ça, ouais.
2: Et parce que moi, j'ai un pote comme ça, il n'a jamais été seul.
5: Ouais.
2: À chaque fois, t'as une sorte de transition comme ça, c'est un crossfade.
3: Ouais, je suis un peu comme ça, moi. J'ai jamais été seul.
4: Ah bon?
3: Et les peu de périodes où j'ai été seul, ça a été des périodes un peu sur les réseaux, tout ça, où je voyais des gens. J'ai jamais vécu plus d'un mois ou deux seul.
2: Mais moi, j'ai été seul quasiment toute ma vie avant de rencontrer ma femme.
3: Hein. Oh, la chance.
4: Oh, c'est
2: c'était.
4: Triste.
2: C'est. Bah non! Non, c'est bien parce que du coup, quand même, c'est vraiment elle, quoi.
4: Ah oui,
2: mais,
4: oui.
2: Avant, non. J'avais des petites relations, si tu veux. Mais
4: okay, oui,
2: des trucs de quelques heures. Et non, puis je payais, donc. Non, mais c'était des trucs de 3 mois.
4: Bah, oui,
2: c'était 6 mois, voilà. Bon, bref. Ok, on a appris un mot. Lorenza, tu nous en prends quelque chose?
6: Ben, on peut siffler avec son nez.
3: Hein?
6: Oui, voilà. Et il existe même un record mondial. Vous l'écoutez?
5: Oui, s'il te plaît. Oui.
2: C'est quelqu'un qui siffle avec le nez.
6: C'est qu'avec le nez, sans artifice, rien, c'est qu'avec son nez. Ah, elle s'appelle Lulu Lotus et elle a découvert ça à l'âge de 7 ans et voilà.
2: C'est génial.
6: Ouais.
2: Parce que moi, si je souffle avec le nez, c'est pas un sifflement qui sort.
3: Ah,
2: hein,
3: non.
6: Tu veux essayer?
2: Non, c'est. Oui, là, en ce moment, la France entière est en train de faire.
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0: J'aimerais.
1: Moi aussi, j'aimerais bien. Bienvenue sur Énergie, il est 8h17, c'est la crème de la crème de Manu, là jusqu'à 10h, on se fait les meilleurs moments, on va écouter les DJ originaires de Lyon, c'est Trinix, là, juste avant 8h30. Et on l'attendait, on parle comme promis des aliments bizarres, mais vraiment très bizarres qu'on aime manger.
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4: Et on va parler bouffe. Votre attention, il y a bouffe et sexe. Selon une étude, 23% des propriétaires de chiens affirment qu'ils goûteraient sans hésiter la nourriture de leur chien. 16% le feraient une seule fois par curiosité. Je sais pas si vous l'avez déjà fait, moi j'ai déjà fait.
5: Ah bon?
4: Chien, mais pas fait exprès.
0: Mais attends, croquette ou pâté? Parce que c'est différent.
5: Pâté?
4: Différent. Alors c'était pas pâté ou croquette, c'était en fait de la viande hachée. Mais la viande hachée avec un haut taux de gras.
5: Ah oui.
4: Et c'était dans le frigo.
0: Oh mon dieu.
4: Et je m'étais dit, tiens, je vais me faire un tartare, je n'avais pas fait gaffe. Et j'ai fait un tartare avec la viande du chien.
6: Et c'était bon?
4: C'était pas mauvais, mais après j'étais.
5: C'était gras quoi.
4: Ouais, j'étais lourd.
6: Oh. Ah bah tu m'étonnes.
4: Et je savais pas pourquoi. J'ai passé la soirée comme ça et c'est deux jours après que quelqu'un a dit, elle est où la viande du chien? Quelle viande du chien? Et là j'ai compris.
0: Voilà.
6: Bouffer la viande du chien. Il se gratte l'oreille comme ça.
4: Après j'étais bien, je sautais sur le canapé, sur les genoux des gens. J'étais bien, je tirais la langue. J'étais heureux. Vous avez déjà mangé de la nourriture pour chien ou
0: pour chat? Non.
5: Moi pour chat les croquettes.
6: Ah. Oui, bon, t'essayes toujours. Ça sent bon les croquettes, c'est appétant. Quoi.
5: C'était surtout mon grand frère qui m'avait dit que comme ça je comprendrais notre chat. Donc je m'étais dit let's go quoi. J'en ai bouffé pas mal.
0: Naïf, toi.
5: Ça n'a jamais marché.
4: Ah bon. Étonnant.
5: Étonnant.
4: Est-ce que vous avez déjà mangé un truc spécial? Pas forcément la nourriture pour animaux, même dans un pays.
6: Ouais, c'est ça, ouais.
4: Et ben chef.
6: Eh ben, le cajoumerx. Vous voyez ce que c'est?
5: Le quoi?
6: Le cajoumerx, c'est un fromage que tu trouves dans plein de pays, mais surtout en Corse. C'est le fromage avec des petits vers dedans.
5: Ah, l'enfer! Je l'ai déjà vu en vidéo.
4: Alors, moi, j'ai vu quelqu'un en manger, mais j'ai pas pu y aller.
0: C'est dégueulasse.
6: Ce qui est gênant, c'est pas, c'est pas les vers. Les vers, limite, le goût et l'odeur. C'est-à-dire que t'as à peine mis la cuillère, parce que c'est un peu liquide, toi, dans ta bouche, que même sans toucher, l'odeur te monte déjà derrière les yeux, tu sais, ils te font pleurer, quoi. C'est tellement fort, et c'est dégueulasse.
4: Mais t'imagines, pour les vers, ils doivent pas comprendre ce qui leur arrive.
5: Ah oui, mais oui.
0: Dans la bouche de Jeff.
4: Dans la bouche, ensuite partout, le colon. Et puis après, ils ressortent, ils disent, putain,
5: quoi?
4: Mais c'est quoi ce truc de Disney de ouf?
6: C'est quoi ce moment?
5: Le parc.
4: Space Magic Montagne du cul. Incroyable. Oh, les vers, ils s'en remettent pas. Qu'est-ce que vous avez mangé de spécial déjà dans votre vie, Marion?
0: Moi, j'en suis pas fière, mais j'ai mangé du renne déjà. Ouais, en Islande. Mais là-bas, ça se fait beaucoup. C'est comme le steak chez nous, quoi. Forme de burger, un burger de renne. Très dur psychologiquement, mais en vrai, c'est pas mauvais. C'est un peu fort, mais c'est pas mauvais.
4: Bon. Les insectes? Vous avez mangé les insectes?
5: Oui.
4: C'est pas mal, les insectes.
6: J'aime pas.
0: Quand c'est grillé, c'est bon.
5: Une migale, moi.
4: Ah oui, non, là, c'est différent. Là, c'est...
5: J'avais envie de tout tester. J'étais partie en Thaïlande. C'était sur un marché. Et en fait, les pattes, ça croustille un peu comme des chips. Et l'abdomen, un peu plus compliqué. Mais. Elle était bien morte. Hein,
4: moi, je suis pas allé au-delà de la sauterelle, moi.
6: La migale.
5: J'avoue que je voulais tout tester, les gros grillons, les sauterelles. Ça, c'est bon, c'est des petits chips, ça, c'est salé.
4: Fais-toi plaisir. Qu'est-ce que vous avez mangé d'étrange, de surprenant? Peut-être que c'était extrêmement bon. On a Stéphie qui est là. Bonjour Stéphie.
7: Bonjour Manu, bonjour l'équipe.
4: Bienvenue parmi nous, qu'est-ce que t'as mangé?
7: Alors, j'ai fait un après-midi Koh-Lanta avec des amis et j'ai mangé des testicules de mouton cuites.
4: Oh, c'est mieux que les testicules de mouton crus.
7: Oui. Oui, en effet.
4: Mais ça se mange?
7: Eh bien oui, quand elles sont cuites, oui, ça se mange, c'est des abats en fait.
4: Excusez-moi, je n'ai jamais mangé de couilles.
7: Normalement, c'était une... C'était pas prévu au programme normalement.
4: Mais pourquoi vous faites des après-midi Koh-Lanta comme ça?
6: Ouais.
7: On avait fait un entendement de guide célibataire pour un couple d'amis sur le thème de Koh-Lanta et on n'avait pas fait de course d'orientation. Donc du coup, on s'est dit, ça pourrait être sympa. Donc une personne extérieure nous organise ça, sauf que la surprise après la course d'orientation, c'était la dégustation. Donc on était en binôme. Donc il y avait deux assiettes. Donc il y en avait une avec une grosse araignée à manger, une araignée grillée. Et l'autre, c'était les testicules de mouton. Et moi, l'araignée, je suis phobique, donc c'était pas possible.
4: C'est vrai que qu'on
0: est. C'était mieux les couilles.
4: Non, l'araignée,
5: c'est
4: je peux
5: bien
4: pas.
5: Connu.
4: En fait, les couilles de mouton régale-toi.
7: C'est fou. Il aurait pas pu prendre l'araignée dans les mains, donc c'était pas possible.
4: D'accord.
7: C'est un peu compliqué à manger.
4: Et le goût?
7: Bof. Caoutchouteux. C'est tellement le goût, en fait, j'ai pas fait attention. Hein,
6: ouais, ça doit être dur.
4: Ouais, elle préfère les couilles de veau. Ouais. Merci beaucoup, Stéphine, de nous avoir appelé. Qu'est-ce que vous avez mangé déjà de bizarre, d'étrange, si vous en avez encore, Marion?
0: L'œuf de 100 ans. Tu connais?
5: Ah, mon Dieu! Ah,
0: c'est chinois. Alors, franchement, j'ai à peine pu le mettre dans la bouche parce que c'est l'odeur. Mon Dieu, l'odeur. Mais je vous assure, j'ai vomi rien qu'à l'odeur.
4: En fait, c'est quoi exactement? C'est un œuf? On en fait quoi?
0: Il est noir. Bah, il est conservé très, très, très, très, très, très longtemps.
4: D'accord.
0: Peut-être pas 100 ans, mais c'est vraiment, tu manges du moisi, quoi. C'est infernal.
5: Il y avait ça dans Fort Boyard et je me disais toujours, est-ce que c'est vraiment aussi dégoûtant où les gens font de l'acting, tu vois?
4: Moi, j'ai mangé un truc où il y avait, j'ai fait Fort Boyard.
5: Ouais.
4: Et donc, j'ai fait ce truc-là où tu manges de la dégueulasse. Et en fait, il y avait de l'œuf de 100 ans, il te mettait plein de trucs mélangés. Il te met ça au mixeur et tu dois le manger.
0: Ah, c'est pire en plus. Hein.
4: Mais en fait, on m'avait donné une astuce. On m'avait dit, tu te bouches le nez, ça passera.
0: Ouais.
4: Je me suis bouché le nez, c'est passé. La fille à côté de moi, elle a vomi.
5: Ah!
4: Et Willy nous a dit, si vous voulez avoir la clé, faut manger les deux. Putain, je me suis tapé le deuxième.
5: Ah non! Mais par contre, couillu, hein.
0: Ah ouais.
5: Enfin, c'est bien, bravo.
6: J'ai pas pu.
4: Oh, je me suis, honnêtement,
5: quand même.
4: Je me suis régalé, j'ai eu une petite larme en quittant Willy. Zoé là, bienvenue sur Énergie, Zoé.
3: Salut Manu, salut les Wawa.
4: Qu'est-ce que t'as mangé d'étrange, de surprenant, d'original?
3: Une glace à la lavande.
4: Oh!
5: Ah, c'est trop bon!
6: Ouais, c'est très été, quoi.
5: Ouais,
4: je connais Provence. Pas.
5: C'est super bon.
4: Hein? T'as aimé,
3: Zoé? Bon.
4: Oui.
3: Comment?
4: T'as aimé?
3: Ah oui, franchement, c'est super bon. Mais par contre, c'est impossible d'en trouver dans le commerce.
6: Ah bah oui.
0: Ouais, peut-être une raison, ouais. Ça n'a la mort.
5: T'aimes pas?
0: Non, mais si, moi j'ai testé la glace à l'huître.
5: Ah, j'ai jamais goûté.
0: À l'huître dorée, ils font ça beaucoup. Alors, c'est pas bon.
5: Ah.
0: Non, mais les glaces, faut rester pistache, coco, chocolat, faut pas aller dans les
5: classiques. Comme
4: ça, c'est vraiment le genre d'idée que t'as avec des copains en soirée un petit peu alcoolisés. Tu veux, on va faire une glace à l'huître. Tu le regretteras demain, Bernard, cette idée. Merci beaucoup, Zoé, de nous avoir appelé.
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0: On revient tout de suite sur Energy avec les meilleurs moments de Manu. On a une info sur Tinder. Et puis on va écouter Ariana Grande aussi sur Energy. Perso, bah, je l'aurais bien matché.
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21: Il est 8h30, vous écoutez Énergie, bon courage si vous partez au boulot, on va écouter Ariana Grande. C'est les meilleurs moments de Manu jusqu'à 10h avec Ariana Grande, Florida aussi, les sondages du matin arrivent et pour l'instant, c'est les infos.
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22: Bonjour tout le monde, les manches longues au réveil, les manches courtes en seconde partie de journée. On relève 13 degrés à Saint-Louis et à Rouffac. Cet après-midi, comptez du 21 à Londres, de Mulhouse à Colmar. Pas beaucoup de lumière et des nuages dominants ce lundi, mais ça ne va pas durer. Demain, on attend un grand soleil dans le Haut-Rhin. Du beau temps tout le reste de la semaine et du beau temps ce week-end aussi. Bientôt des règles renforcées pour les mariages à Mulhouse. Samedi, c'est le deuxième annulé par la mairie cet été à cause de dérapage d'un cortège dans les rues du centre-ville. Tirs de mortier, conduite dangereuse à contresens ou sur les voies du tram. La municipalité a dit stop. Des amendes sont déjà en train de tomber grâce aux caméras de la ville. Pour éviter que cela se reproduise, la ville réfléchit à demander un chèque de caution et à les numéros d'immatriculation des invités. L'essence sera sans doute au cœur de l'interview d'Emmanuel Macron à la télé cette semaine. La présidence de la République ira aux 20h de TF1 et France de jeudi soir pour évoquer également le contexte géopolitique avec la guerre en Ukraine et le détroit d'Ormuz. Aujourd'hui, le chef de l'État rencontre Donald Trump à New York. À vous de choisir. C'est le moment d'élire votre boîte préférée parmi les 6 finalistes du prix Colmar Agglo Entreprend. De la protection médicale des yeux jusqu'aux fleurs locales, en passant par l'intelligence artificielle, 6 projets hyper variés sont en compétition pour cette nouvelle édition. Vous pouvez découvrir leurs histoires et voter pour votre favori directement sur le site de l'Agglo jusqu'au 27 octobre. Le gagnant du public repartira avec un chèque de 1000 euros lors de la soirée de remise des prix le 3 novembre. Les Mulhousiennes, les courses pour soutenir la lutte contre le cancer ont réuni plus de 9000 athlètes hier. Lisa Schneubelen a terminé première du 10 km. Séance de rattrapage. Si vous avez loupé le show XXL d'Artus, joué devant 40 000 spectateurs à la Plénitude Arena à Paris en mars dernier, une captation sera projetée au cinéma ce jeudi. L'occasion de redécouvrir un humour souvent trash, mais jamais méchant.
4: Je pense que les gens savent que je suis pas homophobe, pas antisémite, pas anti. Enfin, donc je pense que les vannes sont bien reçues pour ça, parce qu'ils savent qu'il n'y a pas un fond de vérité derrière ce que je dis. C'est des sujets qui me touchent et avec lesquels j'ai envie de rire. Et si vous aimez bien ce que je fais et d'habitude, là c'est vraiment, je pense, le beurre. C'est pas la crème, c'est vraiment le beurre. Il reste que le plus hardcore, que le plus fort, que le plus drôle, j'espère. Et si vous m'aimez pas, venez, il y a de la clim dans les ciné et ça c'est cool.
22: Une interview de Stéphane Camin. Le show XXL d'Artus sera diffusé jeudi au CGR à Colmar, au Florival à Guebwiller, chez Ciné Croisière à Cernay, au Kinépolis, mais aussi au Palace à Alkirch. Il est 8h33, on va se retrouver dans une demi-heure pour faire un nouveau point sur l'actu dans le Haut-Rhin. Et tout de suite, c'est le best-of de Manu sur Énergie. Bon réveil, bon début de semaine.

0: Bonjour, bonjour, c'est Tom sur Énergie avec les meilleurs moments de Manu sur Énergie. Avant de partir en week-end, il m'a laissé son petit cabas. Qu'est-ce que j'ai dedans? Évidemment les plus gros hits. Florida et David Guetta arrivent dans le prochain quart d'heure. Il y a aussi Ariana Grande. Et là, on se réécoute donc les meilleurs moments de Manu. Manu qui revient demain, 6h-10h évidemment. Et tiens, on parlait l'autre jour des meilleurs endroits pour draguer.
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3: Tout le monde connaît Tinder?
4: Oui. Ah oui, ah oui,
3: non, pardon. Pas du tout.
2: Alors, tu sais quoi? Je n'ai jamais été sur Tinder.
4: C'est vrai?
2: Bah, c'est arrivé après que je sois cool. En fait, je m'en suis jamais servi. J'ai jamais été sur une application.
3: Moi, je l'ai fini deux fois.
4: Oh, mais tu sais, ça peut...
2: En revanche, je comprends le côté un peu addictif. J'ai un pote qui est sur Tinder et genre il est là, ah tiens, j'ai un match, et puis en fait t'as envie de regarder et de dire qu'est-ce que t'en penses, et là tu, et en fait c'est comme un jeu, tu matches, tu matches pas,
4: c'est ça le problème,
5: c'est ça, tu swipes,
2: c'est
4: au supermarché,
2: c'est c'est un peu triste, mais
4: oui, c'est un peu ça, c'est horrible,
2: mais je comprends ce truc-là. Tinder a donné la liste des meilleurs endroits pour draguer, hors application évidemment.
3: Attends, je note.
2: Ils ont mis... Note, il y a un paquet d'endroits, Jeff. À la boulangerie.
4: Ah ouais?
2: À la boulangerie, apparemment. La seule phrase que je dis à la boulangerie, c'est dépêchez-vous avec votre petite monnaie, madame, s'il vous plaît.
5: Ouais, mais si, dans la petite file d'attente et tout, tu peux taper la discute, ouais.
3: C'est vrai.
2: Et je vais prendre un pain au chocolat. Ouais. Moi aussi, ouais.
4: Voilà. Il en reste qu'un, la personne derrière le veut, et tu dis, ah non, mais je vous le laisse, et puis bim, ça, ça enchaîne, quoi.
2: Ah ouais, dis merci, puis c'est tout.
4: Non.
2: Dans un mariage aussi, meilleurs endroits pour draguer.
5: Ah oui, forcément.
2: Et parce que tu vois le bonheur, en fait, et donc t'as envie toi aussi d'avoir ce moment-là. Après, c'est vraiment, c'est la loterie, ça dépend de la table à laquelle t'es, quoi.
5: Oui, si t'es à la table enfant, ça marche.
4: Oui, bien sûr.
2: Ou la table des grands-parents.
5: Ah, c'est, oula, non, non.
2: Bah, si t'es à la table des grands-parents, tu sais que globalement, les mariés t'aiment pas plus que ça. Voilà. Les meilleurs endroits pour draguer, au supermarché.
4: Ah oui.
5: Ouais.
2: Bah, est-ce que vous pouvez m'aider à prendre le truc là-haut?
3: Ouais,
2: oui,
3: ouais.
2: Je peux vous aider. Oh, si on se mariait, ce serait incroyable. Voilà. Ça va vite. La bibliothèque. Ça, c'est surprenant. Parce qu'on parle pas beaucoup à la bibliothèque.
4: Ah non, c'est bizarre.
3: Bah, t'es obligé de te rapprocher, du coup, pour susurrer à l'oreille.
4: Ah oui.
5: Ça m'angoisse.
2: C'est pas angoissant du tout, cette Jeff. S'il vous plaît. Est-ce qu'on peut retirer la carte de bibliothèque de Jeff? S'il vous plaît. Les meilleurs endroits pour draguer. Dans une fan zone.
4: Il y a un lien.
5: Et puis il y a un lien.
2: Tout le monde est là pour la même chose, bah, le truc de sport. Donc on y croit. Et alors le dernier, surprenant, meilleur endroit pour draguer, un enterrement.
4: Oh là là.
2: C'est,
4: c'est plus facile, la personne est triste, quoi.
2: C'est...
5: Ah non, mais tu vas pas forcément vers la personne qui a perdu un proche.
2: Je suis désolé pour votre mère, mais voici mon 06. T'as raison, Lorenza. C'est vraiment un des meilleurs endroits pour draguer. En moins, en tout cas, si c'est la femme du défunt, tu sais qu'elle est célibataire.
4: Voilà. Ça,
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2: C'est le moment. Le moment des sondages du matin, comme chaque jour. C'est parti. Une femme sur trois estime que c'est le pire tue-l'amour vestimentaire chez un homme en été. Quel est ce tue-l'amour, Marion?
3: Un Marcel?
2: Ce n'est pas le Marcel, ce n'est pas un t-shirt. Lorenza?
4: Le Bob?
2: Ce n'est pas le Bob, ce n'est pas sur la tête. Jeff? Okay.
5: Le slip de bain très échancré là, le moule bite comme on dit.
2: Le non, c'est pas ça non plus.
4: Oh, c'est les sandales de Jésus.
2: On avance.
3: Ah, donc c'est dans le bas du corps.
2: C'est dans le bas du corps, et c'est, en fait c'est pas loin de ça, c'était les sandales avec un petit détail en plus, les chaussettes.
5: Ah bah oui.
4: Ah oui.
5: C'est la mode, il paraît.
4: Pas terrible,
2: ouais. Bah, c'est la mode.
4: Non, claquettes chaussettes, mais sandales chaussettes, c'est dégueulasse.
5: Ah oui, c'est pas pareil, par exemple.
2: Claquettes chaussettes, on n'est pas loin non plus. Hein. Non, c'est juste parce qu'un jour, il y a un mec qui est sorti du vestiaire de sport avec des claquettes chaussettes, et du coup, tout le monde l'a fait derrière, mais lui-même regrette. Hein. Voilà. 26% des gens avouent avoir déjà mangé ce produit froid directement sorti du réfrigérateur.
5: Oh. Oula, Jeff.
2: Oh, c'est mon grand kiff.
3: La bouffe. Hein.
5: Ah non, ouais, bah, exactement.
4: Ah, oui, oui.
5: Non, mais le rôti de la veille. T'as mangé une viande, mais même un gigot, n'importe quelle viande, froide.
2: Froid ?
5: Oui, froid, tu sais, avec la sauce qui est un petit peu gelée, là, qui est devenue gélatineuse. Et là, tu manges ça avec du pain, là, froid. J'adore ça.
2: Ah, tu nous fais vraiment pas envie. Hein.
5: Non, du rôti froid, c'est bon du rôti froid.
2: C'est quoi, je suis en train de me dire, tu serais peut-être pas le meilleur régime qu'on puisse avoir. Parce que j'ai plus envie de.
3: Le coup de faim.
5: Faut mettre ma photo sur les paquets de chips. C'est bon.
2: On devrait tous avoir un Jeff chez nous. Dès que tu vas à goûter, il te raconte un truc et. Non, mais c'est bon du coup.
4: J'ai plus faim.
2: 26% des gens avouent avoir déjà mangé ce produit froid directement sorti du réfrigérateur, Marion.
3: La pizza.
2: Ce n'est pas la pizza,
4: Lorenzo. C'est un féculent.
2: Oui, c'est un féculent absolument. Et c'était les pâtes de la veille.
4: Ah bah la base.
2: Oui. Ah là, tu peux les réchauffer quand même.
4: Bon non, c'est très bon froid, c'est comme la pizza, moi j'adore.
2: D'accord, mais tu as le droit de manger tes pâtes froides. Après, tu peux dire, ouais, c'est une salade de pâtes, quoi.
4: Oui, exactement.
2: Bien sûr.
4: C'est un autre plat, au final.
2: Voilà. Dernier sondage du matin. Pour 14% des conducteurs, c'est le mensonge universel dit aux passagers pour justifier une erreur de route. C'est-à-dire que tout le monde l'a sorti, ce truc-là. Mmh. Jeff?
5: C'est à cause de ma femme, elle aurait dû me le dire.
2: Non, c'est pas ça. Non, non, c'est pas ça. Lorenza?
4: Il y a des travaux?
2: Il n'y a pas de travaux. Ah. Non, mais c'est pas idiot. Marion?
3: C'est le GPS qui bug.
2: Non, non, c'est un truc qu'on affirme. Genre vraiment, voilà, on s'est planté, mais on dit non, non. Lorenza?
4: Cette route, c'était la meilleure avant.
2: C'est un rapport avec la route. Marion?
3: C'est pour éviter les bouchons. Je suis passée par là.
2: Bah, c'est pas ça, en fait, c'est je prends. Non, mais là, je prends un raccourci.
4: Ah oui, bien sûr.
3: Mauvaise foi,
4: absolument. Ouais. Tu dis non, mais par là, ça va aller plus vite, c'est sûr et tout.
2: Ouais, ouais. Enfin, il est 22h30, Bernard, on avait rendez-vous à 15h. Ouais. Ils ont dû changer la route.
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0: jusqu'au bout. Florida et David Guetta sur Énergie. Il est 8h46. On va écouter Manon Lisa, le petit pêcheur, dans un instant sur Énergie. Tous dans la barque. On est en plein dans les meilleurs moments de Manu, là, jusqu'à 10h. Est-ce que ça vous arrive d'avoir des passions qui viennent un peu de nulle part? Parce que c'est ce qui est arrivé à Jeff il y a quelques jours, vous allez l'entendre. Et là, on parle des objets qu'on n'aime pas du tout avoir chez soi.
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3: Lorenza vit en coloc avec une copine et un copain.
4: C'est ça.
3: Dans sa coloc, qui pourtant est merveilleuse.
4: Ah, c'est oui. Une coloc de rêve de base. Hein.
3: Toi, tu t'éclates, t'es heureuse. T'aimerais que toute ta vie soit comme dans cette coloc.
4: Oui.
3: Mais non, pas que tu vives toute ta vie en coloc, mais que
4: ce
3: soit aussi beau que cette coloc.
4: Ah, c'est vrai, c'est vrai. Exactement. Mais là, il y a un drame.
3: Mais là, il y a un problème.
4: Oui, ma coloc.
3: Là, on n'est pas content, là.
5: Ah oui, d'accord.
4: Et je vais vous expliquer.
3: Drame à la coloc.
4: Tout à fait. Ma coloc a ramené une carafe d'eau qu'elle a chinée dans une brocante. Elle est noire avec des grosses fleurs de toutes les couleurs. C'est immonde. Mais immonde. Et je lui ai dit, tu peux le garder dans ta chambre. Parce que ça, vraiment, dans la cuisine ou le salon, c'est un grand nom, quoi.
5: Qu'est-ce qu'il fasse d'une carafe dans sa chambre?
3: Avant, c'est les pots de chambre, c'était ça.
5: Ah oui, c'est vrai.
3: On faisait bien des pots. Hein.
4: Oui. Je sais pas, elle a qu'à l'utiliser comme vase et elle met des fleurs dans sa chambre, j'en sais rien, elle fait ce qu'elle veut. Un porte-crayon, stylo, tout ce qu'elle veut.
3: Mais en tout cas, dans le salon.
4: Jamais, c'est vraiment très moche.
3: D'accord. Et elle t'a répondu quoi?
4: Elle m'a dit je peux comprendre qu'elle soit pas tout à fait à votre goût, mais enfin c'est sentimental, je l'ai chiné, c'est je dis c'est pas sentimental, c'est pas à toi de base, enfin
3: sentimental, elle s'attache vite,
4: hein, oui. Elle me dit on le met caché dans le cellier machin, je dis non, je veux pas voir ce truc, c'est dégueu. Mais je veux dire, on se demande quand même chaque fois tous si on peut mettre un truc et on est relativement d'accord généralement. Mais
3: parfois, quand tu vas chez les gens, honnêtement, on fait tous, on juge la déco. Quoi.
6: Ah oui,
4: Mais là, vous allez tous juger si vous voyez ce truc. Hein.
3: Et c'est vrai que si on voit ça, on va la juger elle, quoi. Et toi, du coup, par la même occasion.
4: Oui, je suis liée.
3: La déco, c'est tellement perso.
6: Oh, oui.
3: Moi, je suis nul en déco. Mais. Il y a un truc qui m'angoisse, c'est. En fait, c'est le mot bibelot déjà.
6: Ah oui, c'est vrai.
5: Vous savez, d'accord.
3: Les gens, ils ont carrément des sortes de petites armoires, là. Chez les vieilles personnes. Hein. Des armoires en verre et t'as plein de petites choses dedans.
4: C'est vrai.
3: Tu vois, c'est la personne, elle sait pas quoi démarrer en collection. Donc elle met plein de trucs. Les bibelots, ça m'angoisse.
6: Voilà. Okay. Ouais, il y a des petits bonhommes là, c'est bizarre, ouais.
3: Je sais pas s'il y a des trucs de déco qui peuvent vous tendre, Marion.
5: Ah oui, moi c'est pire, c'est les têtes d'animaux empaillées sur les mains.
4: Oh l'enfer.
5: Et il y en a beaucoup.

0: jour, les amis, parce que maintenant, ils sont en train. Non, ils sont même en train, tu peux les enduire de sucre. En fait, les gens, ils font un sirop de sucre, tu mets ton apron dedans. Et après, tu mets ton napperon genre sur un pot, tu sais, à l'envers, et en fait, en séchant, il va durcir. Et quand tu vas le retourner, le napperon va garder la forme de...
1: Mais qui fait ça?
0: Bah, il y en a plein qui font ça maintenant, ils font des pots à crayons comme ça, tout ça, c'est horrible.
2: Jeff.
0: Oui?
2: Je ne sais pas qui sont les personnes que tu connais dans ta vie. Je ne sais pas quelles sont les personnes que tu fréquentes. Mais il faut que, non, ça, c'est important, Jeff. Il faut que tu saches tout ce que tu viens de dire là. Oui. Pendant les dernières secondes. Personne n'a vécu ça.
0: Non. C'est vrai?
1: Non, ça
0: fait de napperon en sucre?
1: Non.
0: Non, mais après, tu peux donner des formes sympas. Mais là,
2: Jeff, il faut que tu arrêtes d'aller voir la vieille personne folle dans la forêt.
0: Celle au bout du chemin.
2: Oui, c'est une sorcière.
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0: 7 hommes sur Énergie. Les infos arrivent à 9h près de chez vous. On va écouter Katsai aussi. Et là, on continue de réécouter les meilleurs moments de Manu sur Énergie. Je sais que certains vont se reconnaître. Est-ce que vous avez des passions qui viennent, mais vraiment de nulle part?
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3: On peut faire un petit tour du studio. Allez, qu'est-ce qui se passe dans vos vies? Qu'est-ce que vous avez envie de partager avec nous? Jeff?
4: Ouais, je suis en mode hésitation en ce moment. Peut-être que vous allez pouvoir m'aider. J'ai envie d'essayer le tango argentin.
3: Bon, je peux t'aider, n'y va pas.
4: Mais j'ai peur que ça fasse vieux, mais j'ai vu qu'il donnait des cours devant l'opéra à Paris. Et tu vois, gratuit, tu te présentes et il y a des dames qui savent déjà danser. Elles te.
5: Je trouve ça
4: super beau. Ouais, mais j'ai peur d'être jugé. Là, déjà, dans vos yeux, clairement.
5: On n'arrive pas à te représenter en danseur de tango, quoi. Mais peut-être qu'on peut être surpris.
4: Bah oui.
3: Je sais pas, non, mais ça, tout ça m'angoisse, moi, ces danses-là. La danse en général m'angoisse. Mais en plus, quand on lui donne un nom avec un nom de pays, moi, ça me. Tango argentin, c'est trop pour moi.
4: Mais c'est super sensuel, tout ça. Et je suis quelqu'un de sensuel, quelque part.
5: Enfin, on n'a pas envie de le savoir.
3: Mario
5: On t'entend.
4: La grosse boule blanche, c'est un micro.
5: Voilà. Fais-toi plaisir.
4: Bah oui, je vais essayer.
6: Bah oui, teste. Moi, je dis qu'il faut tout tester.
3: Exactement. D'accord. Juste, tu nous appelles pas. Lorenza, quelque chose à partager.
6: Il est. Enfin, je sais pas si vous en avez un, mais il est comment votre porte-clés?
5: Ah, j'en ai pas, moi.
3: Il est un peu rempli.
6: Ah!
3: Ouais, j'avoue.

0: Oui, j'ai un porte-clés avec...
1: T'en as plusieurs des porte-clés dessus, sur tes clés.
0: Bah, en fait, oui, mais c'est à cause de ma femme.
1: Ah.
0: Parce que quand on part en vacances, à chaque fois, elle achète un truc où, tu sais, c'est les porte-clés toujours où il y a deux parties.
2: Ah oui.
1: Et ah c'est, oui.
0: On a chacun la moitié d'un cœur.
1: C'est mignon.
0: À Disney, on avait la moitié d'un Mickey coupé en deux, ouais. Comme ça.
1: Ah, je savais pas.
0: Et ça, en fait, à chaque fois, ça commence à prendre...
1: Enfin, je pense que t'as pas vu les miennes parce que...
2: Oh là là.
1: Moi, ça, c'est mes clés.
0: Ah oui, là, on est sur...
1: En fait, je crois que
0: mais t'as 1000 trucs dessus.
1: Parce que les gens m'offrent des porte-clés un peu comme ta femme, mais sauf moi.
0: Tu vois, quand tu bouilles, on a l'impression que c'est une vache qui prend des gens. Le bruit que ça fait là, c'est.
1: Mais en fait, j'ai une loutre, on m'offre des trucs, une salamande, un truc Ibiza, j'ai jamais été à Ibiza.
3: Il n'y a pas de clé, par contre.
0: Mais attends, en fait, on est d'accord que tes amis sont les plus radins du monde. Oui. Ils reviennent avec comme cadeau un porte-clé.
2: Ah oui.
1: Oui.
0: C'est ça.
1: Et là, c'est nouveau, on m'a offert un porte-parfum en porte-clé. Et voilà, je dois le remplir. On m'a dit non, mais tu le remplis et tu l'as toujours sur toi, donc c'est en plastique.
3: En plus, il l'offre vide.
1: Oui.
3: C'est cool.
0: Ouais. Oui, putain, mais le porte-parfum là, c'est énorme, c'est à la taille d'un téléphone.
1: Oui.
0: Mais...
1: Et j'ai ça dans mon sac tous les jours, quoi. Je sais pas quoi faire. En fait, j'ai peur de vexer les gens si je refuse les porte-clés, quoi.
0: Oui, non, mais à un moment, à ce moment-là, on va t'offrir des porte-clés avec des peluches énormes, tu vas devoir les travailler, quoi. C'est...
1: Bah.
0: Oui. Eh ben, j'ai envie de te dire bon courage.
1: Merci.
0: Et pense qu'à pire que toi, il y a des gens qui veulent faire du tango argentin, donc imagine. La galère. Marion, quelque chose à partager.
2: Oui, j'ai un tatouage que je regrette beaucoup. Hein. C'est des cerises rouges en bas du ventre. Voilà, c'est
1: je l'ai vu, moi.
2: Hyper beau. Hein.
0: Ah, je l'ai pas vu.
2: Tu vois, c'est un peu le logo du Pacha à l'époque. Tu connais ce club
0: Non.
1: Ah, Ibiza. Ouais,
2: aussi, Ibiza. C'est les cerises, quoi. C'est emblématique. Bon, bah, j'ai envie de le faire détatouer. Donc, je me renseigne. Mais apparemment, c'est long, c'est cher, c'est douloureux. C'est pas bon.
0: Mais pourquoi
2: quoi.
0: Tu veux l'enlever? Ça fait partie de toi.
2: Ah non, mais là, il est vraiment moche. Hein.
1: Bah, elle l'aime pas.
2: Il est rouge, il a déteint, il est hideux.
0: Attends, c'est quoi ce tatouage qui déteint, ça n'existe pas?
2: Bah si, la couleur, elle est passée un peu. Attends, il a 20 ans le truc. Non, c'est pas beau.
3: Et tu peux pas l'intégrer dans un nouveau autour?
0: Tu fais l'arbre. Mais non, mais regarde.
1: En vrai, c'est une bonne idée. Non,
0: si les cerises, elles sont pourries, tu fais un cerisier avec plein de cerises, et ça, c'est les cerises qui sont tombées par terre qui pourrissent.
2: Ah, je peux pas faire ça en bas du ventre, c'est horrible.
1: Mais
2: gars.
1: C'est quand même grand.
0: Ce sera pas en bas du ventre, le cerisier, il te prend tout le corps. Et tu fais des branches sur les bras.
2: Bah écoutez, merci pour vos conseils.
0: Je t'en prie.
2: Vraiment.
0: Et tu fais un petit oiseau tout en haut sur la tête, tu vois.
1: Marion, les écoute pas.
0: Là, ça me fait plaisir. Je vais rire. Attends.
1: Non.
0: Je te le paye.
1: Ah, super.
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22: C'est lundi, vous écoutez Énergie, il est 9h. Allez, qu'on amène le coq. On continue d'écouter les meilleurs moments de Manu sur Énergie dans 3 minutes avec les messages que vous laissez à l'équipe. On va écouter Katsai aussi, et là pour l'instant, c'est les infos de ce lundi.
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23: Bonjour tout le monde, une journée nuageuse dans le Haut-Rhin. On se réveille avec 13 degrés à Mulhouse et Colmar. Dans un après-midi sous la grisaille, le thermomètre viendra afficher du 21 à Nifer et Soultzmatt. Demain, une belle journée ensoleillée avec des températures comprises entre 8 et 23 degrés en plaine d'Alsace.
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23: Sky is the limit. Les prix de l'essence grimpent chaque jour un peu plus. Le Premier ministre organise deux réunions aujourd'hui pour tenter de faire quelque chose sur l'approvisionnement, mais aussi sur les tarifs à la pompe. Le sans-plomb est quand même à plus de 2,40€ un peu partout dans le Haut-Rhin. Un record. Emmanuel Macron lui en parlera jeudi soir aux 20h de TF1 et France 2. Il sera aussi question du contexte international et des guerres en Ukraine et au Moyen-Orient, car tout est lié. Du nouveau, 3 ans après le drame de Winsenheim, l'enquête sur l'incendie qui a coûté la vie à 11 personnes dans un gîte franchit une nouvelle étape. Le parquet de Paris demande que seule la propriétaire passe au tribunal pour manquement aux obligations de sécurité. Le bâtiment n'était en effet pas déclaré et ne disposait pas des équipements obligatoires pour recevoir du public. Ni la mairie, ni les organismes de vacances n'y sont pour quelque chose. C'est désormais au juge d'instruction de trancher pour décider s'il y aura bien un procès l'année prochaine. Du foot, Paris a remporté le classique hier en Ligue 1. Victoire du PSG 2-1 au Vélodrome qui pousse l'OM dans la zone rouge avant d'entamer 3 semaines de trêve internationale. Strasbourg est 8e après sa défaite 2-1 de samedi dans la capitale face au Paris FC. Les Bleus de Zizou se réunissent aujourd'hui à Clairefontaine pour préparer la Ligue des Nations et le match de vendredi en Turquie sans Robin Risser. Diminué, le gardien alsacien du RC Lens a dû déclarer forfait. Sébastien Speller conserve son titre au marathon de Colmar. L'athlète professionnel s'est imposé en établissant le nouveau record de l'épreuve en 2h22 minutes 42 secondes hier. Sur le semi-marathon, le vainqueur est aussi le même que l'an dernier. Il s'agit du Sungovien Jonathan Atse Herrera. C'est d'ailleurs le recordman de Côte d'Ivoire sur la distance de 21 km 100. Hier, il a mis 1h07 minutes 32 secondes. Un slow-up record, plus de 60 000 cyclistes, rollers, trottinettistes et promeneurs ont envahi les routes ce dimanche pour le slow-up Basel Dryland, soit 20 000 de plus que l'an dernier. Sans la moindre voiture, les participants ont pu parcourir 62 km sécurisés entre la France, la Suisse et l'Allemagne. Il y avait de nombreuses animations à Saint-Louis et Huningue pour l'occasion. On vous l'a présenté en fin de semaine dernière sur Énergie Alsace. Maëly de Pulversheim s'est passé pour elle samedi soir dans The Voice Kids. Son interprétation du titre Love in the Dark d'Adèle a séduit Santa. L'Alsacien Matt Pokora lui a dit que sa voix était fabuleuse. Vous entendez d'ailleurs là son passage aux auditions à l'aveugle. Rendez-vous maintenant samedi sur TF1 pour voir la suite de l'aventure de Maëly. Il est 9h04, c'est la fin de ce flash. Bonne matinée sur Énergie.

0: Il est 9h04, c'est lundi, nouvelle semaine qu'on démarre ensemble. Semaine ensoleillée, ça fait trop plaisir avec les plus gros hits aussi. Katsai, Offenbach. Et oui, jusqu'à 10h, on réécoute les meilleurs moments de Manu. Manu et toute l'équipe, Jeff, Lorenza, Marion, ils seront tous de retour demain, bien sûr, à partir de 6h. Est-ce que vous êtes calés au blind test? Parce qu'on va jouer avec toute l'équipe de Manu dans un instant, jusqu'à 10h, les meilleurs moments. Et là, on réécoute justement les messages que vous laissez sur l'appli.
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2: Tout le monde est là, évidemment. Comme chaque matin, il y a Marion.
3: Bonjour.
2: Il y a Jeff qui est là.
4: Salut.
2: Il y a Lorenza aussi.
5: Coucou.
2: Et à vous qui nous envoyez des messages vocaux. On a une application, c'est l'application Manu sur Énergie. Elle est gratuite, vous pouvez la télécharger pour Android, pour iOS. Et vous pouvez évidemment nous écouter en direct, écouter les podcasts et nous envoyer des messages vocaux quand vous en avez envie, à n'importe quel moment de la journée. Pendant l'émission évidemment, si vous voulez réagir à ce qu'on dit. Mais à n'importe quel moment, vous avez fait un rêve, vous vous réveillez, vous dites: oh putain, faut que je raconte mon rêve. Évidemment, tout le monde a envie de nous raconter ses rêves.
3: Évidemment.
2: Vous avez vécu quelque chose, il s'est passé quelque chose, n'importe quoi, on prend tout. On écoute vos messages, c'est parti maintenant, quelques-uns.
6: Salut Manu, salut les Wouin, je vous appelle de l'hôpital où je viens d'enregistrer une vidéo incroyable où ma chérie, qui est en train d'accoucher de notre premier enfant, vient de faire une déclaration d'amour à Manu, qu'elle écoute depuis 16 ans et qu'elle écoute là pour se détendre à peu près 30 secondes de donner la vie. Donc voilà, je voulais partager ça, éventuellement partager la vidéo. Merci pour tout.
2: Bah évidemment qu'il faut la vidéo.
4: Bah oui.
3: Bah dis donc. Génial.
2: Mais envoie-nous la vidéo. Bien
4: avec
2: sûr.
4: Couche, c'est avec
3: une
4: toi
3: folie
4: derrière.
3: Genre.
2: Ce qui m'inquiète, c'est je suis pas le père. Quand même.
3: Bah alors. Bah un non, petit peu. Complètes.
2: Normalement non, mais je serais le parrain quoi. C'est
3: ah
2: ça.
3: Ouais, bah oui.
7: C'est beau.
2: Et ce qui est marrant, c'est qu'il est pas vexé quand même le mec. C'est juste avant que le bébé arrive, elle part de l'émission quand même. C'est... Moi je suis flatté, hein. Mais la vidéo elle doit être dingue.
3: Ah, ça doit être fou.
2: Ah ouais, écoute, si tu nous entends, vraiment envoie la vidéo, tu nous laisses un message vocal sur l'application, tu nous donnes ton numéro, on te rappelle et on fait, on se débrouille pour que tu nous l'envoies.
7: Et félicitations.
2: C'est... Ah oui, vous aussi.
3: Ah bah oui.
7: Quand même. Il vient d'être papa quand même.
2: Bah, oui, enfin c'est pas le plus important.
7: Ah, c'est vrai.
2: La vidéo avant tout, enfin, c'est quand même incroyable. Allez, encore un message ou deux.
8: En train d'écouter le podcast du jour où vous disiez que le ketchup dans les petits sachets au restaurant c'était infernal à ouvrir. Et ben figure-toi que j'ai fait un resto ce week-end où en fait ils ont mis des petits ciseaux comme les ciseaux d'enfant dans ces petits pots où il y a la moutarde, le ketchup et tout, et je trouve ça génial.
2: C'est vachement bien.
3: C'est trop bien.
2: En plus, les ciseaux, tu peux t'en servir si quelqu'un veut piquer dans tes frites. Paf.
7: Trop bonne idée, ouais.
2: Ah bien.
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0: C'est les meilleurs moments de Manu sur Énergie. C'est Tom avec vous jusqu'à 10h. Trop content de me réveiller avec vous jusqu'à 10h. J'ai mon petit pain au chocolat. Voilà, on fait la route pour le travail ensemble. Sia arrive avant 9h30. Et là, on passe au blind test avec Manu et toute l'équipe sur Énergie.
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2: C'est le moment de jouer au grand blind test du matin. Pour jouer ce matin avec nous, on a Maëva et Mathieu. Bonjour à tous les deux.
3: Bonjour l'équipe. Bonjour Mathieu.
4: Salut tout le monde. Salut Maëva.
5: Ah, j'ai eu peur. Ah, c'est quoi, pas.
2: Je me suis dit, il en a rien à foutre, il veut gagner. Mais attention. Alors, il y a une Samsung Galaxy Watch 8, une montre connectée, la dernière montre connectée de Samsung. Elle est peut-être pour vous, Mathieu, Maëva, enfin pour l'un d'entre vous, le gagnant ou la gagnante du grand blind test du matin. C'est un blind test qui joue en trois manches. Le petit bonus, c'est qu'avant chaque titre à découvrir, vous avez un indice. Vous pariez ensuite sur le nombre de secondes que vous pensez qu'il vous faudra pour trouver le titre. Si vous avez la bonne réponse, ça fait un point. Et si vous n'avez pas la bonne réponse, le point va à l'autre. Il faut le titre ou l'artiste. C'est le premier à deux points qui gagne le jeu. Attention, le grand blind test du matin. Avant le premier titre, l'indice est donné par Marion.
5: Ah ouais!
2: Ah oui!
5: Bah oui! C'est bien wow. fait, c'est bien fait, pas mal.
2: C'est, alors, j'ai mis du temps à le comprendre parce que moi j'ai la réponse, hein, donc autant dire que ça risque d'être compliqué. Maëva, après toi, avec cet indice, combien de secondes il va te falloir pour trouver le titre?
3: Le problème, c'est que ça a coupé et je n'ai pas entendu l'indice.
2: Ah bah alors, tu sais quoi? Je vais dire un truc, ça change rien.
6: C'est pas vrai, il est bien mon indice.
2: Elle te le refait. Voilà, c'est ça, Maëva.
3: Ah, c'est le bruit, d'accord.
2: Oui, c'est ça. Ouais, ouais, ouais.
5: Elle a cru que c'était la coupure.
2: Eh oui. Wow. Combien de secondes, Maëva?
3: 4 secondes.
2: 4 hey, secondes. Oh, Mathieu, tu descends ou tu la laisses?
4: Allez, je descends à 3 secondes.
2: Wow. Oh, tu veux descendre, Maëva, ou on reste sur 3 secondes avec Mathieu?
3: Non, on va rester sur 3 parce que j'ai vraiment aucune idée, là.
2: Mathieu, 3 secondes, le titre ou l'artiste?
3: Oh, purée.
4: Quoi? Bruno Mars?
2: Eh non.
5: Maëva, elle l'avait, je suis sûre.
2: Tu l'avais, Maëva?
3: Ouais, mais alors, impossible de ressortir le nom du titre ou l'artiste, mais ouais, la musique, je la connais très bien.
2: Ah oui, alors c'est pas le principe. Ouais, je connais, c'est bon. Ouais. C'est le principe du blind test, justement. C'est de trouver le titre ou l'artiste.
3: Bah, c'est ça, je l'avais sur le bout de la langue, mais il voulait pas sortir.
2: C'était DJ Snake, Taki Taki. Et l'indice, donc, de Marion, c'était le bruit du serpent.
6: Ah, attendez.
3: Ok.
2: Ah ouais. Deuxième titre à découvrir. En espérant bien sûr qu'il y ait un indice un peu plus indice en fait. C'est Lorenza qui va donner avant le deuxième titre l'indice.
5: C'est un grand connaisseur des fauteuils rouges.
2: Pas mal. Ah je l'ai. Pas mal comme indice. D'après toi Mathieu. Alors attends, du coup comme Mathieu n'a pas trouvé, le point va à Maëva.
5: Oui. Oui. Ah oui.
2: Mathieu, combien de secondes d'après toi il va te falloir pour trouver le titre ou l'artiste?
4: Allez, 3 secondes.
5: Oh
2: 3 secondes, c'est rapide. Maëva, tu descends ou tu le laisses?
3: 2 secondes.
5: Oh, oh
2: Mathieu, tu laisses 2 secondes ou tu le...
4: Non, je laisse aller.
2: Ok, Maëva, 2 secondes, titre ou artiste?
3: Kenji Girac.
2: Oui, Kenji Girac.

0: Voilà, bon, et elle chante, c'est elle qui a gagné.
1: Bien joué.
0: Mais bravo,
1: bravo, bien joué.
0: Oh, Mathieu, merci, il est là. Il est fair play. Mathieu, je vais t'offrir le mug Manu sur énergie pour te remercier d'avoir été avec nous ce matin.
2: C'est cool, merci.
0: Belle journée à toi, Emma Eva, la Galaxy, la Samsung Galaxy Watch 8, elle est pour toi, bravo.
3: Merci beaucoup.
0: On t'embrasse, on te souhaite une belle journée.
3: Merci, une bonne journée à tout le monde aussi.
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0: C'est la dernière ligne droite des meilleurs moments de Manu sur Énergie. Avant de le retrouver demain en chair et en os avec toute l'équipe, on va écouter Sia dans quelques minutes. On va découvrir une nouvelle expression. Et là, on parle de vie sentimentale pas ouf ouf.
1: Manu sur Énergie. Attention, tout le monde est prêt à faire pleurer les autres. L'année dernière, on faisait un combat des pires ex. C'est-à-dire qu'on échangeait sur nos pires ex et on voyait qui avait pas les pires. On a décidé cette année d'élargir ça à la vie sentimentale globale. Quels sont vos moments de vie sentimentale un peu pathétiques? Si vous avez des exemples de loose sentimentale à partager, eh ben vous nous appelez 0 870 42 48. Mais avant de vous prendre le téléphone, petit tour du studio. Je peux commencer si vous voulez.
2: Allez, vas-y.
1: Une bonne loose sentimentale, bon, il y a très très longtemps, je suis avec une fille depuis quelques mois et je décide d'arrêter. Voilà, je veux arrêter, j'arrête, bon. Et puis genre 2 semaines après, ou 3 semaines après, je rêve d'elle. Je me réveille et je fais, putain, j'ai fait une connerie.
2: Ah, tu regrettes quoi?
1: Et je regrette à mort. Mm. Je l'appelle, je lui envoie un message, je lui dis, est-ce qu'on pourrait se revoir? Voilà, j'ai rêvé de toi, est-ce qu'on peut se revoir? Et elle me dit oui.
2: Oh.
1: Elle me dit, ouais, bah écoute, bah, passe à la maison. Et je passe à la maison, et là j'arrive, j'ouvre la porte, enfin elle ouvre la porte, j'avance, et là qu'est-ce que je vois sur la chaise posée quasiment à l'entrée?
2: Quoi?
1: Un pantalon et des chaussures.
3: Ah, la vengeance.
2: Ah merde.
3: J'adore.
4: Ah, comme dans le film.
2: Mais du coup, t'as dit quoi?
1: J'ai rien dit, mais j'ai compris qu'en fait, elle avait quelqu'un d'autre.
2: Ah c'était mort. C'est mort.
1: Ah oui, là, c'était mort. Oui, bah, oui, bah, c'était pas mes chaussures. Hein.
3: Ah bah karma, tu vois, fallait réfléchir avant de la larguer.
1: Voilà, la petite loose un peu pathétique, quand tu te retrouves là, il fait, ah bon, bah voilà. Après, on a papoté, puis je suis retourné chez moi chialer comme une merde.
3: Oh.
1: Voilà, mon Dieu. Allez, à vous maintenant.
3: Moi, j'ai pire que toi. Quand j'avais, oui, je pense. Quand j'avais 19 ans, je suis partie un été en Irlande pour apprendre l'anglais.
2: Trop bien.
3: Et donc, j'étais dans une sorte de colloque géante avec plein de personnes de plein de nationalités différentes. Et je suis sortie avec un des gars, un autre français. Je le kiffais de ouf. Et mais au bout de quelques semaines, j'ai appris qu'il me trompait. Bon, là, vous allez me dire. Oui, c'est relou, mais c'est classique.
1: Ouais, je veux dire, comme tout le monde.
3: Ouais. Non, en fait, il me trompait non seulement avec une autre personne de la coloc, mais surtout avec un mec.
2: Oh.
3: Et ouais, je savais même pas, il était bi, et donc je vous raconte pas au petit déj le matin quand je les voyais tous les deux sortir de la chambre parce que je suis restée, j'avais pas d'autre logement. J'ai dû continuer à cohabiter avec mon ex et son nouveau mec. Non, mais l'enfer du truc.
2: Waouh.
1: Ouais. Ouais, t'as pas d'argument, t'as rien.
2: Bah non, là t'as rien, tu.
3: Ah bah là j'étais en mode, mais qu'est-ce qui m'arrive quoi?
2: Oh non.
4: Ça arrive après, ça arrive.
1: Hein. Ouais. Et puis ça doit être vexant quoi, tu dis, bon bah j'ai pas.
3: Ouais, tu dis, je l'ai carrément dégoûté des femmes.
1: elle est bien celle-là aussi.
3: Ouais,
1: ouais, elle est bien. On a Lucie qui est là avec nous. Bonjour Lucie.
5: Salut Manu, salut l'équipe.
1: Bienvenue sur Énergie Lucie, quelle est ton histoire un peu pathétique de vie sentimentale?
5: Eh bien, je voyais un mec depuis 2 mois. Un jour, j'avais un date avec lui, donc j'arrive chez lui, sa voiture est là, mais il répond ni à la porte, ni au téléphone. Ça fait 5 ans, et j'ai toujours pas de nouvelles.
2: Non.
3: Ah, tu fais ghoster.
4: Ah non, il doit
2: ghoster. Voilà, c'est ghoster en beauté, là, c'est waouh.
1: Nous étions ensemble depuis combien de temps?
5: Ça fait 2 mois, à peu près.
1: Ah, oh la vache, hein.
3: Le courage. Ouais, ouais.
1: Et même qu'après, j'ai vu dans la presse un avis de décès, mais j'y crois pas. Pas mal, Lucie, pas mal. Merci beaucoup de nous avoir appelés. On a Guillaume qui est là aussi. Bienvenue, Guillaume.
6: Salut Manu, salut toute l'équipe, ça va?
1: Mais très bien, écoute, on se rend compte qu'on est tous pathétiques, donc on est contents.
6: Bah oui.
1: On a tous nos looses, quelle est la tienne?
6: Bon, bah écoute, moi, c'est avec ma copine, on a décidé d'ouvrir la relation pendant quelques mois. Donc, on avait le droit d'aller voir ailleurs. Alors, elle est allée voir ailleurs et elle est restée ailleurs. Voilà, voilà. Quoi dire d'autre?
3: Ah bah, c'est le risque aussi.
2: Ah oui, ouais. L'herbe était plus verte.
6: J'ai cherché, j'ai trouvé.
1: Oui. Enfin non, du coup, elle a trouvé.
2: Oui,
6: oui voilà, pas moi.
2: Oh là là.
1: Ah, ok, numéro 1 pour l'instant.
3: Ah là, ouais, ça pique.
1: C'est ça. Numéro 1, elle est très bien celle-là. Merci beaucoup, Guillaume.
6: Allez, bonne journée.
1: Belle journée à toi. Sophia est là aussi. Bienvenue sur Énergie, Sophia.
7: Bonjour Annie, bonjour tout le monde.
1: On t'écoute, Sophia.
7: Alors moi, à l'époque, mon copain m'avait demandé de l'aider à déménager, sauf que j'ai trouvé dans ses cartons plein d'affaires de femmes. C'est là où j'ai compris qu'il avait une double vie.
2: Wow. Bah, il est pas très malin. Hein.
1: Oui.
2: Mmh. Enfin, pardon, en plus d'être infidèle.
7: Il aurait pu d'être infidèle, ouais.
1: Ah, mais c'est au-delà d'être infidèle, c'est la double vie.
2: Oui, oui, ouais.
1: Ça faisait longtemps que vous étiez ensemble?
7: Ouais, bah, on allait fêter nos 1 an.
1: Ah oui,
4: quand même, oui.
7: J'ai rien vu pendant un an quand même.
1: Il faut rien dire. Ah, t'as rien vu, pardon. Non,
7: j'ai rien vu pendant un an.
3: Et ça faisait longtemps qu'il était avec l'autre ?
7: Eh ben, j'ai pas trop su. Ça faisait beaucoup plus longtemps, oui, par contre. Mais j'ai pas su exactement. J'ai pas été jusqu'à vouloir savoir tout ça.
3: Wow, c'est chaud.
1: Ça, c'est le problème, on le répétera jamais assez, hein, parce que le gros problème et la morale de cette histoire, c'est quand vous déménagez, vous sortez les cordons tout de suite. Vous videz les cartons. Ça, c'est la base. Sinon, ça traîne et après, regardez ce qui se passe. On t'embrasse, Sophia. Belle journée à toi.
7: Bisous, merci.
1: Gros bisous, merci de nous avoir appelés. Encore, si vous en avez les petits moments pathétiques. Ah, oui. Jeff, t'en as pas donné, toi.
8: J'attends, c'est le meilleur pour la fin, les amis. Allez. Bon, alors, s'il s'agit de mon. Alors, tant que je calcule, mon ex-ex-ex, avec qui je suis resté 7 ans, elle a largué une première fois, mais elle est revenue au bout de 6 mois.
2: Okay.
8: Donc c'était très beau tout ça, et au bout d'un an, j'ai voulu lui faire la surprise, tu vois, je l'ai rejoint sur son lieu de travail, elle était en mission à l'étranger.
2: Mignon.
8: Je l'ai rejoint, j'ai pris l'avion, tout ça, machin, j'ai loué une voiture, c'est au cœur de la montagne, je l'ai rejoint, j'ai passé 2 jours avec elle, je sentais que je gênais, donc je suis reparti, et en arrivant chez moi, elle est jamais revenue, et j'ai appris que le mec qui avait passé, qui était là-bas, son collègue, ils étaient ensemble depuis plusieurs mois.
2: Voilà.
8: Et on est resté 7 ans ensemble, hein. C'était genre big love. Hein.
2: Oh là là.
1: Bah pas trop du coup.
2: Ouais.
1: Je pensais plus long. Pardon, excuse-moi. Bon, et, c'est quoi, refermons la page, on la rouvrira plus tard.
2: Okay,
1: je pense qu'on en aura d'autres des histoires.
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1: Marion va nous apprendre une expression. Alors moi je la connaissais pas, Lorenza la connaissait.
2: Oui, oui.
1: C'est les traits toxiques.
2: Oui.
1: Apparemment, on a tous des traits toxiques, ce que tu appelles les traits toxiques.
2: Oui, c'est ça, c'est un petit comportement qui n'est pas forcément grave, mais qui est récurrent en général et qui peut nuire au bien-être de ton entourage, quoi. Très toxique.
3: Ah, oui, c'est l'habitude, quoi, ouais.
1: Donc, par exemple, faire de la radio.
2: Oui, voilà.
1: D'accord.
2: Oui, moi, j'en ai plusieurs, mais j'en ai un vraiment où j'en ai un peu honte.
1: Vas-y.
2: Quand je suis à la radio, donc par exemple en ce moment, je peux pas m'empêcher de regarder la caméra qui est dans la chambre de mon fils, parce qu'il y a une caméra.
1: Ouais.
2: Et donc
1: sur ton téléphone.
2: Oui. Bah, par exemple là, je l'ai. Donc forcément, j'espionne un peu mon mec. Bah oui. Parce que souvent, il vient comme ça dans la chambre, il s'occupe du petit, etc. Et après, mine de rien, je lui fais des reproches. Tu vois, genre. Dis donc, t'étais pas à la bourse ce matin.
1: Ah, okay, okay.
3: C'est l'espionnage.
2: Et
3: oui,
2: du coup, il sent genre bah non, mais en même temps, tu sais, il peut pas mentir et ouais, et je lui dis pas que je regarde.
1: Ah bon?
2: Bah, je vais pas lui dire, je suis en train de te regarder, sinon il y a plus rien de naturel, quoi.
1: Mais sans doute, si tu lui dis, dis-moi, t'aurais pas mal rangé le coussin?
2: Ouais. Il s'en doute un peu. Mais
4: ouais, mais il sait pas quand précisément.
2: Bah non, il se dit, elle est quand même pas psycho au point de regarder la caméra quand elle est à la radio.
1: Eh ben si!
2: Complètement.
1: Ok, c'est un... ok, j'ai compris ce que c'est qu'un
2: fait.
3: C'est bon aussi, ouais.
1: D'accord. Par exemple, moi, quand on joue à un jeu de société, je triche systématiquement.
2: Toxique.
1: C'est un peu toxique, ça?
2: Ah bah, ouais. Surtout si tu le dis pas et que voilà, c'est vraiment.
1: Je le dis, mais.
2: Mais tu le fais quand même.
1: Mais on le sait, par exemple, si on va jouer, vous le savez, je triche.
3: D'accord, ouais, okay.
2: D'accord.
3: Oui,
2: oui. Ah, non, c'est pas bien.
1: Non,
2: du coup, on n'a pas envie de jouer avec toi.
1: Bah, non. Non. C'est vrai.
3: Ouais, d'accord.
2: Oh, oh, oh.
1: Alors, on joue. Mais je vous préviens, je triche. C'est bien ça. Quel est votre trait toxique, Jeff?
3: Moi, quand je me sens trop dans une conversation, ben, je reste quand même en espérant que les gens me mettent dans la confidence. Je ne pars pas.
1: Ah,
3: et volontairement.
1: Il y a une discussion et on n'a pas envie que tu y sois,
3: ouais.
1: Que tu en fasses partie.
3: Ouais.
1: Tu t'incruses dans le truc.
3: Exactement.
1: Et tu sais que tu gênes.
3: Exactement.
1: Tu sais que les gens se sont arrêtés de parler.
3: Ouais.
1: Mais tu restes.
3: Tu sais, quand t'as, dans une soirée, souvent, t'as des personnes qui se mettent dans la cuisine pour avoir une petite discussion. Mmh. Pendant que toi, t'es dans le salon.
1: Ce qu'on appelle la contre-soirée.
3: Exactement. Ouais. Et ben, moi, je rentre avec mon verre genre, et je reste à côté.
2: Ah
3: et
2: ouais.
3: Je ne bouge pas.
2: Ah ouais, c'est lourd.
3: Et au bout d'un moment, ils se disent bon, on va lui dire parce qu'il est là quand même. Donc, et du coup, je sais tout.
1: Okay. Oh, c'est un bon fort, je sais pas, mais c'est. On est dans le trait toxique.
2: Tout à fait, ça marche.
1: Lorenza?
4: Moi, j'adore faire des notes vocales, j'en fais beaucoup tout le temps, mais je déteste en recevoir. Et donc, quand j'en reçois, je souffle et limite, je les écoute pas.
3: C'est pas bien, c'est l'égoïsme, ça.
1: Oh la vache.
2: Ah ouais.
4: Oui, mais bon, hey, ça va, moi, je vous ai pas jugé, on a tous notre trait toxique.
1: Mais attends, merde. C'est pas parce que tu nous as pas jugé que nous, on va pas te juger. Hein. Alors, on a Rémi qui est avec nous au téléphone. Bonjour Rémi.
5: Salut Manu, salut toute l'équipe.
1: Bienvenue sur Énergie, 0870 40 42 48, c'est notre numéro de téléphone pour venir avec nous. Rémi, c'est quoi ton trait toxique?
5: Eh ben moi, écoute, je fais exprès d'être en retard au déménagement, comme ça j'en fais pas trop, et puis surtout je profite de l'apéro, quoi.
2: C'est pas mal.
1: Pas mal, c'est un trait toxique.
2: Oui, parce que tu fais genre, tu y es quand même, t'es en retard, mais voilà, tu t'es pas fatigué, c'est bien.
1: Oui, oui, non,
5: c'est ça, exactement.
1: C'est comme un pote, ouais, comme trait toxique d'avoir soit jamais son portefeuille, soit jamais sa carte.
2: Oui.
3: Normal, quoi.
1: Soit, et puis, comme par hasard, il met pas sa carte sur son téléphone.
2: Ah, étonnant. Bah oui, bien sûr.
1: Bien sûr, on est sur un petit trait toxique, là,
2: quand même.
1: Oui,
2: gros, là.
1: Rémi, merci. Merci beaucoup de nous avoir appelé, Rémi. Petit trait toxique.
5: Merci à vous, les
1: si vous en avez belle encore, journée belle journée à toi Rémi.
4: Oh, on en a plein.
1: Ah, vas-y Lorenza.
4: Moi, je fais des stories visées sur Instagram.
2: Ah oui, ça c'est tout.
1: Des stories visées.
4: Bah, en fait, je mets des paroles de son et c'est en lien avec ma situation du moment, quoi.
2: C'est destiné à quelqu'un.
4: Voilà, ouais. Exactement.
3: Ah, c'est très bien qu'elle va comprendre la personne.
4: Oui, mais généralement, c'est pas le cas. Mais c'est pas grave, ça me soulage.
1: Ah, mais si ça se trouve, t'en as mis et puis c'était pour moi, mais j'ai pas compris.
4: Oui.
1: Je peux parler d'un petit truc de tes stories.
4: Ah, et pour c'est moi, trop court,
1: et pour
4: pas
1: moi, non, c'est pas ça.
4: Ah.
1: C'est, et ça, pour moi, c'est un trait toxique. J'en peux plus. Et là, tu t'y es mise, mais avant, tu le faisais pas. J'en peux plus de vos stories quand vous avez couru. Vous êtes obligé d'afficher au monde que tu as fait 5 km à la vitesse moyenne de 6,13 km par heure, que ta vitesse est de 6 km par minute, et que, en plus, il y a un petit dessin de ton chemin. J'en ai rien à foutre.
2: C'est vrai qu'elle fait
1: et ça, c'est un putain de trait toxique. Et je m'adresse à tous les joggeurs. Est-ce que moi, quand je fais 2 heures de tennis, je vous donne le nombre de balles que j'ai frappées?
3: Non.
1: Non. Putain.
4: En plus, je détestais ces gens-là. vache, je suis devenue comme
3: ah bah oui.
1: Mais pourquoi
3: oui.
1: tu fais ça?
4: Mais en fait, c'est un vrai réseau social, ce truc. Tu peux mettre des petits likes, ça s'appelle des kudos.
1: Mais,
4: c'est,
1: non, mais faites
4: c'est
1: le,
4: cool.
1: Mais tu vois. Faites-le sur votre réseau social à
4: oui,
1: vous. Mais
4: j'ai besoin
1: pas...
4: que de non. montrer pourquoi non, ça c'est, me motive.
3: C'est même pas spontané. On voit maintenant, tu poses le téléphone sur un tronc d'arbre, tu te recules, tu te montres bien transpirante à la fin, comme
4: ça.
3: Non.
4: Oui, oui.
2: Hier, t'as dit si je cours pas, je suis un hamster. Ça n'a même plus de sens. Pardon. Juste pour dire que je vais courir, quoi.
1: Non. Faut arrêter. Tu sais quoi? Arrête avant qu'il soit trop tard.
4: Ok. Bon bah ouais. Bah oh. c'est pas ouais, c'est pas fini, mais on verra.
1: Sandra est avec nous. Bonjour Sandra.
6: Bonjour Mani. Bonjour tout le monde.
1: Bienvenue parmi nous. Tu voulais partager ton trait toxique à toi?
6: Alors oui, moi mon trait toxique, c'est que je regarde la connexion WhatsApp. Si la personne elle ne répond pas, juste pour voir si elle m'ignore ou si elle ignore juste moi.
2: Je fais ça aussi.
1: Hein. Bah, c'est le principe des vues aussi.
4: Bah, moi, je l'ai enlevé.
3: Pareil.
1: Vous avez enlevé quoi?
3: Bah, des vues?
4: On peut pas voir mes.
3: Voilà.
1: Alors, ça, c'est un putain de trait toxique.
2: Ah, ouais, c'est pas
1: mais
2: ça,
1: non.
2: Ça.
1: Alors, je bah, déteste. J'ai comme ça quelques personnes. Ah, où tu, non, mais quand t'as envoyé, tu vois que c'est distribué.
4: Oui.
1: Mais il n'y a jamais les deux petits traits bleus
3: non,
1: là.
3: Non.
1: Ça m'insupporte.
3: Mais
4: pas
3: non,
4: faire,
3: mais c'est, vous nous mettez la pression aussi. Et réponds, vu, t'as vu, ça. Pourquoi tu réponds pas? Non, cool.
4: Pareil sur Instagram. On peut
3: moi,
4: pas voir si j'ai lu le message ou pas.
1: Ça m'insupporte. Ça
4: moi, j'adore.
2: Ah je suis comme toi Manu, je ne comprends pas. C'est pas sympa, c'est pas clair.
1: Oui.
2: En plus, nous, on attend, on ne sait pas du coup
3: mais
2: ce
3: non,
2: que vous avez reçu, ce qu'il faut vous appeler. C'est
3: on
2: chiant.
3: Compartimente nos vies, moi je réponds le soir quand je suis aux toilettes. Ah, c'est là où je réponds à tout le monde.
1: Ça, c'est un truc toxique. Enfin, le truc toxique, c'est pas de le faire, c'est de le dire à la radio le matin. Il est 8h55 quand même. Merci en tout cas Sandra de nous avoir appelé. Gros bisous à toi.
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0: lundi. C'était Mauvais Joe sur Énergie, il est 9h42, c'est Tom, les meilleurs moments de Manu sur Énergie jusqu'à 10h. On va écouter on va écouter Boris Way juste avant 10h. Et là, c'est les études de Jeff sur Énergie, comme tous les matins.
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3: Voici les études de Jeff. Jeff a des études, il les lit, il les prend, il aime, il les bouffe, les études. Il bouffe même les chercheurs parfois, pour dire, tellement il aime les études. Et il nous les sort régulièrement dans l'émission.
4: Du sexe encore?
5: Ouais, enfin presque. L'étape juste avant là.
4: Parce que à chaque fois vous avez remarqué, il commence par du sexe.
5: Ouais, ouais, parce que je me mets en scène en confiance, c'est un sujet que je ne gère pas trop, donc du coup je suis en train d'apprendre, c'est bien.
3: Fais plaisir, le plaisir.
5: Selon une étude, une personne habituée à se prendre des râteaux, eh ben ça va la rendre plus intuitive et plus créative en matière de drague, et elle aura plus de chances au final de trouver la bonne personne dans sa vie.
3: Ah, ouais, oui. Ça fait mal. Hein.
6: Bah, Manu master en créativité.
5: Ah, bah oui, c'est la fin de sa vie.
7: Et il a trouvé sa femme. Hein.
3: Marion, excuse-moi, mais c'est totalement passif-agressif.
6: C'est vrai, un peu, ouais.
3: Mais effectivement, je me suis pris un paquet de râteaux.
7: Mais oui, mais regarde, t'es heureux aujourd'hui.
6: T'es intuitif et créatif.
3: J'aurais pu ouvrir une serre, un potager,
5: un bricot.
3: Ah non, mais je me suis vraiment pris beaucoup de râteaux. Mais alors, je sais pas si ça m'a rendu plus intuitif pour draguer. Mais effectivement, j'ai
7: trouvé ta
3: femme.
7: Ta personne.
5: Ouais, ça marche.
3: Après, honnêtement, si j'avais pris moins de râteaux et trouvé la même personne, ça m'allait aussi. Hein. Bon, c'est l'ego, quoi. C'est l'ego qu'on prend un coup.
5: C'est ça.
3: Une autre étude.
5: Photo, après une étude de plus de 37 000 photos prises entre 1905 et aujourd'hui, il y a des scientifiques qui nous révèlent que nous ne sourions sur les photos que depuis la fin de la Seconde Guerre mondiale. Avant, ça ne se faisait pas. C'était inapproprié.
3: Pendant la guerre, oui, c'est rare de
7: sourire. Avant,
5: prendre une photo, c'était comme se faire peindre en tableau, tu vois, donc tu ne bougeais pas, quoi. Voilà. Et les grimaces ne sont arrivées que dans les années 80.
3: Mais c'est vrai que si vous regardez les tableaux.
7: Oui, personne ne sourit.
3: Mais ils ne sourient pas sur le tableau.
6: Ah, t'as raison.
7: À part Mona Lisa, elle a un espèce de petit. Elle a un truc.
3: Non, je pense qu'elle est. Le sourire de la Joconde, il est. Non, elle serre les fesses.
7: C'est passé, effectivement.
3: Il y a un truc, elle en a marre, elle pose depuis maintenant 4 heures. Oui. Elle lui dit, Vincent Van Gogh. Non, c'est pas Vincent Van Gogh.
6: C'est l'autre.
3: Excusez-moi. Bon, bref, elle a dit à Léonard de Vinci, le mec qui a fait les. Plus tard, les. Comment ça s'appelle, Léonard de Vinci, il a fait les parkings. Et là, voilà. Et ben, elle lui dit, dépêche-toi, j'aimerais aller aux toilettes. Voilà, pour moi, tout ça. Une dernière étude.
5: Qui court ici?
7: Bah moi.
5: Ah bah oui, bah c'est pas bien. Selon une étude française, le pire sport à faire, c'est courir. Ce serait le pire moyen de se maintenir en forme. Usure de la hanche, des articulations, affaissement des talons, la totale. Le meilleur moyen de se tenir en forme, c'est de sauter à la corde.
7: Ah non, c'est faux.
3: Jeff a travaillé, il va chercher les études, tu lui dis non, c'est faux comme ça.
7: Mais non, mais parce que sauter à la corde à sauter, il faut vraiment bien le faire, parce qu'autrement ça te nique tes genoux et ton dos.
3: Ah bah oui, mais c'est comme tout, faut bien le faire, sinon ça te nique
5: les genoux aussi.
7: Bah oui, ok, courir aussi.
3: Mais non, mais j'avais lu ça, que même la marche rapide, c'était mieux que la course.
5: Oui.
3: Oui. Et après, on m'a tapé sur les poings en disant à votre âge. Merci pour ces belles études, Jeff.
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0: Bienvenue sur Énergie, comment ça va ce matin? C'est Tom, on écoute ensemble les meilleurs moments de Manu sur Énergie avec les meilleurs hits sur la meilleure radio en fait. Adèle Castillon va arriver, là on attaque ce lundi, lundi ensoleillé dans toute la France, il va faire bon en plus avec les bonnes nouvelles du jour.
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2: Voici comme chaque matin les bonnes nouvelles du jour parce que je veux ma dose de bonnes nouvelles et le monde veut sa dose de bonnes nouvelles. Donnez-nous des bonnes nouvelles Marion.
3: Les supermarchés en Thaïlande remplacent les sacs plastiques par des feuilles de bananier.
2: Oh.
3: Ouais, c'est trop bien, c'est biodégradable, c'est parfait.
2: C'est solide?
3: Ah oui, c'est solide. En plus, il y a une petite fibre, tu sais, de bambou autour pour les tenir. D'accord. Et c'est génial.
2: Non, c'est pas con, hein.
4: Ouais, c'est marrant.
2: C'est facile à faire?
3: Bah, c'est hyper facile à faire. Alors, eux, c'est vrai qu'ils ont plus de feuilles de bananier
2: oui, que nous.
3: Voilà. Mais bon, c'est un début, quoi.
2: Parce que nous, avec ouais. Nos feuilles de marronnier, on va. Là, on peut faire un petit porte-monnaie.
3: Oui, déjà.
2: Mais l'idée, elle est folle. Elle est bien. Bravo. C'est une bonne nouvelle. Jeff, une bonne nouvelle.
4: Il y a des chercheurs en neurochirurgie qui ont réussi à guérir une dépression profonde, mais alors sans psychologue, sans psychiatre, sans médicaments, juste en appuyant sur une zone ultra précise du cerveau, avec une pointe.
3: Ah ouais?
4: Oh putain. Ouais, le problème, c'est que la zone diverge selon les personnes. Faut la trouver à chaque fois, mais quand tu la trouves, t'appuies dessus une fois, ça reset le cerveau et plus de dépression.
2: Et bon, après 2000 essais. Donc le mec, il a le cerveau qui fuit avec des trous de partout. Votre dépression, elle est terminée, monsieur. Qu'est-ce que vous avez à dire? Ah oui, on a appuyé son cerveau.
5: Oui, j'ai une bonne nouvelle si vous êtes du genre à vous battre pour l'accoudoir dans le train.
2: Ah oui.
4: Ah mais ça
2: oui.
4: C'est.
5: Eh ben, Ouigo lance un concours pour gagner un accoudoir à partager.
2: Comment ça?
5: La marque, elle a.

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21: Bienvenue sur Énergie, avant de vous quitter à 10h et de retrouver Manu demain. Évidemment, en chair et en os, on écoute Adèle Castillon. Et là, bien sûr, c'est le dernier appel du jour sur Énergie.
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22: On a Romaric avec nous. Bonjour Romaric.
23: Bonjour. Bonjour Manu, bonjour l'équipe.
22: Sois le bienvenu parmi nous. C'est avec toi qu'on va lancer cette journée. T'es notre dernier appel du jour. 9h58, t'es déjà au travail. Tu pars au travail. Tu travailles pas aujourd'hui.
23: C'est
22: t'es
23: ça.
22: En vacances.
23: Je arrive au travail. Je révise un petit peu mes cours pour.
22: T'es prof ?
23: Pour mes clients. Ouais, je suis prof de sport, de fitness.
22: Ah !
24: Allez !
22: Ah, attends, le prof de fitness, il révise ses cours avant ?
23: Ah, bien sûr. En fait, je donne des cours collectifs et donc du coup, je fais tout ce qui est cours comme Zumba et tout ça, donc les chorégraphies, automatiquement, il faut les apprendre.
22: Ah, moi, je pensais que vous y alliez vraiment à l'impro. Ah oui, pareil, ça s'en sort.
23: Peut-être certains, mais je pense pas. Dans l'ensemble, je pense qu'on est tous plutôt...
24: Choisis les musiques, tu dois être avoir une petite choré et tout.
22: Franchement, j'envoie de la musique et je te gère le truc. Hein.
24: Ah, mais c'est chiadé une choré de Zumba.
22: On lève les mains,
23: Je t'invite, Manu, tu peux venir.
22: Je peux faire ton boulot, Romaric. Tranquille, je peux piloter un avion et puis éteindre des incendies aussi, bien sûr, évidemment.
23: Multitâche.
22: Alors, waouh, t'es coach sportif dans une salle du coup?
23: Ouais, je donne des cours dans des associations. En fait, je fais à mon compte et je donne des cours dans plusieurs associations, dans plusieurs communes différentes.
22: Et bien, utiliser la Zoom.

0: Bah, c'est encore la mode, la Zumba.
1: Eh ouais, c'est encore à la mode. Ça fait 20 ans que ça existe maintenant,
2: oui.
1: Mais c'est sûr que ça s'est essoufflé par rapport au début, mais
2: c'est
1: encore à la mode. Par contre, ce qui revient beaucoup, c'est tout ce qui est court comme le step, le LIA et tout ça, des cours qui étaient plutôt très anciens, le freestyle, et en fait, ça revient vraiment à la mode.
0: C'est marrant, j'ai déconnecté très vite.
3: Moi, je suis essoufflé.
0: C'est fou, hein. J'ai un pote, il fait un truc, le crossfit, vous connaissez?
2: Oui.
0: C'est un truc, mais c'est pour se faire du mal.
2: Ah, c'est dur.
0: Ah, apparemment, il y a. Non, tes cours, c'est un peu trop jeune, là, je pense. Pour faire du crossfit, là, quand même. Il y a des enfants avec. Romaric, je vais t'offrir le mug Manu sur Énergie pour que tu te réveilles tous les matins avec ton café en pensant à nous.
1: Parfait.
0: Belle journée à toi, Romaric.
1: On peut pas essayer de gagner des places pour Céline Dion parce que ma femme elle est hyper fan, ça va être son anniversaire.
0: Tu peux essayer de gagner des places pour Céline Dion, mais il faut que tu ailles sur ton compte TikTok.
1: Pas
2: c'est pas que
0: mais c'est pas
2: grave, c'est pas grave.
0: Vous voulez gagner des places de Céline Dion, vous pouvez le faire, je vous rappelle. Écoute bien Romaric, tu vas sur ton compte TikTok. Tu chantes Céline Dion, n'importe quelle chanson. Tu chantes juste, tu chantes faux, on s'en fout. Tu ajoutes le hashtag Manu Céline Énergie. 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
0: On est mercredi, il te reste deux jours. Tirage au sort vendredi 11 et on fait gagner deux fois deux places.
2: Ouais. Wow.
0: Alors maintenant, t'arrêtes les enfantillages et tu vas faire du step. Allez, au boulot, je veux que ça bouge et je veux que ça sue aujourd'hui. Alors, un, deux, et c'est parti, Romaric.
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0: 10h tout pile sur Énergie, c'était Tom. Et vous allez retrouver évidemment Manu et toute l'équipe à partir de demain 6h. Et là pour vous accompagner jusqu'à midi dans toute la France. Il est là, il est beau.
1: C'est ton anniversaire.
0: Salut WF.
2: Andouille.
0: Bon anniversaire.
2: Merci, c'est gentil.
0: Bah, c'est tu quoi, y as pensé 25, 26?
2: Ah, moi c'est 22 là.
0: Ah,
2: cette
0: bon,
2: année.
0: Très bien.
2: Ouais.
0: On le fêtera ensemble.
2: Eh ben c'est gentil, j'espère que tu as fait un gâteau.
0: Ouais, il arrive avec les bougies.
2: Merci,
0: je te souhaite une bonne émission. WF qui arrive juste après Shakira. Voilà le titre qui lance votre journée. Très bonne journée à tous sur Énergie.

0: Votre semaine démarre avec énergie, bonjour.
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0: Énergie lundi 21 septembre, WF de retour derrière le micro énergie en direct dans toute la France jusqu'à midi comme chaque jour. Une bonne recharge de hit. Ah oui, on va faire le plein ce matin. Et ici, ça augmente pas tous les 4 matins, c'est le cas de dire. Pour vous, les hits numéro 1 mixés, ça arrive sur énergie. Slimane, Pitbull, Kesha et Alex Warren aussi.
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0: ouvert sur l'appli Énergie et TF1 Plus depuis mercredi midi, mercredi dernier hein, évidemment. 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
4: Énergie, tu te trompes, une date non-stop, cadeau pour vous les filles ce matin. Ed Sheeran arrive juste avant 11h. Et là pour démarrer, voici Manon Lisa. Tous à la pêche.

0: Énergie lundi 21 septembre.
1: Joyeux anniversaire.
0: Oh ben fallait pas le dire à la radio, maintenant tout le monde va m'envoyer des messages, je vais être obligé de dire merci.
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0: Écoutez pas ce qu'il dit, c'est des conneries. Énergie 11h, voici Moziman pour vous et Gaëtan Roussel.

0: Lundi matin avec énergie, bonjour.
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0: 10-13, énergie, WF au micro en direct, comme chaque jour. Les nouvelles de Justin Bieber et Harry Styles, c'est la rumeur du jour. Ils seraient les deux artistes envisagés pour la prochaine mi-temps du Super Bowl. On met une petite pièce là-dessus et on en reparle dans quelques semaines.
2: Allez,
0: énergie, les numéro 1 mixé pour vous, ça arrive à la maison. 4 Size, J Balvin et Estelle.
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0: Ça, c'est très bien, ça réveille. Hein. Bienvenue sur Énergie, 11h28. Ah merde, je tape sur mon casque, il n'y a plus qu'une oreille qui marche. Il y a les boutons, la console qui saute, le casque qui marche plus, rien ne va.
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0: On n'a pas un autre casque quelque part qui traîne à l'eau, la technique. Les gars, faut monter. Hein. Pour un bouton tout neuf, un nouveau casque. Ce matin, on est en 95. 95, année de lancement de Windows 95, les ordinateurs arrivent dans la plupart des maisons et à la radio on découvre Tupac avec California Love. Bah ça marche pas, tiens.

0: Excellent ce petit retour en 95. Retour du flashback demain évidemment sur Energy à 11h30. Soyez là. 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Energy des hits numéro 1. Ariana Grande arrive avec Son of Legend.
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0: À Mulhouse, à Colmar, toute la journée, c'est Boy Trifa qui joue pas ça sur Energy. 30 minutes de hit non-stop avec les Black Eyed Peas et BTS sur Energy. 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

0: la journée, les hits numéro 1 sur NRJ avec Tame Impala et celui qui est nommé deux fois au NRJ Music Awards, catégorie artiste masculin francophone et catégorie concert francophone. Pour voter, direction l'app NRJ et TF1+, c'est Orelsan qu'on écoute maintenant sur NRJ Alsace.
1: Faut que je vous raconte quelque chose sur mon couple, que moi-même j'ai mis beaucoup de temps à m'avouer. Mais je pense que ça pourrait être libérateur.

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0: Énergie, c'est Hugo et c'est reparti. 30 minutes de hit on stop maintenant.
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0: Et la semaine dernière, Manu a appelé deux fois en Alsace, hein, deux salaires alsaciens, doublé à 7h05, celui de Laetitia de Colmar, Eric de Guebwiller, parfait, hein, franchement trop fort. Bon, on fait quoi cette semaine? On fait pareil, inscription maintenant par SMS, hein, super simple, vous envoyez simplement salaire par SMS au 7-10-12, comme ça vous êtes inscrit, il ne restera plus qu'à croiser les doigts. Vous vous inscrivez et d'ici là, 30 minutes de hit on stop, le retour sur Énergie avec le nouveau hit de Shakira et Maluma et Sean Paul qui arrive sur Énergie.
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25: Mulhouse, Colmar, c'est reparti. 30 minutes de hit non-stop sur Énergie. Voici Maluma et Manon Lisa.

Gims arrive sur NRJ, il va peut-être gagner son 6e trophée des NRJ Music Awards. Gims, doublement nommé, à vous de voter sur l'App NRJ ou TF1+. On va l'écouter après Katsai maintenant sur NRJ Alsace.

0: 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Et d'ici là, les murs à mixer avec le Lady Gaga que je vous prépare et Slimane qui arrive là sur Énergie.
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0: Et avant Slimane sur Énergie, voici Music News.
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0: Salut Mathieu.
35: Salut Hugo, salut tout le monde. Dix Alsaciens vont pouvoir rencontrer Julien Leeb. L'ancien star académicien arrive bientôt chez nous pour sa tournée. Le 7 octobre prochain, c'est dans un peu plus de deux semaines, 10 auditeurs d'Énergie Alsace pourront rencontrer l'artiste et assister en direct à ses répétitions avant son concert à l'Eden de Sosheim. L'occasion idéale d'échanger avec lui sur la sortie de sa prochaine réédition d'album Naufragé, prévue quelques jours plus tard. Écoutez Hugo toute cette semaine dans le 12-16 sur Énergie Alsace pour tenter votre chance. On vous l'a présenté en fin de semaine dernière sur Énergie Alsace. Maëlie de Pulversheim est passée pour elle samedi soir dans The Voice Kids. Son interprétation du titre Love in the Dark d'Adèle a séduit Santa. L'Alsacien Matt Pokora lui a dit que sa voix était fabuleuse. Vous entendez d'ailleurs là son passage aux auditions à l'aveugle. Rendez-vous maintenant samedi sur TF1 pour voir la suite de l'aventure de Maëlie. Bon après-midi sur Énergie Alsace.
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0: Énergie, c'est bon, vous l'avez fait tout le week-end. L'Energy Music Awards de retour le 23 octobre en direct sur TF1 Energy. Et avant ça, ils ont besoin de vos votes, hein, les stars. D'ailleurs, on a vu plein de vidéos de Marine, de Lenny, de Slimane, de Bébé Rexha qui vous demandent de voter pour eux. C'est vous qui décidez qui va repartir avec un prix. Pour ça, direction l'App Energy et TF1 Plus pour voter tous les jours. Elle est d'ailleurs nommée, la voici, Shakira, que je vous passe pour lancer 30 minutes de hit non-stop sur Energy. Et Jason Derulo qui arrive.
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On passe Marc Ambor et Shakira sur Énergie avant de peut-être gagner un prix au Energy Music Awards le 23 octobre. Vos votes sur l'app Énergie. Et bien la star colombienne, elle est en concert depuis vendredi à Madrid pour une série de 12 concerts. C'est énorme. On l'écoute maintenant sur Énergie.

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0: 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Et d'ici là, les hits m'aura mixé avec David Guetta et Gims qui arrive là sur Énergie.
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4: Et juste avant, Eva sur Énergie, voici Énergie News.
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4: Salut Mathieu.
6: Salut Hugo, bonjour à toutes et à tous. Il est entré dans l'histoire. En mars dernier, Artus devenait le premier humoriste à se produire dans la plus grande salle d'Europe, la Plénitude Arena à Paris, devant 40 000 personnes. Pour ceux qui auraient loupé ce show XXL, une captation sera projetée au cinéma jeudi.
7: J'ai jamais été un grand fan des captations de spectacles, parce que je trouve que c'est compliqué de retranscrire ce qui se passe sur scène dans une salle de cinéma. Mais là, on a pris le problème un peu à l'envers, c'est qu'on a voulu faire un gros show qui aurait de la gueule aussi sur grand écran. Donc ça s'est fait assez naturellement. C'est pas la même chose d'entendre des vannes dans la salle de spectacle et dans le cinéma. J'espère que les gens auront la même mentalité de se dire ce qui est sur scène, normalement, reste sur scène. Donc là, ce qui est au cinéma, reste au cinéma.
6: Le show XXL d'Artus sera projeté jeudi pour une séance unique au CGR à Colmar, au Florival à Guebwiller, chez Ciné Croisière à Cernay, au Kinépolis à Mulhouse, ainsi qu'au Palace à Alkirch. Bon après-midi avec Hugo dans le 12-16 sur Énergie Alsace.
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0: Et juste avant la sortie de la réédition de son album Naufragé et juste avant son concert le soir même, et ben vous allez rencontrer Julien Libre pendant sa répétition. En fait, vous allez voir un peu les coulisses d'avant-concert, hein, ce qu'ils appellent les balances avec les musiciens. Ils vont répéter les hits qu'ils vont chanter le soir. Et ensuite, ben, vous allez rencontrer Julien Libre, lui poser des questions, faire des petites photos. Ça va être trop bien, hein, clairement. C'est pour 10 auditeurs d'Énergie et seulement 10. Tout petit comité avec Julien Libre. Hein. J'ai déjà filé ses accès à Emma de Cernay et le

0: minutes de hit non-stop. Le retour sur Énergie maintenant.
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Énergie, une nouvelle semaine qu'on démarre tous ensemble. Et là, bon, bah, semaine entre l'été et l'automne, aucun doute. Hein, vu le matin, retour du bien frais, 8 degrés ce matin, hein, c'était fou. Alors, je sais pas si vous le sentez aussi, mais tout doucement, on se rapproche des pare-brises gelés. Voilà, bon, bah, courage. Les numéros à la Sur Énergie, je vous passe Florida. Estelle, c'est tout nouveau, la Sur Énergie.

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0: sont tous là, vos hits préférés. On passe que Black et celle qui est nommée en catégorie artiste féminine internationale au Energy Music Awards. Pour voter, c'est sur l'app Energy et TF1+. Voici Ariana Grande.
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Hein. 30 minutes de hit en non-stop avec UGL et celles qui sont nommées aux Energy Music Awards. Voici 4 Size sur Énergie.

0: 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Là, pendant les murs mixés avec Offenbach qui sont nommés, et Vianney qui arrive sur Energy Alsace pour les murs mixés.
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0: 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Et d'ici là, voici Gims et Imaël Angel pour les hits numéro 1.
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La hit numéro 1 sur NRJ avec David Guetta et Jungeli. Il a déjà remporté 2 trophées des NRJ Music Awards. Son 3ème, ce sera peut-être le 23 octobre. Jungeli est nommé catégorie collab francophone avec ce hit avec Emma. Pour voter, direction l'App NRJ et TF1+. En tout cas, Jungeli et Emma, les voici maintenant sur NRJ Alsace.

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2: Juste avant le retour du 16-19 sur Énergie, voici Louis de David Guetta, You, Me and I, Me and You, maintenant sur Énergie Alsace.

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0: On va retrouver, ça y est, nouvelle semaine qu'on va passer ensemble sur Énergie. On va terminer la journée. En général, quand vous nous entendez,
1: ouais,
0: c'est bon signe.
2: Oui, voilà, c'est le bout du tunnel.
1: La galère est terminée.
0: Et là, c'est le bout du tunnel du lundi, donc ça a une petite saveur particulière.
2: Ouais, c'est clair.
0: C'est la meilleure journée. Ça va, Marie?
2: Oui, ça va, et toi, Louis?
0: Elle est arrivée avec sa bouteille d'eau tout à l'heure.
1: Oh,
0: elle a
1: ouais,
0: dit
1: quel enfer.
0: Cette bouteille d'eau a vu Céline Dion.
2: Eh oui. Et cette veste aussi. Hein.
1: Alors que moi, je pense qu'elle a passé tout le concert dans le sac et qu'elle a rien vu, la pauvre. Voilà. Ouais, bien sûr.
0: Louis, c'est Pierre. Moi, je m'appelle Louis. Vos messages vocaux à tout moment, vous me les faites sur mon Insta. C'est Louis Énergie, tout attaché.

0: maternelle et je vais récupérer tout le monde. Donc si tu pouvais mettre un petit son pour m'ambiancer en attendant qu'ils sortent, ça serait super chouette. Allez, bonne soirée tout le monde.
1: Mais il faut réveiller des maternelles, là?
2: Ouais.
3: Ah ouais.
2: Mais oui.
3: Enfin, faut surtout réveiller les parents, visiblement.
1: Bon, je prévois Mauvais Joe et là voici les BTS. J'en vais du lourd.

0: Ça, c'est l'ambiance du lundi après ça.
1: Ah oui.
2: Ah oui.
0: Vous sentez mauvais joke arrive ?
2: Ah oui, oui, on va piler. Arriver, ouais.
0: On va pas piler, on va wagouer.
1: On va, pardon ?
0: Wagouer.
1: Ah oui, wagouer.
0: Wagou, issu du dernier projet de Mauvais Joe, c'est maintenant sur NRJ. Tous vos hits sont mixés. Et d'ailleurs, si vous qui nous écoutez là, 16h04 en direct, vous voulez écouter une musique, vous voulez écouter, je sais pas, un son qui vous fait penser à cet été, c'est peut-être la musique que vous écoutez avec votre chérie, la musique un peu que vous écoutez avec les enfants en ce moment, ouais. Faites-moi un message vocal sur mon Insta, vous me demandez la musique, elle passe en direct sur NRJ, c'est vous qui faites l'émission. C'est Louis NRJ, tout attaché sur Insta. Pardon, il est en train de parler derrière, je
2: veux dire. Oui, laisse-moi parler, mauvais.
0: Excusez-moi, Mauvais Joe, pardon.

0: d'Adèle Gastillon, je m'en lasse pas.
1: Ah ouais, non, je l'aime trop.
0: Tu sais, c'est une douceur.
1: Oui, et puis t'as envie d'hurler sur cette chanson.
2: C'est une douceur ou t'as envie d'hurler?
1: Les deux.
2: Ah oui,
1: t'as envie d'être amoureux sur cette chanson.
3: Pourtant, les scorpions tous les deux, mais ouais, on s'entend pas, tu vois. Il y a un petit problème avec
2: ça.
3: Marie,
2: match pas,
3: c'est pas grave. On se met bien sur Énergie, il y a Voït toute l'après-midi qui sont mixés, c'est votre bande de copains. Et on fait comme chaque jour l'hallucination auditive avec les messages que vous m'envoyez sur mon Insta.
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3: Je fais un coucou à Stéphanie qui m'a fait un vocal. Donc c'est Louis Énergie sur Insta. Vous aussi, si vous pensez entendre des paroles dans une chanson qui ne sont pas les bonnes paroles, vous me partagez ça comme ce qu'elle a fait. Écoutez.
5: Hello Louis, je viens d'écouter ton émission sur les hallucinations auditives et tout de suite j'ai une idée. Mais alors celle-ci, si vous trouvez, si moi ma mère m'a saboté cette chanson.
1: Oh non.
5: C'est-à-dire que maintenant sur la chanson d'Alia, Try Again.
1: Oh non.
3: Alors c'est quand même un classique.

0: Écoutez ce que Stéphanie entend sur Alia.
1: J'entends toujours « Va chez tante Cécile ».
2: Non, non, voilà. Non, je vais quitter le studio, c'est pas possible.
1: C'est
2: pas
0: Alors, Marie, je te demande toute ta concentration et vous qui nous écoutez, parce que le vache étant de Cécile, il est là.
2: Mais non,
0: ah, il est là. Que vous le vouliez ou non, tant de Cécile, elle est dans la chanson.
3: Et il est niche ou il est, on s'entend vraiment.
2: Alors, non, juste avec sa phrase, là, je sais où c'est dans la chanson et je pense que c'est très
0: en fait,
2: clair.
0: Je remets l'intonation. Écoutez l'intonation à laquelle fait Stéphanie, ça veut tout dire.
1: J'entends toujours vache étant de Cécile.
2: Non.
0: Et c'est vraiment ça, c'est vache étant de Cécile. Écoutez. Alors ?
3: Ah oui, il est sans contestation celui-là.
0: Il est pas mal.
3: Ah oui.
0: C'est nickel. Moi, je me vois bien dire, mais non, dimanche, on peut pas, on a un repas de famille, tu sais, on va chez Tata.

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1: Vous avez des alliés auditifs aussi, envoyez-les-moi sur Insta, comme ça on ruine les morceaux. Louis Énergie, tout attaché sur Insta. Ça, Marie, tu vas t'en remettre.
2: Non, je te remercie pas, Stéphanie. Hein.
3: Mais, je te le dis. Je pense qu'on pourrait faire une playlist, non, des morceaux flingués.
1: Ah, c'est sûr. Ça en tient longtemps.
3: Hein. Ouais.
1: Big Flo, Olé, arrive et Farouko maintenant sur Énergie. C'est la suite, bon lundi.
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0: C'est lundi après-midi, c'est Énergie que vous écoutez. Clairement, vous êtes au bon endroit. Il y a votre bande de potes qui est là, votre bande de copains. Il y a Pierre.
1: Oui, bonjour.
0: Il y a Marie.
2: Salut tout le monde.
0: Moi, je m'appelle Louis. Tiens, Marie, toi qui t'es remise au sport.
2: Oui.
0: Est-ce que tu veux savoir la routine muscu de Gillo?
2: Ah oui, je t'en supplie, parce qu'elle est très bien gaulée.
0: Alors, voilà. Et on va l'écouter dans un instant. Elle fait la même chose à chaque fois. Elle fait 3 séries de squats.
2: Ouais.
0: Après, elle fait des relevés de jambes suspendues.
2: Ok.
0: Et des crunchs à la corde.
2: Les crunchs, c'est des abdos?
0: Et c'est réel, non?
2: Ah oui,
1: non,
2: ouais.
1: J'ai pas compris. Ouais, 3 bols de crunch.
0: Ne me posez pas ces questions. Bon, bon courage en tout cas à tous ceux qui sont remis dans le sport. Et peut-être que vous allez à la salle là d'ici quelques minutes maintenant. On fait la route du retour ensemble sur Énergie. Elle est là, Gillo, Jennifer Lopez. Après Alex Warren sur Énergie. Et balancez-moi vos messages vocaux. Comme ça on fait de la radio ensemble. Ils passent à la radio sur Insta. C'est Louis Énergie tout attaché.

0: C'est Louis sur Énergie, toute l'équipe est là, c'est votre bande de potes comme chaque après-midi. On vous accompagne entre 16h et 19h. Il y a Pierre.
1: Et oui, bonjour.
0: Et il y a Marie.
2: Oui, salut tout le monde.
0: Dans moins de 10 minutes, je vous fais écouter la pépite des réseaux.
2: Ah.
0: Une vidéo que j'ai trouvée sur les réseaux comme chaque jour. Aujourd'hui, que vous soyez en couple ou célibataire.
1: Oh là.
2: On va se prendre la tête.
0: Mais si vous êtes en couple, ça va peut-être vous parler un peu plus.
1: Ah.
0: Va y avoir un débat.
1: Pour moi, ça.
0: Va y avoir des clashs.
1: Oh là.
0: Bah, je préfère prévenir, au moins comme ça tout le monde est au courant. Voici ce qui va sur Énergie, c'est dans moins de 10 minutes.

0: Bon lundi après, mais bienvenue sur Énergie. Chaque jour entre 16h et 19h, on vous régale. On passe le retour à la maison avec vous. Vous allez peut-être chercher les enfants. On est ensemble. Il y a le jeu de la connexion qui arrive dans 20 minutes.
1: Bah.
2: Oh là, ça me stresse déjà.
0: Tu sais que moi aussi, j'ai un peu les mains moites d'avance.
2: Mais oui. Mais non, mais c'est, on joue quand même pour les gens, donc il faut les faire gagner. Attends, c'est nous après, on se fait engueuler.
0: Bah, c'est vous deux, c'est pas moi. Hein.
2: Bah oui, c'est pour ça.
1: Mais aujourd'hui, on va être connectés.
2: J'en bafouille.
0: Appelez Énergie. 39-37 pour vous inscrire. Et voici la pépite des réseaux.
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0: Tous les jours, je trouve une vidéo sur les réseaux. On l'écoute ensemble. Je passe du temps pour vous à scroller à votre
2: place.
0: Merci. Parce que je me dévoue pour aller sur TikTok.
2: Merci, mon roi.
0: Écoutez, il y a un énorme débat. C'est Alice aujourd'hui. Un débat sur les tricontes en couple.
1: Voilà. Oh là. Ok.
0: Marie, explication d'un tricompte.
1: C'est une application en fait qui permet de rentrer toutes les dépenses qu'on a faites, qui a c'est payé, ce qu'on a payé, etc. Pour ensuite pouvoir diviser à part égale et se faire les bons remboursements.
0: Voilà. Très utile pour des vacances entre copains.
1: Exactement. Entre copains, oui, très bien.
0: Par exemple.
2: Et en couple, quand t'as pas de couple. Enfin bref.
0: Écoutez ce que dit Alice.
4: Ok, débat. Qu'est-ce qu'on pense des tricounts en couple? Est-ce que c'est ok ou pas du tout ok? Ou ok dans certaines situations précises? Non, parce qu'en fait, moi, on parle de tricounts en couple, j'ai envie de vomir, d'accord? Ça va pas ou quoi? Où est-ce qu'on est? Pourquoi faire? Pour aller où? Et d'un côté, genre, j'entends, j'ai certaines copines qui me disent, bah oui, mais Alice, typiquement, vous allez en vacances. Pour les frais fixes, faut bien qu'après on sache où est-ce qu'on en est. Du coup, tricount, vous allez pas sortir l'étiquette caisse. Qui a payé quoi? Tu mets l'essence, je mets les avions. Ça me fout en l'air, en fait. Je pense que c'est psychologique. C'est pour ça que j'ai besoin de partager. J'ai besoin qu'on en discute. Est-ce que un tricount en couple, c'est acceptable? Oui ou non?
0: Alice veut le débat. Nous faisons le débat dans toute la France.
2: Mais elle a tout démontré dans son argumentaire. Elle a parlé des vacances. C'est un très bon exemple pour dire que c'est hyper utile.
1: Mais non, c'est archi pas utile dans un couple. Bah pas du tout, tu fais ça quand t'es en couple, d'accord, mais moi je suis d'accord avec elle, ça me fout en l'air de me dire qu'avec mon chéri, après j'en ai pas, mais qu'avec mon chéri, on va se faire un tricount pour savoir qui paye quoi, non.
2: Et pourquoi dire,
1: mais t'es en couple.
2: Oui, mais toi tu payes jamais rien, donc forcément ça t'arrange qu'il y ait pas de tricount.
1: Quoi, bah oui, n'importe pardon. Quoi, Pierre. Mais non, je veux dire, ok, on sait qu'on prend les billets d'avion, on sait que ça nous a coûté tant, on fait du à peu près, on va pas faire au centime près.
0: Mais t'as pas peur après qu'il y ait de la rancœur et de dire, machin a dépensé plus que l'autre.
1: Mais quelle rancœur, on est en couple, on est amoureux, on va pas commencer à compter les centimes, allô, on vit dans quel monde là?
2: Quand tu n'as pas de compte commun. Comment tu fais, même pour les dépenses du quotidien, quand t'as pas un compte commun, que t'es au début de relation?
1: Tu payes toi, par exemple, tu payes Internet, moi je vais payer l'électricité, enfin tu fais à la louche.
2: Tu vois, regarde, je vais donner un exemple. Moi j'ai un pote, pendant un an, je le voyais avec sa copine au resto, et il disait non, mais c'est moi qui vais payer. En fait, il payait avec la carte du compte commun. D'accord?
0: C'est pas la peine de balancer ma vie en direct à la radio, Pierre. Non mais j'aime pas ça.
2: Mais non mais pourquoi moi qui n'ai pas de compte commun, je ne pourrais pas aller au resto et dire je vais payer, je mets dans le tricount.
1: Mais parce non, mais ça n'a aucun sens.
2: Voilà.
1: Tu l'invites au resto, tu vas pas mettre dans le tricount.
2: Les comptes communs n'ont pas de sens du coup, parce que c'est la même chose. Le compte commun, c'est tu mets un peu d'argent dans un compte commun, chacun de son côté,
1: non,
2: pour tout payer.
1: C'est différent. Le tricount, si tu fais ça quand tu vas au resto, Pierre, s'il te plaît, fais un effort, invite ta chérie.
0: Rappelez-moi un truc, Pierre et Marie, c'est le jour où vous vous mettez en couple. Invitez-moi dans le tricount.
2: Mais je suis en couple.
0: Juste pour que je suive le divorce en direct, parce que là, c'est magnifique.
1: Il y a aucun monde où on fait ça.
0: Il y aura un débat un jour sur cette antenne et on fera une émission spéciale de 2 heures.
2: Non mais je veux clore le débat.
0: Non mais regarde, je clore le débat.
2: C'est fou.
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0: C'est là si ça arrive sur Énergie.
2: Elle n'est pas en couple.
1: Pierre, tu racontes n'importe quoi.
0: Et Manon Lisa avec le petit pêcheur. On est là jusqu'à 19h. Et dans un quart d'heure, on joue au jeu de la connexion. 39-37 si vous voulez m'appeler maintenant sur Énergie pour tenter de gagner avec nous les meilleurs cadeaux. Et il y a le kit tout double dans le jeu de la connexion. Attention, à tout de suite sur Énergie.
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0: N'écoutez que le son de ma voix, uniquement le son de ma voix.
1: Oula.
0: Vous êtes stressé, c'est lundi, c'est normal, vous avez repris le boulot, vous allez être encore plus stressé maintenant puisque je lance le jeu de la connexion sur Énergie.
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0: J'ai l'impression d'être dans la tour de la terreur chez Disney.
1: Ah oui. Et les grooms là.
0: Ouais, moi je déteste ça, je déteste les sensations fortes. Et le mec il te regarde dans les yeux, il fait t'as peur? Moi inconsciemment je fais oui. Et là il me regarde, il fait eh ben t'as raison. Et la porte se ferme. Si vous êtes venu d'arriver sur Énergie, c'est peut-être la première fois que vous nous écoutez. 16h57 tous les jours, on joue au jeu de la connexion. Moi, je m'appelle Louis et vous pouvez jouer avec Pierre.
3: Oui, bonjour.
0: Ou avec Marie.
1: Oui, salut tout le monde.
0: Il faut être connecté en nous appelant au 3937. C'est le cas de Mélissa. Applaudissements pour Mélissa.
4: Coucou Louis, coucou Pierre, coucou Marie.
1: Salut.
0: Ça va Mélissa, t'es d'où en France?
4: Je suis de Pont-Scorff en Bretagne, à côté de Lorient. Je sais pas si vous connaissez.
0: Magnifique. Normalement, on a envie de venir.
1: Ouais.
0: Je te le dis.
4: Venez, en Bretagne, tout le monde est... Tout est top, voilà.
3: La Bretagne, ça nous gagne.
4: Ouais. Exactement.
0: Mélissa, tu vas jouer avec Pierre.
4: Ok, super.
0: Bonne chance, va falloir être connecté. Je vais vous donner un mot. Et il va falloir, à la fin de mon décompte, je vais faire 3-2-1. Mélissa et Pierre, me donner le premier mot qui vous vient en tête.
3: Ok.
0: Si vous avez le même mot, c'est gagné.
3: Ah là là.
0: Et vous avez 3 tentatives.
1: Pierre, il est déjà en sueur.
3: Non, mais je suis sûr. J'ai les mains moites.
1: Ça n'a pas commencé, Pierre.
3: Oui, mais ça me stresse.
4: Je suis stressée aussi, mais je ne le dis pas. Allez.
3: Non, mais on est ensemble. Mélissa, on est ensemble. Connecte-toi à moi, je t'en supplie.
4: On est connecté.
3: Bon. Ok. Mélissa, faut y aller, là, Louis.
0: On y va, Mélissa?
3: Sinon, là, on va.
4: C'est parti, je suis prête.
0: On joue pour un air fryer.
3: Ok.
4: Super.
0: Et je vous le dis, je prends un petit peu personnellement les cadeaux de cette émission.
3: Ah.
0: Puisque je les ai choisis personnellement. Et c'est un air fryer où vous pouvez mettre dedans un poulet rôti entier.
1: Ah oui, important de le préciser.
0: Voilà, parce que j'en ai marre des faux air fryers où tu peux mettre 3 patates et ça m'énerve. Donc là, il y a le poulet, c'est une grande marque nationale que je ne citerai pas.
3: Et puis il faut savoir que quand on perd, c'est Louis qui récupère évidemment les cadeaux.
0: C'est pour ça que je suis concerné comme ça. Mélissa, Pierre, bonne chance. On y va pour le premier mot. À vous de me dire le premier mot qui vous vient vous en tête.
3: Okay.
0: Dès que je vous donne ce mot. Le premier mot, c'est saison.
3: Ok.
4: Ok.
0: 3. 2, 1.
3: Automne. Et c'est aujourd'hui.
0: Ah oui, c'est aujourd'hui l'automne, exactement.
3: Le 21 septembre.
1: Oui, mais Mélissa, elle est toute
4: solaire. C'est tellement pas en Bretagne que du coup, moi je suis encore dans l'été, ça y est.
1: Ah ouais, mais là, était solaire, c'était sûr que c'était ta saison.
3: Mais il y a le mot saison le jour de l'automne.
4: Je sais plus.
1: Il fait encore 40 degrés en France, Pierre, qu'est-ce que tu racontes?
0: Alors, c'est pas l'automne. Sauf en Bretagne.
3: Ouais, en plus, elle est en Bretagne.
0: Allez, on y va avec le deuxième mot. Bonne chance, les amis. Mélissa, Pierre, il faut le même mot en commun. Et c'est gagné, vous avez 3 tentatives, donc il vous en reste 2.
3: Ok.
0: Le prochain mot, c'est bleu. 3, 2, 1.
3: Ciel.
4: Rouge.
3: Ah putain.
4: J'y ai pensé en plus, je me suis dit peut-être ciel, mais je me suis dit non, c'est pas ça, c'est une autre couleur. Bon, tant pis. Allez,
0: on se concentre.
3: J'ai failli dire rouge en plus. Bleu et rouge, c'est les couleurs de Paris, mais je me suis dit c'est trop parisien. Les gens viennent pas de Paris, ils s'en foutent de Paris.
1: Bah, pas Mélissa, tu
3: pas
1: vois.
3: Pas Mélissa, Mélissa est parisienne.
0: Ok, voici le dernier mot, les amis, bonne chance, c'est la dernière tentative pour gagner ce air fryer. Mon avis va finir à la maison, celui-ci.
3: Arrête.
1: Il est trop content.
0: J'en ai déjà 4. Allez, bonne chance. Le mot, c'est chat.
3: Ok.
1: Facile.
0: 3, 2, 1.
3: Chien.
4: Chien. Oh
3: oh oh oh oh oh oh.
0: Mélissa, c'est gagné.
4: Tu pouvais compter sur toi,
3: Pierre. Mais oui.
0: Bretagne.
3: Il en faut que d'un, de toute façon, il en suffit que d'un.
4: C'est ça, tout à fait.
3: On a eu chaud.
0: Bravo, Mélissa, on est trop contents.
4: Merci beaucoup.
1: Mais
0: Ça
1: s'arrête pas là.
3: Ça s'arrête pas là.

0: parenthèse.
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0: Mélissa, tu viens de gagner un air fryer. Tu peux tout tenter au qui tout double. Donc de continuer de jouer avec nous. Soit tu perds tous tes cadeaux, soit en plus du air fryer, on rajoute un iPad 11. L'iPad 11, c'est plus de 500 euros.
2: Là, tu choisis le poulet ou la technologie.
0: C'est le petit bijou. Par contre, le kit ou double, Mélissa, je vais pas vous demander avec Pierre d'avoir un mot en commun, mais je vais vous demander d'avoir la réponse à une question et la même réponse en commun. Donc, par exemple, la dernière fois, c'était quelle est la sauce, votre sauce préférée pour les pâtes. Il faut que les deux disent carbonara en même temps.
2: Ou bolognaise, ouais, ou pâte à la truffe.
0: Alors c'est un peu risqué, mais d'un côté, si jamais vous y arrivez, tu remportes le air fryer et l'iPad. Qu'est-ce qu'on fait, Mélissa?
3: Ah, c'est compliqué, mais je suis joueuse, alors du coup, je tente.
0: Oh là là!

0: 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Vous venez d'arriver sur Énergie, on a tous les mains moites, c'est l'heure du kit ou double.
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2: Eh ouais, faut rire.
0: Le kit ou double, c'est la deuxième partie du jeu de la connexion. On vient de faire le jeu là il y a 3 minutes, si vous voulez d'allumer Énergie, on était avec Mélissa. Mélissa toujours là de Bretagne.
3: Je suis toujours là.
0: Mélissa, elle a gagné un air fryer. On lui a dit, après avoir gagné ce air fryer, tu peux tenter de tout remettre en jeu. Soit tu vas tout perdre,
2: oui.
0: Mais soit si tu remportes le kit ou double, tu gagnes à la fois un air fryer et on rajoute un iPad 11.
3: Oh là là.
0: Mélissa, elle a dit, je suis joueuse.
2: Ouais.
0: Donc, c'est l'heure maintenant du kit ou double. Pierre, Mélissa,
4: oh là là.
0: Je vais vous poser une question ouverte. Et pour gagner ce kit ou double, il faut avoir la même réponse en même temps à cette question ouverte.
4: C'est tellement dur.
0: Par exemple, quelle est la meilleure sauce pour les pâtes? Ouais. Si à la fin de mon décompte, et je vais vous laisser 5 secondes, vous me répondez tous les deux carbo ou bolo, c'est gagné.
2: Mmh.
0: Par contre, si on a un qui dit carbo et l'autre qui dit bolo,
2: c'est perdu.
4: Elle aurait dit quoi, Mélissa, aux pâtes?
3: Enfin, moi j'aurais dit carbo, mais je crois que t'avais dit bolo, toi, non?
4: Non, j'ai dit carbo, moi. Moi j'aurais dit carbo, la dernière fois j'ai déjà dit, c'est carbo.
0: Ah, c'est pas mal.
4: Ah, ok, donc ça veut dire qu'on est connecté.
2: Mélissa, sache que Pierre a failli faire 3 malaises là pendant les 4
4: salles. Je suis
2: sûr. Il n'est pas bien du tout.
4: Non, mais j'ai passé le titre à être accroupi, vraiment recroquevillé sur moi. Je me concentre.
3: Mais non, quoi qu'il arrive, c'est un super bon moment avec vous et il y a pas
4: gentil
3: de...
4: en plus.
2: Oh non, t'es trop mignonne, mais là tu lui mets encore plus la pression.
4: Ouais, c'est clair.
2: Tu gagnes.
4: Elle est sympa en plus.
0: Et alors, je vais vous dire quelque chose, Pierre et Mélissa.
4: Ouais.
0: On a fait la question avec Marie.
4: Arrête.
0: Je vais être très transparent. Pour moi, la question des pâtes, elle est limite plus facile que ce qu'on va vous poser maintenant. Parce que... Non, mais pourquoi je dis ça? Parce que la question que j'ai vous posée là, vous avez une chance sur deux de bien répondre.
4: Arrête, non.
2: Donc c'est le pire, si t'as pas la bonne, c'est
0: voilà,
2: le pire.
0: Si vous avez pas la bonne, c'est pire. Ok.
4: Pourquoi tu fais ça?
0: Après, on l'a fait tous les deux avec Marie, on avait la même réponse.
2: Oui.
0: C'est dit qu'il y a peut-être. Et on a une théorie que les Français préfèrent plus notre réponse que l'autre.
4: Arrête.
0: Voici la question de ce qui tout double en direct sur NRG. Mélissa, je te souhaite bonne chance.
4: Allez, merci Mélissa. Beaucoup. Allez, on y croit.
3: On y croit, Pierre, allez.
0: Pierre, Mélissa, à la fin de mon décompte, je veux selon vous le meilleur côté du lit. Est-ce que selon vous, le meilleur côté pour dormir dans le lit est à gauche ou à droite?
4: Oh là.
3: Ok.
2: Oh, respirez. Hein. Respirez, connectez-vous.
4: Allez!
2: J'ai le cœur qui passe si vite.
0: 5, 4, 3. 2, 1,
4: droite.
3: Oui, Mélissa. Ah, c'est génial, merci Pierre, merci d'énergie, c'est super. Oh non, c'est génial, merci beaucoup. Oh, tu croyais pas, c'est le côté où je dors à droite.
4: Ah, mais moi aussi je dors à droite.
3: Oh, bah génial, on est trop bien.
0: C'est la première fois depuis la saison de cette saison du 16-19 Énergie que le kit ou double est remporté. Mélissa,
3: c'est génial, merci beaucoup.
0: iPad, bravo.
3: Ah, je tremble, je suis en train de trembler partout.
4: Moi aussi.
0: Profite bien, Mélissa, on te fait des gros bisous. Oh, dédicace à la Bretagne, vous voulez jouer avec nous? 39-37. Voici Naïka sur Énergie, c'est Louis, merci de rentrer avec nous. 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

0: 65 en faisant mes livraisons et ça fait vraiment du bien de vous écouter. Écoute, moi je propose un petit Ugel, ça ferait du bien aux oreilles franchement. Bon courage à l'équipe. Hein.
1: Bah oui, merci Thibaut.
2: Merci, gros bisous, courage à toi.
1: Thibaut il a raison, c'est lundi, il faut écouter Ugel.
0: Voilà.
1: Quel bon choix. 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

0: Le retour à la maison, on le fait ensemble sur Énergie. Je m'appelle Louis, Pierre est là.
1: Oui, bonjour.
0: Et il y a Marie.
2: Oui, salut tout le monde.
0: Et vos messages vocaux qui sont diffusés en direct à la radio. Tiens, d'ailleurs, il est 17h17, on est en direct.
2: Touchez votre nez.
0: Oui, déjà, touchez votre nez.
1: L'enfer.
0: Envoyez-moi une note de votre journée de 0 à 10.
2: Oh oui.
0: En me racontant vite fait comment ça s'est passé et on passe vos messages vocaux en direct sur Énergie. Comme ça, là, on va voir un peu le mood de la France en ce lundi.
2: Ça marche.
0: Comptez sur moi. Vous m'envoyez sur mon Insta, c'est Louis Energy tout attaché. Il y a Mauvais Joe qui arrive pour les hits avec aussi Tilly Swims et celle qui était avec nous la semaine dernière, c'est Eva.
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0: Oui, sur Énergie. Pierre est là.
1: Oui, bonjour.
0: Il y a Marie.
2: Oui, salut tout le monde.
0: On est un peu vos copains de retour de journée. Comme d'habitude, on fait la route du retour à la maison ensemble. Il y a vos messages vocaux qui arrivent. Je fais un coucou à Jonathan qui m'a envoyé donc sur mon Insta. C'est Louis Énergie, tout attaché en direct.
3: Et bonjour Louis, bonjour à toute la team d'Énergie. Jonathan du Pays Basque de Bayonne, je vous écoute sur le retour de ma formation actuellement aide-soignant. Et aujourd'hui, j'ai été visiter tous les services de l'hôpital de Bayonne. Ouais, c'était vachement intéressant. Allez, bonne journée à tous. Et puis voilà, hein, bonne journée à la team d'Énergie.
0: Tu vois qu'il vient du sud-ouest, Jonathan, il est gentil en fait.
1: Tu vois. Ça va très vite, hein, le débit. Hein.
0: Très vite. On est prêt pour faire de la radio. Dédicace à tout le personnel soignant. Merci de nous écouter, que vous soyez sur la route pour aller bosser, pour rentrer en salle de pause aussi. Je sais que ça coûte énormément énergie, donc merci à tous. Balancez vos messages vocaux. C'est Louis Énergie, tout attaché sur Insta. Elle était notre invitée la semaine dernière.
2: Oui.
0: Elle était
2: oui.
0: Là, elle était à ta place, Pierre.
1: Eh oui. Vous préférez pas m'avoir?
0: Bah, c'est
2: non,
0: pas que
2: je t'aime pas, mais.
1: Vous êtes désagréable.
0: Sur Énergie.

0: salut Louis, salut l'équipe. Bon, moi pour vous raconter ma journée, si vous voulez, je suis technicien dans une marque de voitures. Donc je fais de la mécanique. Et écoutez, journée compliquée, j'ai fait beaucoup de pneus et j'ai eu des grosses pannes compliquées à trouver. Parce que on va pas se mentir, il y a beaucoup d'électronique maintenant quoi.
1: Ouais.
2: De toute façon, les bagnoles d'aujourd'hui, c'est
3: de la mécanique, ça.
1: Ça sent le cambouis, ça.
2: Voici Gim sur Énergie.

0: Sur Énergie, on est en direct, 16h-19h, comme tous les jours, ça bouge pas en ce 21 septembre.
1: Oui.
0: Début de l'automne qui n'est pas officiellement aujourd'hui, finalement, c'est dans deux jours.
1: Bah oui. Dans deux jours, ouais, c'est ma maman qui m'a appris ça.
2: Je viens d'apprendre ça.
0: Ça veut dire quoi ? C'est-à-dire que l'automne cette année dure deux jours de moins, parce que l'hiver, lui, commence exactement comme d'habitude le 21.
2: Mais c'est tous les ans comme ça ? Non, c'est que cette année, ça.
0: Mais cette année, l'automne dure deux jours de moins.
2: Bah, c'est incroyable.
0: Donc l'été dure deux. Bah, on peut applaudir que l'été.
2: Bah, bravo.
1: Oui, bravo, mon été. Bisous.
0: Voici le SAV de l'horoscope sur Énergie.
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0: Céline est avec nous cet après-midi sur Énergie pour le SAV de l'horoscope. On le fait tous les jours à la même heure. Comment ça va, ma Céline ?
4: Salut, bah, ça va super. Et vous, l'équipe ?
0: Bah, ouais.
1: Salut. Ouais.
0: T'es d'où, Céline, toi ?
4: Moi, je suis pas loin de Bourg-en-Bresse, dans l'Ain.
2: On dit Bourg ?
0: On dit Bourg, oui.
2: Ah, je croyais qu'on disait Bourg-en-Bresse, moi.
4: Ah non, on va pas dire ça ici.
2: Je suis désolé, j'ai péché, pardon.
0: Parce que à côté de Bourg, il y a Oyonnax, mais oui. ça s'écrit avec un X à la fin. Si tu vas là-bas et tu dis Oyonnax.
2: Ah oui, mais ça c'est logique.
0: Tu vas voir ce qui va t'arriver.
2: Oui, ça arrive.
4: Mais t'as plein de villes comme ça vers Lyon. C'est pareil. Saint-Priest, c'est EST, tu le prononces. Chaponneau, c'est ST, tu le prononces pas.
2: Oh là là,
4: en fait, c'est
0: une région à piège. Pour voir si t'es vraiment là et si t'as pas juste collé le petit autocollant sur ta plaque d'immatriculation pour faire genre, tu vois.
2: C'est énergie premier carrément. Sur les noms de patelin.
0: Céline, c'est quoi ton signe astro ?
4: Moi, je suis scorpion.
1: Oh, meilleur signe.
4: Ouais, merci.
0: La meilleure parce que c'est le signe de Marie.
1: Oui, et le tien aussi, Louis.
0: Tout à fait.
1: Ouais.
0: C'est vrai que c'est le meilleur, tu as raison.
1: Non, mais c'est le meilleur, on est trop bien. C'est du 23 octobre au 22 novembre. Exactement, voilà, c'est exactement comme ça les scorpions, c'est qu'on est loyaux, on donne tout pour les gens qu'on aime. Par contre, faut pas nous embêter trop longtemps, quoi. Faut pas nous trahir non plus.
0: Pas la faire à l'envers.
1: Non.
0: SAV de l'horoscope, on analyse en gros donc l'horoscope aujourd'hui des scorpions. Si vous êtes scorpion, si vous connaissez quelqu'un qui est scorpion, bah, essayez de penser à lui ou à elle. Et on voit si l'horoscope du jour correspond avec ce qui était marqué.
1: Ouais.
0: Céline ?
4: Allez, moi j'écoute.
0: Je te lis travail, amour et argent, tu dis si ça colle avec la journée que tu viens de passer, ok ?
4: Ça marche.
1: Travail.
0: Vous allez découvrir qu'un peu de changement dans le quotidien n'est pas si désagréable.
2: Ah.
4: Alors, il y a eu du changement aujourd'hui, effectivement, parce que j'ai dû poser un demi-RTT suite à un dégât des eaux. Ah, chez moi. Donc oui, la journée...
1: C'était quoi le dégât des eaux ?
4: On a des toilettes qui sont bouchées. Okay. Et quand l'entreprise est venue vider, parce qu'on a une fosse septique, ils n'ont pas mis le couvercle des WC. Et toute l'eau est remontée dans le salon et dans les toilettes.
2: Mais il n'y a pas que de l'eau, a priori.
4: Non, d'accord. Il n'y en avait plus trop, ça allait, mais bon.
0: Ok, je viens de développer une nouvelle angoisse. Allez,
2: c'est clair.
0: C'est horrible.
1: Nouvelle phobie.
0: On passe à amour. L'horoscope des scorpions aujourd'hui, est-ce que l'horoscope était vrai ? C'est le SAV de l'horoscope. Amour ! Les couples retrouveront une belle complicité, la vie amoureuse sera enfin au beau fixe, les derniers petits soucis, les malentendus vont disparaître comme par enchantement.
2: Oh !
4: Eh ben écoute, je suis plutôt d'accord que moi, mon conjoint, il est timide des sentiments et il m'a dit dans les yeux, on a quand même de la chance parce qu'on s'aime vraiment très fort tous les deux.
1: Oh non, c'est trop mignon.
4: Ouais, je suis bien d'accord.
2: Et ça fait combien de temps que vous êtes ensemble ?
4: Ça fait 7 ans et demi.
2: Yes, c'est la première fois en 7 ans et demi. Nickel.
0: On passe à argent. SAV de l'horoscope, les scorpions.
1: Argent.
0: Vous n'aurez pas vraiment les bons arguments pour convaincre aujourd'hui. L'heure n'est pas à la négociation.
4: Eh ben, on est d'accord parce que, bah oui. Mon dégât des eaux, donc quand le plombier était venu, j'avais fait un chèque qui devait être encaissé au mois d'avril.
0: Ouais, Céline, pour tous ceux qui viennent d'allumer la radio, tu peux rappeler ce qui s'est passé chez toi, s'il te plaît, quand même, le dégât des eaux, ce que c'était de manière très brève.
4: Il y a eu bouchons dans les chiottes, ils sont venus vider la fosse septique, ils n'ont pas fermé le couvercle.
0: Voilà. Bah, c'est bon, là, c'est
4: tout
0: bon.
4: C'est
2: pas vraiment dégât des eaux, si je puis me permettre, c'est un dégât d'autre chose.
4: C'est des eaux usées.
0: Et donc, ça t'a coûté combien cette intervention ?
4: Et bah, du coup, 300€ le plombier qui devait encaisser le chèque au mois de mai. Et en plus de ça, au mois d'avril, j'avais loué une salle pour les 50 ans de mon conjoint. Et ben, les chèques ont tous été encaissés ce mois. Donc, c'était génial.
0: Et j'ai envie de te dire merde.
2: Ouais.
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0: Gros bisous, merci d'être passé avec nous.
1: Gros bisous.
0: Bon courage.
1: Merci.
0: Des gros bisous. Balancez-moi votre signe astro. Demain, ce sera peut-être bon signe qu'on va étudier en direct sur le SAV de l'horoscope. Louis Énergie, tout attaché sur Insta. Il y a Moziman qui arrive pour les hits. Rihanna aussi. Bienvenue sur Énergie. Bon retour à la maison.
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0: Le classique de Rihanna sur Énergie. Bon retour à la maison chaque jour. On termine la journée. On est bien tous ensemble. Moi, je m'appelle Louis. Il y a Pierre.
1: Oui, bonjour.
0: Il y a Marie.
2: Oui, salut tout le monde.
0: Vous qui nous écoutez dans la voiture, peut-être encore au boulot, et vous dans le studio. Je vous lis la citation d'un artiste Énergie. Il a dit ça dans une interview. À vous de me dire à votre avis qui c'est.
2: Ok.
1: Ok.
0: Je suis le mec le plus ennuyeux du monde en soirée. Après un concert, les gens s'attendent à ce que je fasse la fête jusqu'à l'aube. En vrai, je rentre, je me fais une tisane et je me couche à 22h30.
1: Oh là.
2: Est-ce qu'on va être choqué de la personne? Est-ce qu'on pense que c'est un gros fêtard?
0: Non, pas du tout.
2: Non?
1: C'est un homme?
0: Ouais, c'est un homme. Genre, okay. Pour moi, ça là, il dit ça, je dis bah oui, ok. C'est normal pour moi, ça correspond à la personne. Je m'attends pas à ce que justement ce soit un gros fêtard.
1: Oui, donc c'est pas un David Guetta ou un truc comme ça?
0: C'est pas un David Guetta.
2: Est-ce que c'est un DJ?
0: Il n'est pas DJ.
2: Pas DJ du
1: français.
2: Tout.
1: Français.
0: Okay. Chanteur français, oui.
1: Okay.
2: Est-ce qu'il est jeune?
0: Il est.
2: Genre trentaine, quarantaine.
0: Ouais, trentaine, quarantaine. Il est papa.
1: Okay.
2: Il est papa.
1: Okay. Kenji.
0: C'est pas Kenji.
2: Amir.
0: T'es un petit malin, toi, parce que la dernière fois que j'ai dit ça, il est papa, c'était Kenji.
1: Oui.
0: Donc tu te souviens?
1: En fait, je demande Kenji à chaque fois. Comme ça.
2: Une chance sur deux.
1: Je suis sûr que le jour où il tombe.
0: Je dis artiste énergie, t'as une chance sur deux que ça tombe sur Kenji. Donc, ouais. Non, c'est pas Kenji. Marie, t'as dit quoi?
2: Est-ce que c'est Amir?
0: C'est pas Amir. Je vous rappelle la citation. Je suis le mec le plus ennuyeux du monde en soirée. Après un concert, les gens s'attendent à ce que je fasse la fête jusqu'à l'aube. En vrai, je rentre, je me fais une tisane et je me couche à 22h30.
1: Trop. Ça fait pas rêver, hein.
2: Est-ce que c'est Mpokora qui rentre avec sa petite famille?
0: Ah oui, il pourrait être comme ça, c'est vrai, Mpokora, parce qu'il fait super attention à son rythme.
2: Je pense qu'il est complètement comme ça.
1: Ah, mais sinon, Soprano?
0: Non, c'est ni Mpokora, ni Soprano. Mais pourquoi tu dis que c'est chiant? C'est bien quand même.
1: Non, mais c'est pas chiant, mais bon, ça fait pas rêver, quoi. Les artistes, normalement, ils font rêver, tu vois, ils sont sur scène, il y a du public qui crie leur nom, et là, d'un coup, ils rentrent, ils boivent une tisane, quoi.
2: Bah ouais. Oui, mais je trouve ça tellement mieux.
0: Mais grave, qu'est-ce que tu t'imagines, Pierre, qui se passe quoi dans les loges?
1: Bah, pardon, mais qui font la fête toute la nuit. Et qu'après ils dorment de 10h à 16h et à 17h ils se lèvent et ils font la fête. Voilà.
2: Quelle vie nulle.
1: Pour moi les artistes, c'est ça. C'est ça les artistes, quoi. Tu vois, c'est ça pour moi.
0: J'aimerais tellement t'emmener après un Energy Music Tour pour faire avec tous les noms qu'on vient de citer. Tu verrais ce qui se passe après. C'est pas non plus.
1: C'est décevant.
2: Ça se fait un petit jeu de cartes et au dodo. Hein,
0: ah, ça se fait un Sky Joe et puis hop. Ça file direct.
1: Ça fait l'effet de la guitare.
2: Ah, très bonne question.
1: Non, mais oui, parce que tous les artistes font de la guitare.
0: Oui, il fait de la guitare.
2: Okay. Est-ce qu'il est aussi beau papa?
0: Il est aussi beau papa.
2: Et oui. Que c'est Vianney.
0: C'est Vianney, bonne réponse.
3: Et si l'inverse on touche toi et moi.
0: Et qui d'ailleurs vient d'être papa pour la deuxième fois.
2: Ouais.
0: Là, il y a quelques jours.
2: Bah, en même temps, voilà, il va pas sortir jusqu'à 5h du bar s'il a un bébé à la maison. Hein.
1: Il a eu le temps de faire un gosse en faisant sa cabane, lui.
0: Et il fait tout, Vianney, d'accord?
1: Bah oui, c'est fou.
0: Et il fait décoller des avions aussi.
1: Oui,
0: il fait tout. Voilà, il fait tout. Et le week-end, il est contrôleur aérien. Qui c'est qui fait atterrir le pape la semaine prochaine?
1: Bah,
0: qui fait atterrir?
2: Ah bah, oui.
1: Qui conduit la papa mobile?
0: Bah, c'est Vianney. Voici les BTS sur Énergie.

0: On termine la journée sur Énergie ensemble et il y a un jeu à 18h qui s'appelle le jeu des 3 hits.
1: Oui. Ah oui.
0: C'est à vous de replacer dans l'ordre chronologique les hits en fonction de leur date de sortie. On a Julien qui est là pour jouer avec nous. Ça va Juju ?
2: Salut, ça va et vous ?
3: Salut.
1: Salut.
0: T'es d'où Juju ?
2: Perpignan.
0: Ok, sois le bienvenu sur Énergie Juju, on y va pour le jeu.
4: 3 hits que vous connaissez par cœur. Vous les avez tous déjà chantés. Mais lequel est arrivé en premier ?
0: T'es bon là-dedans ou pas Julien ?
2: Ouais, j'aime bien jouer au blind test, ce genre de choses, donc je pense que je pourrais me débrouiller.
3: Mais oui, ça va le faire, je le sens bien.
0: On va commencer avec le premier. Le premier, je te donne le titre, l'artiste, l'année de sortie, tout, parce que ça va être notre base pour ce jeu des 3 hits. Julien, on va commencer à jouer avec Britney Spears. Ça, c'était en 2000.
3: Déjà.
2: Ça ne me rajeunit pas.
3: Ah, je te confirme.
0: T'as quel âge, mon Juju ?
2: Je vais avoir 39 ans dans un mois, là, le 21 octobre.
3: Oh, bah ça va, je suis plus jeune que toi, donc ça me rassure.
2: Merci.
1: Bientôt il 40.
2: Ouais, c'est ça. Non.
0: Britney Spears, c'était en 2000, Juju. Je te fais écouter maintenant la deuxième musique, le deuxième hit. Allez. De ce jeu des 3 hits. À toi de me dire si c'est sorti avant 2000 ou après 2000.
2: Bon, ça
0: pas, pas trop, trop,

0: M. Pokora à nos actes manqués. Qu'est-ce qu'on en pense?
1: Alors moi je dirai après, et si je me trompe, je vais me faire tuer par ma soeur, je pense.
0: Ouais. C'est bien après.
2: Facile.
0: Bon, c'est bien après va. Même, parce que Britney c'est 2000, M. Pokora à nos actes manqués, c'est 2011.
1: D'accord, ok.
3: Un vrai gap.
2: Bon. Voilà. Enfin, bon. C'est quand même 15 ans, hein, pardon. T'as quand même 15 ans, Matt Pokora, à nos actes manqués.
0: Oui, bah ça va, t'en veux pas une couche.
2: Mais bon,
0: bah,
2: ça va. On se prend des coups de pelle à tous les coins de rue avec
0: oui,
2: ce
0: bah,
2: jeu.
0: Ça
2: de...
0: va, en fait.
2: On peut plus.
0: Julien, c'est maintenant que tout se joue. C'est pour ça que ça s'appelle Allez. Le jeu des 3 hits. Pour l'instant, on sait qu'on a Britney qui est sortie en 2000 et M. Pokora qui est sortie en 2011.
1: Ok.
0: Maintenant, ça va être à toi de me dire le troisième hit que je te fais écouter, s'il est sorti avant Britney, donc avant 2000, entre okay. Britney et M. Pokora, donc entre 2000 et 2011. Ou après M. Pokora, après 2011, est-ce que tu es prêt à écouter le troisième hit?
1: Allez, je suis prêt.
0: Bonne chance. On est avec elle ce week-end à Madrid. Ouais. C'est une dédicace.

0: C'est Shakira qui est en concert du coup. Elle a créé son propre stade, elle a commencé le week-end dernier. Et là pendant quelques jours elle va faire des concerts avec 50 000 personnes dans un stade qu'elle a gentiment appelé le stade Shakira.
1: Bien sûr.
2: Oui, très simplement, hein, bien sûr.
3: Et on... une petite cabane à elle, quoi.
0: Voilà, c'est ça. Voilà. Et on y sera ce week-end d'ailleurs, avec pas mal d'entre vous qui ont gagné leur place ici sur Énergie.
4: Ouais.
0: On va là-bas.
4: J'ai écouté ça, j'ai entendu, c'est chouette. C'est chouette pour ceux qui ont gagné, ouais. C'est bien.
3: Il a le seum.
2: C'est chouette pour eux,
0: ouais. Il a la mort, oui. Non, c'est bien. Ah, je suis content.
3: C'est bien pour eux, ouais.
0: Ah, je suis content pour eux, ouais. Il y en a qui bossent, en fait.
4: Ouais, c'est vrai, c'est vrai.
0: Alors, à ton avis, Shakira, Whenever, c'est sorti quand?
4: Je suis en grosse hésitation parce que si c'est avant, c'est un tout petit peu avant, et si c'est après, c'est un tout petit peu après. Là, je dirais après, allez.
2: Après quoi?
0: Après Britney?
4: Après, non, après 2011, après.
0: Après Mpokora?
3: Après Mpokora. Ouais.
0: Très bien. Donc, ce qui nous ferait Britney Spears 2000.
4: Ouais.
0: Mpokora. Donc, Britney Spears, c'était ça. Mpokora 2011. Et derrière tout ça, nous avons Shakira. Whenever, whenever. Julien.
4: Ouais.
0: Tu t'es complètement planté.
2: Ouais. Bah ouais, bon.
3: On est heureux de ne pas t'emmener à Madrid, hein, parce que tu n'es pas le plus fan de Shakira, a priori.
0: Shakira.
4: Oui, pourtant, je l'aime beaucoup.
0: Et Whenever, Wherever, c'est 2001.
3: C'est ouf.
4: Ah oui, ah mais je voyais pas ça si vieux, vraiment
0: mais
4: pas.
0: Si.
4: Bon.
0: 2001, mon Juju, un an après la sortie de Britney Spears et 10 ans avant Mpokora.
4: Eh ouais, mais Lucie, ça la rajeunit pas non plus, je pense. Hein.
3: Mais elle vieillit pas en même temps.
0: Elle vieillit pas. Bah nous, on la voit ce week-end, je peux t'assurer, elle va pas vieillir, c'est sûr.
4: Ouais, c'est sûr.
0: Ça reste la même. Elle est magnifique. D'ailleurs.
3: Après notre passage, peut-être qu'elle va vieillir un peu.
0: Juju, gros bisous, merci d'avoir joué avec nous.
4: Merci beaucoup.
0: On vous fera des photos, bien sûr, hein, des photos, des vidéos de tout ce qui va se passer ce week-end à Madrid.
2: Oui.
3: Ah ouais.
2: On prendra Pierre en vidéo quand il dansera.
3: On filmera pas tout, peut-être.
0: Voici Shakira sur Énergie.

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1: Bah oui,
2: ah, dans un mois.
1: Faut se précipiter là.
0: Dans deux dodos, on est à un mois jour pour jour.
2: Ah ouais.
0: Ah mais c'est pour ça, on compte sur vous. On est en direct avec vous, il est 18h15. Bienvenue sur Énergie, vous êtes peut-être sur la route du retour, vous rentrez à la maison ce soir après cette journée, après ce réveil du lundi matin qui pique un peu. C'est quoi pour vous dans l'équipe la meilleure musique à écouter au réveil? Et je vous pose aussi la question à vous qui nous écoutez, vous me faites un message sur mon Insta, c'est Louis Énergie tout attaché. Pierre.
1: Moi, c'est le Roi Lion.
3: Bien sûr.
2: Tu l'as mise en réveil ou pas?
1: Bah bien sûr, je l'ai en réveil.
0: Ah il faut, c'est très drôle.
1: C'est incroyable. Bah ça surprend un peu au début, mais bon.
0: Après je trouve c'est cool. Deux jours.
1: Ouais.
2: Oui, au bout d'un moment tu peux plus l'entendre la musique. C'est vrai. Hein, ça c'est sûr.
0: Deux jours c'est fini.
2: Louis, toi c'est quoi? Je sens que c'est un truc, c'est soit en rapport avec l'argent.
0: Mais ça va pas bien.
2: Non mais parce que je te connais, toi ta sonnerie de téléphone c'est la musique du loto. Je me dis que potentiellement ton réveil c'est un rapport quoi.
0: Ah ça, pardon, ma sonnerie de téléphone c'est. Ouh,
1: ah oui.
2: Ouais. Mais c'est pareil, c'est deux jours aussi. Ah non, non, mais lui, ça lui donne la sensation que l'argent va tomber dans sa poche.
0: Le matin, moi, c'est différent, c'est que j'aime bien dormir le plus possible et me lever le plus tard possible.
2: Okay.
0: Mais du coup, il faut quand même que je parte dans un temps donné, donc...
2: Ah oui. Ça, t'as plus le temps, Louis.
0: Et je sais que quand ça s'active, mon gars, j'ai 10 minutes.
1: Et si je peux me permettre, c'est en rapport avec l'argent.
0: Eh oui.
2: Ah bah oui, Féline Dra tête de tri.
0: Ah mais j'ai des boyards qui m'attendent, attendez, vous croyez quoi? Marie, c'est quoi toi? Alors toi, je sais ce que t'écoutes le matin au réveil. Marie, c'est hilarant, c'est une musique.
1: C'est quoi?
0: C'est un truc qui vient de TikTok.
2: C'est un truc un peu motivant. Bon, je vous fais écouter, vous me dites ce que vous en pensez.
1: Je sais.
4: Bonjour à mes petites pépites.
1: Oh là là.
4: Petit rappel pour aujourd'hui, le regard des autres, on n'en a rien à
2: branler.
4: Comme disait Lady Gaga, si tu vis ta vie selon le regard des autres, tu ne vivras jamais ta propre vie. Eh ouais, je suis aussi un poète. Alors déglingue-moi cette impeccable journée, s'il te plaît.
2: C'est pour ça que je suis toujours de bonne humeur.
0: Ça se voit.
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0: On va t'en enregistrer un avec Pierre.
2: Vous en supplie, oui.
1: Ah bah oui, si tu veux.
0: Allez, debout, ma petite pépite.
1: Allez, c'est parti.
0: Ariana Grande arrive pour les hits sur Énergie avec aussi Tumper City. Il y a Gims, on termine la journée ensemble, c'est lundi. Dites-vous que ça y est, c'est passé le lundi.
1: Ouais, voilà. Bisous, mes petites pépites.
2: On va demain, c'est la pire journée, mais.
0: Non, c'est bon, allez, on trace. C'est aujourd'hui la pire journée.
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0: La radio que vous écoutez s'appelle Énergie. Le lundi, on le termine ensemble. Ça y est, on passe à autre chose. Demain, c'est mardi. Ce soir, ah oui. L'amour est dans le pré. Tout va bien, franchement. Il n'y a que des points positifs, en fait.
1: Ah ce soir. Tu viens de me rappeler un bon moment là que je vais passer ce soir.
0: Ah oui, ça va être dingue. Hein.
1: Ah oui.
0: Et écoute, moi perso, je vais écouter le Super Show Énergie, Pierre. Mais après, c'est comme tu veux.
1: Oui, non, mais je peux faire les deux en même temps.
0: Non, mais il n'y a pas de problème.
1: Ah, si.
0: Tu viens te trahir tout seul.
1: Le son du Super Show et l'image de l'amour est dans le pré.
2: Ça va être un bon mix.
0: Ça va être un bon truc sympa. Voici Tumper City sur Énergie. Derrière, on vous l'a promis, ils sont là tous les deux. Gims avec Mauvais Joe. Bon retour à la maison. Merci d'être avec nous. Je m'appelle Louis, il y a Pierre.
1: Oui, bonjour.
0: Il y a Marie.
3: Oui, salut.
0: C'est tous les soirs sur Énergie en direct.

0: Celui-ci, les cadeaux, il est pour moi.
1: Oh là. Oh, un petit titanium.
2: C'est, ouais, c'est ça.
3: Ça, c'est du bonheur.
0: Offert par la maison.
3: Oh là là.
0: Voilà, profitez.
1: Profitez, c'est rare. Hein.
0: Bah, c'est très rare que ce soit gratuit chez toi. Voilà, normalement, ça, c'est 15 euros, David Guetta. Et tous ceux qui nous écoutent, vous devez normalement 15 euros. Ouais. Cherchez. Hein.
1: Mais là, c'est cadeau.
0: Là, c'est cadeau, c'est pour moi. Non, mais c'est lundi, un moment, 18h35, un lundi, il faut se mettre bien. Et Energy, on est là pour ça. Voici David Guetta maintenant. Et il est nommé pour les Energy Music Awards, David Guetta. Allez voter pour lui, c'est le 23 octobre, c'est sur l'App Energy, sur TF1+.

0: Bon retour à la maison, merci d'être avec nous sur Énergie. Chaque jour ça bouge pas à 16h-19h. Lui est nommé pour les Energy Music Awards. Si vous voulez voter pour David Guetta qu'on va d'écouter et tous les autres, rendez-vous maintenant sur l'app Énergie. Rendez-vous sur TF1+, vous pouvez voter une fois par jour.
1: Et oui,
0: jusqu'au 23 octobre.
2: Comme ça, pas de jaloux, vous pouvez voter pour tout le monde.
1: Mettez-vous un petit rappel.
0: Ah, moi j'ai un rappel.
1: Sur le téléphone, bien sûr.
0: Moi j'ai un rappel. Je sais que Marie elle a deux rappels, je sais.
1: À quelle heure?
0: Elle a Energy Music Awards, c'est quoi? C'est 18. Et Pilule, c'est quoi? 18h30.
2: Exactement, mais il me connaît par cœur.
0: Il sonne à la même heure tous les jours.
1: C'est un peu flippant.
0: Voici Jérémy Frérot sur Energy. On n'est pas ensemble.
1: Oui, bah oui, c'est pour ça que c'est flippant.
0: Mais non, mais je suis avec elle tous les jours à la même heure aussi.
1: Oui, bah pardon.

0: bien. Excusez-moi, oui, bah, c'était le forum des associations le week-end dernier. On essaie de recruter des nouveaux abonnés dans notre salle de danse.
1: Bien sûr.
0: Laissez-nous faire un petit peu ce qu'on veut. Voilà. 18h46, bienvenue sur LRJ. Bienvenue à la SPTT.
2: Les fous du bus.
0: On y va pour l'hallucination auditive.
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0: C'est tous les jours, vous me faites un message vocal sur mon Insta, Louis Energy, pour m'écrire. C'est Stéphanie aujourd'hui qui m'a envoyé ça. Elle pense entendre du coup les chansons, les paroles dans une chanson qui ne sont pas les vraies paroles. Ouais.
4: Hello Louis, je viens d'écouter ton émission sur les hallucinations auditives et tout de suite j'ai une idée. Mais alors, celle-ci, si vous trouvez... Si, moi, ma mère m'a saboté cette chanson. C'est-à-dire que maintenant, sur la chanson d'Alia, Try Again,

0: Fais comme tu veux.
1: Écoutez ce que Stéphanie entend sur Ayla.
2: J'entends toujours Ayla. Va chez tante Cécile. Voilà.
3: Ouais.
0: Mais oui, ça marche.
3: On l'a entendu d'ailleurs là.
1: Ça marche très très bien. Écoutez, va chez tante Cécile. Mais vraiment sur ce ton-là, Pierre, tu peux le faire peut-être.
4: Va chez tante Cécile.
1: Ça marche bien. Hein.
0: Mais ça marche trop bien, c'est insupportable.
1: Ok, on va se le chanter. Tout le monde est prêt?
3: Allez.
0: Ouais, vas-y.
1: Et doucement, c'est vraiment le va chez tante Cécile. Va chez tante
5: Cécile. 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
1: Manon Lisa maintenant sur Énergie avec le petit pêcheur. Et à Marie et Marine à 19h qui arrive pour la liste Énergie, le classement des 40 plus gros hits qu'on doit connaître en pleine forme. Prête à prendre le classement dans moins d'un quart d'heure sur Énergie. À tout de suite.
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0: retour à la maison sur Énergie. Merci d'être avec nous comme chaque jour. On vous laisse avec Marine. Il est 19h, c'est le classement de la Hit List Énergie, les 40 plus gros hits qu'on doit connaître. T'as vu comment on est à l'heure, Marine?
1: Oui, là, franchement, bravo.
2: Attends, on n'a pas encore fini de parler, on lui a pas rendu l'antenne encore.
0: Ça, c'est vrai, ce que tu dis.
1: Oui, mais d'habitude, on commence pas à cette heure-là.
2: Ah oui, c'est vrai.
3: Et ça y est, on est en retard. Allez, hop, c'est bon.
2: Allez.
0: Non, en plus, on voulait discuter du fait que l'automne n'était pas aujourd'hui, mais dans deux jours.
2: Mais oui, c'est le 23 cette année.
0: C'est mercredi, l'automne.
1: Ah ouais, trop bien.
3: Normalement, c'est tous les 21. C'est les 21. Okay. Là, c'est le 23.
2: Mais alors, l'hiver commence quand même le 21.
3: Et oui.
2: Donc, tu vois, ça fait juste un plus petit automne.
1: Eh ben, je suis ravie.
2: T'aimes bien l'automne, Marie?
1: J'adore pas du tout.
2: C'est vrai?
1: Ah, je vous déteste.
3: Après, je suis
2: des meilleures.
1: Je suis plus sur le printemps. L'automne, j'aime pas trop. Halloween, j'aime pas trop.
2: Quoi?
1: Ouais, je savais que ça allait l'énerver.
2: Mais oui. Là, c'est le moment où on prend des chocolats chauds, on regarde Harry Potter et tout ça.
0: Les chocolats chauds, il fait 26 degrés encore l'après-midi. T'es sympa, Marie.
1: J'ai jamais vu Harry Potter. Allez.
2: Mais.
3: Quoi, allez?
2: Elle a dit qu'elle avait jamais vu Harry Potter. Est-ce qu'on peut arrêter de parler avec elle?
3: Oui, c'est vrai que c'est
0: un. Bah alors, ça va être emmerdant parce qu'elle fait l'émission d'après. Non, mais si, alors ok, je propose un truc.
3: Ouais.
0: C'est Marie qui va lancer la Hit List Energy et qui va donc faire le classement de la Hit List Energy. Allez, jingle.
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0: numéro 39.
1: Faut que je vous raconte quelque chose sur mon couple, que moi-même j'ai mis beaucoup de temps à m'avouer. Mais je pense que ça pourrait être libérateur.

0: le boss.
1: Énergie, on est lundi, nouvelle semaine, donc nouveau classement de la hitlist Énergie. 37e, c'est Mauvais Joe, et 38e, c'est Naïk sur Énergie. 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

0: Yeah. Numéro 38.
1: J'entends mauvais jour par-ci, mauvais jour par-là. En vrai, tout ce que tu dois retenir, c'est que l'Undertaker 2, ça sera la plus belle chose que tu vas écouter cette année, papa. En attendant.

0: Énergie, c'est Marine avec vous. Bah ouais, Marine avec vous jusqu'à 21h, je vous accompagne, on rentre du taf avec le classement des 40 hits à absolument avoir dans sa playlist. J'ai que des stars. 36e place, c'est Gims. 35e, c'est Another. Et 34e, c'est Vianney qui vient d'être papa. Alors il a mis une vidéo sur Instagram beaucoup trop mignonne. Il est en train de jouer du piano avec sa petite Rita à côté de lui. Allez voir, c'est beaucoup trop Gims.
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0: 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Numéro 36.

0: Énergie, on est ensemble jusqu'à 21h. Et ben ouais, parce que j'ai pour vous le classement des 40 hits à absolument avoir dans sa playlist. J'ai que vos préférés. À la 29e place, on a Gims. 30e, Julien Lib. Et 31e, c'est Alex Warren qui a fêté son anniversaire là le 18 septembre. Il a mis une vidéo avec son équipe. Il lui souhaite tout son anniversaire. C'est beaucoup trop Gims. Allez voir, ça se passe sur Instagram. Et puis nous, on continue jusqu'à 21h.
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2: Qu'est-ce que votre couple a d'original, de surprenant, qu'il n'y a pas chez les autres, par exemple? Marion?
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Tibbs, 28e de la hitlist énergie. Tibbs qui a posté une vidéo sur son Instagram. Alors c'est un vlog de sa vie de show business. Allez voir, c'est hilarant. Nous on continue le classement avec la 26e Olivia Rodrigo et 27e c'est Tame Impala sur énergie.

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Hit List Énergie, le classement des 40 hits à absolument avoir dans sa playlist, avec à la 17e place Jungle Emma. Jungle qui sort un nouveau single. Rendez-vous mercredi minuit. Et à la 18e place, c'est Clan sur Énergie.

Énergie, c'est Marine. Bah ouais, peut-être que je vous accompagne en train de rentrer du taf, surtout en ce lundi. C'est toujours relou le lundi, mais moi je suis là avec le classement des 40 hits à absolument avoir dans sa playlist. C'est la Hitlist Énergie. J'ai que des stars, j'ai que vos préférés avec le

0: de Moz et Mona à la suite.
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Énergie, on est ensemble jusqu'à 21h. Pour le classement des 40 hits à absolument avoir dans sa playlist. Et on arrive petit à petit au top 10. 11e, c'est Gims. 10e, Mauvais Joe. Et 9e, c'est Moziman. Moziman qui a sorti le Dream Track d'Elena. Alors, il y a du Prison Break. Il y a le dessin animé Frères des Ours.

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0: c'est Queen. Parfait pour terminer ce lundi. Merci
1: Évidemment,
0: Marine.
1: Évidemment, bah de rien.
0: Il y a déjà du monde sur les chats. Les lives viennent d'être lancés, les amis. Bienvenue, il est 20h59. Bienvenue sur Énergie, c'est lundi soir. Bon retour à la maison. Nouvelle hitlist du coup demain à partir de 19h, Marine.
1: Oui, je serai là, évidemment.
0: Bon retour, ah oui, si tout va bien.
1: Allez.
0: Ah oui, petite galère, Marine. Alors, je peux en parler, mais il y a une petite galère.
1: J'ai mangé du gluten, quoi.
0: Et tu es intolérante au gluten, oui, c'est pas une bonne idée. Voilà. Bon courage pour cette soirée.
1: Merci.
0: Je fais un gros bisou, Marine, demain 19h. Et nous, c'est parti. Le super show Énergie, j'ai des nouvelles de l'histoire du soir. J'ai des nouvelles.
2: Oh,
0: des nouvelles.

0: On est là.
1: Le super sur Énergie. Bonsoir. 21h minuit sur Énergie.
0: Bien sûr. Tous les soirs, on est là. Bienvenue sur Énergie, 21h minuit. Est-ce que Jordi est en forme pour démarrer cette nouvelle semaine?
2: Oui, rentrer à 2h du matin dimanche tout de même. Il n'y a plus de saison, mais je suis en forme.
0: 2h dimanche?
2: Ouais.
0: Thibaut. Ouais, non, forme.
3: Moi, dimanche, je suis resté calme, mais c'est le vendredi. Vendredi soir, après l'émission, c'est vrai qu'on est sorti avec toute la team.
0: C'est ça que je voulais dire. Parce que, ok, Jordi, t'es rentré dimanche. Donc, c'est ce matin là, t'es rentré à 2h?
2: Oui.
3: Oh là!
0: Ça va. Ouais, il avait fait 8h la semaine dernière.
2: Oui, effectivement, avec Thibaut, on a fait 8h.
0: Écoutez-moi bien les deux là. Plus jamais je sors avec vous.
3: Ah, c'est
0: mais c'est terminé. Non, mais c'est terminé. Vendredi soir, on s'est dit, allez, on termine l'émission, on termine la semaine, on a fini à minuit, tout le monde était content. On a raccompagné les gens au week-end, on dit, allez, on va boire un petit coup d'équipe.
3: Ouais, un petit verre.
2: Un petit verre.
0: Pour fêter les 1 mois d'émission. Ouais. Ça faisait 1 mois que le Super Show Energy était créé, était de retour. On s'est dit, vas-y, on paye un petit coup. Donc moi, je paye ma tournée. Ouais,
3: c'est vrai.
2: Déjà, c'est le grand prince.
3: Merci, Charlie.
0: J'ai oublié qu'on était 18 dans l'équipe.
2: Déjà.
0: Ah, ça fait déjà la première tournée, elle a fait mal déjà.
3: Je l'ai vu payer, Charlie. Moi, je sais pour combien elle a eu.
0: Thibaut, vrai frère, il se met à côté de mon compteur et il fait, bah, si tu veux, on fait moitié-moitié.
3: Ah ouais.
0: Moi, j'étais parti dans mon délire. Je fais, vas-y, c'est bon, j'y vais, y a pas de souci. Et non, mais attendez, depuis quand on finit à 6h du matin en fait?
2: Je sais pas, mais c'est de la faute de Thibaut plus que de la mienne, j'ai l'impression.
3: Mais parce qu'en fait, on était dans un endroit, mon pote tenait le bar, donc on a vite fermé les rideaux et puis on est resté un petit peu.
0: On arrive dans un bar, Thibaut il dit non, mais vous inquiétez pas, je connais le gars, le mec qui nous accueille avec un plateau de shooter.
3: Consommez avec modération, attention. Dans l'équipe, il y en a plein qui boivent pas en plus.
0: Ouais.
2: Oui, parce que l'endroit fermait à 2h du matin, donc je sais pas comment on a pu rester jusqu'à 7h.
0: Mais parce que Thibaut connaissait le patron.
2: Voilà.
3: Et puis, voilà, c'est ça l'histoire. Les frigos à terminer, hein, parce qu'une fois que c'est plus bon, bah, au lieu de jeter, nous on est fini.
0: Ah, vous connaissez ce genre de tranquille. De traquenard, c'est vraiment, c'est l'équipe du Super Show. Ça fait plaisir de vous retrouver, les amis. On est là tous les soirs, 21h minuit de retour. Merci tous ceux qui nous suivent à la radio, tous ceux qui sont au boulot, qui rentrent à la maison et ceux qui viennent nous voir en live. Vous pouvez venir, les lives sont lancés sur Twitch, sur YouTube et sur TikTok. Vous tapez Énergie sur tous les réseaux, vous allez nous trouver. On fait des coucou à qui? Tiens, Jordi, tous ceux qui sont déjà dans le chat.
2: Eh bien, coucou OM Marseille, Stinoer, Angèle, Dorian, Plus Belge la Vie qu'on voit souvent aussi. Carla, enfin ils sont tous là, merci encore d'être là tous les soirs.
0: Carla, est-ce qu'un double hit peut encore tomber? Mais bien sûr, Carla, attention, si tu veux venir au Energy Music Awards, attention, écoute Énergie, sois prête à appeler le 3937. Bienvenue les amis, John, Angèle, LD Over, tous ceux qui sont là, Didier, venez nous voir en live et surtout je vous l'ai dit, j'ai des nouvelles les amis.
2: Ah, oui.
3: Ah ça y est,
0: j'ai des nouvelles de l'histoire de Valentin et Jade.
2: J'espère qu'elles sont bonnes.
0: C'était quand qu'ils nous appelaient, Valentin? Vendredi?
3: Ah, vendredi, non, vendredi. C'était jeudi.
0: Jeudi ou vendredi? En fait, fin de semaine dernière, il y a Valentin qui nous appelle, c'est un auditeur du Super Show Énergie qui nous a dit, je veux faire une déclaration d'amitié à ma meilleure amie qui s'appelle Jade. Mm-hmm. Déclaration d'amitié. Mm-hmm. Il nous appelle dès 21h pour le début d'émission. Et il dit, ben voilà, Jade, je l'ai rencontrée dans un moment assez difficile de ma vie. Elle a toujours été là pour moi. J'aimerais venir chez vous sur Énergie parce que vous êtes ma bande de potes, le Super Show. J'aimerais lui faire une déclaration d'amitié. Qu'est-ce qu'on a fait? On a appelé Jade.
2: Bien sûr.
0: Jade a répondu. Oui. Valentin lui a dit, Jade, t'es trop ma besta, je t'aime trop d'amour. Elle a dit, mais moi aussi, je t'aime trop d'amour. Et nous, on a dit,
3: bah, c'est pas que de l'amitié.
0: Ça semble être très fusionnel entre vous deux, Thibaut.
3: On n'était pas tout seul, partout, sur tous les chats, TikTok, YouTube, Twitch, tout le monde disait, mais derrière ça, il n'y a pas une friendzone, il y a vraiment de l'amour, ça sent l'amour.
0: Ça sentait.
2: En plus, on nous a raconté leur rencontre, et j'avoue que ça sonnait comme un film.
0: C'était très mignon. Et du coup, on leur a proposé. On leur a dit, mais en vrai, là vous revoyez ce week-end parce que Jade était en vacances, ils pouvaient se retrouver ce week-end après un moment sans cette vue. On leur a dit, faites un date, testez. Et lundi, vous nous raconterez comment s'est passé ce date. Est-ce que ça allait plus loin que de l'amitié? Est-ce que c'est resté comme avant? J'ai des nouvelles.
2: Oh là là, j'ai hâte.
0: J'ai eu un message vocal de Valentin. Il peut pas être avec nous ce soir, Valentin.
3: Il bosse.

0: avec nous demain soir.
1: Ok.
0: Ce soir, il pouvait pas. Donc, si vous voulez des nouvelles de cette histoire d'amour peut-être naissante, vous allez savoir dans 3 minutes. Je vais vous faire écouter le vocal que m'a envoyé Valentin. On va en savoir. On va savoir comment s'est passé le date ce week-end. Est-ce qu'ils sont encore amis? Est-ce qu'ils se sont mis en couple? On va tout savoir. Je vais répondre à toutes vos questions sur Twitch, sur YouTube et sur TikTok. Vous savez que les amis, tous vos messages arrivent en direct à l'antenne. On les voit dans le studio. On va voir est-ce qu'ils sont en couple. On va parler des prix de l'essence aussi.
2: Ah là.
1: Oh,
2: ah,
1: c'est après l'amour.
0: Après l'amour, ça a gueulé. On est entre potes comme ça jusqu'à minuit. Bienvenue dans le Super Show Énergie. Si vous bossez, évidemment, on va faire passer la nuit plus vite. On est là jusqu'à minuit en direct.

0: sera à la maison. Section d'assaut qui arrive sur Énergie. Moziman aussi avec Gaëtan Roussel. Parfait, on va s'ambiancer ce soir dans le Super Show Énergie. On est là en direct, 21h minuit. Il y a Jordi, il y a Thibaut. Moi c'est Charlie et on est en live sur tous les réseaux. Venez nous voir, venez voir à quoi ça ressemble notre studio. Il est beau.
1: Il est trop beau.
0: Oh, il a coûté 10 millions, venez le voir. Oh, pas, il est beau.
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0: Twitch.tv/énergie sur TikTok, vous tapez énergie sur YouTube, pareil, vous allez nous voir en live, vous allez voir tout le monde, vous allez voir Jordi, t-shirt noir, très sobre.
1: Bah, en fait, vendredi, m'avait trop mal avec cette histoire de napperon de pirate, donc aujourd'hui, je suis venu vraiment au soft, déprimé, entièrement. Voilà.
0: Ah, il était osé, le bandeau de pirate en filet de maille.
1: Attends, mais bon.
4: Mais tout le monde a aimé en vrai, il y a que toi, Charlie, qui a pas kiffé.
0: Thibaut stylé ce soir, par contre.
1: Et par contre, Thibaut stylé ce soir, ouais.
0: C'est sa mère qui lui a fait la veste.
4: Ouais, c'est la veste de maman. Alors, c'est une petite veste en jean avec, tu sais, des petites caisses en plus de tissu.
1: De patchwork.
4: De patchwork. Elle détesterait qu'on dit ça, mais c'est du patchwork, disons-le. Et j'ai fait un truc que je fais pas d'habitude, j'ai fait un petit tourlet à mon pantalon pour mettre en valeur mes souliers.
1: C'est bien.
4: J'ai vu
1: bien.
4: Que les fashion faisaient ça. Alors je me suis dit aujourd'hui je vais faire fashion.
0: Et sur le trottoir les fashion. Sur le trottoir. Merci d'être là les amis sur tous les chats, sur YouTube, sur Twitch, sur TikTok. Vos messages on les voit en direct à l'antenne. Tous ceux qui envoient des messages on les voit dans le studio et du coup on en parle ici sur Énergie. Entre potes et on voulait des nouvelles de Valentin.
1: Eh oui.
0: Valentin et Jade se sont vus, ont fait un date pour la première fois de leur life ce week-end. Ils sont meilleurs amis depuis longtemps. Et il n'y a jamais rien eu entre eux.
1: Non.
0: Ça a toujours été très platonique.
4: Ouais.
0: Et ce week-end, pour la première fois, ils ont fait un date parce qu'on a senti que ça pouvait peut-être aller plus loin. Ils pouvaient peut-être avoir une histoire d'amour. On a dit, allez, tentez, essayez de faire un petit date. Pourquoi pas, peut-être y aura un bisou. On a eu des nouvelles de Valentin. Et on aura Jade aussi au téléphone demain à partir de 21h pour nous raconter tout ça.
1: Ok.
0: Valentin nous a envoyé un message vocal pour nous résumer le date avec sa meilleure amie de ce week-end. Vous êtes prêts?
1: Vas-y, vas-y. De toute façon, on va le savoir tout de suite au ton de sa voix, si c'est positif ou pas.
0: C'est parti, on écoute l'histoire de Valentin.
5: Jade est revenue de Marseille, mais elle m'avait fait croire qu'elle restait sur Paris. Et moi, je suis sorti boire un coup. J'étais tout seul. Je me retourne et là, j'ai vu Jade. Ça fait vraiment histoire d'amour, mais non. On a bu un coup au bar où je bosse. Et après, on est allé faire une partie de bowling. J'ai perdu. Après, on a passé la soirée chez moi, chill. Il n'y a rien eu. Le lendemain, on s'est pas vu. Par contre, on s'est vu dimanche. Elle a passé la soirée à la maison. Et après, elle est repartie sur Paris. Il n'y a pas eu bisous. Il n'y a pas eu d'avancée là-dessus. C'est juste qu'on a profité de nos moments ensemble et on a vraiment passé un bon moment. Et j'ai hâte qu'elle revienne ce week-end. Je pense que la meilleure chose à faire, c'est d'avoir son avis et voir son point de vue.
4: Ah là là,
0: y a pas eu bisous.
1: Y a pas eu bisous.
0: Ah, je suis dégoûté. Il a pas l'air convaincu. Hein.
4: Mmh. Ouais, il est pas confiant 100%. Il est confiant 60%.
1: Là. Ouais, peut-être il a pas voulu se positionner au cas où quoi.
0: Ah, demande à Jade.
1: Elle lui a quand même fait une surprise, j'ai compris d'ailleurs que du coup elle est arrivée derrière son dos et qu'elle lui a fait la surprise.
0: Elle lui a fait croire qu'elle était encore à Marseille en vacances et en fait elle s'est mise derrière lui. Ouh, je suis là en fait.
1: Ouais, c'était pas un truc de pote ça, je suis désolée. Ouais.
0: Hein. Ça normalement c'est pas un truc de pote.
4: C'est pas un truc de
0: pote. Ça c'est un truc de genre normalement après ça se fait des bisous bisous.
4: Ah oui.
0: Bon, y a pas eu de bisous.
1: Y a pas eu de bisous, wesh.
0: Mais peut-être qu'il y a eu petit coup de cœur du côté de Jade, on lui demandera demain. Soyez là demain entre 21h et minuit et à partir de 21h dans le Super Show Énergie, on aura Jade au téléphone.
4: C'est ma série. Moi j'ai arrêté tout Netflix, j'ai arrêté tous mes abonnements Prime. Apple, tout ça, c'est ma nouvelle série. Valentin et Jade sur Énergie, ma nouvelle série que je regarde.
0: Ah mais c'est à Casa de Papel. Là, on ne sait pas.
1: Pas vraiment.
0: Là, il y a un suspense. Hein. J'espère que ça va le faire. Mais je suis un petit peu mitigé. Dites-nous ce que vous en pensez. À voir, je pense. The Clem qui sait pas. Les petits curieux, mais moi j'adore. Mais grave.
4: Ah, c'est trop bien.
0: Là, mais c'est trop mignon. Faut pas les presser surtout. Mais c'est vrai. Après, c'était leur premier date. Hein, faut pas oublier. Hein.
1: Oui, c'est vrai.
0: Donc on en saura plus demain, les amis.
4: Oh, j'ai hâte de savoir.
0: Demain 21h.
1: Demain on a Jade du coup.
0: Demain on a Jade au téléphone, faut qu'elle nous raconte. J'espère. Si elle nous écoute ce soir, Jade, on t'appelle demain 21h.
1: Ah oui.
0: Et si on peut avoir Valentin aussi pour avoir le débrief, pour avoir les deux côtés.
4: Ah, ce serait bien.
0: Pour l'instant, Valentin, je ne me sentais pas convaincu. Mais peut-être qu'il a peur lui aussi de gâcher l'amitié. Et il se dit, voilà, je veux pas faire le premier pas, je veux pas perdre Jade. Thibaut.
4: Avant qu'il passe quand même ici à la radio, il n'y avait pas d'histoire de date, il n'y avait pas d'histoire de bisous. Non. Ils sont passés ici sur Énergie. Ouais. On leur a dit tester un truc et ils ont quand même commencé à tester. Donc peut-être qu'on peut mettre une pièce en plus.
0: Ils sont vus vendredi soir et ils sont revus le dimanche.
1: Oui.
0: Oh là là. Il y a un double date. Bon, on tiendra au courant demain à partir de 21h la suite de l'histoire d'amour. Et s'ils sont pas embrassés là, mais qu'ils sont quand même un peu intéressés, il y aura un nouveau date.
4: Bah, oui.
0: Et on va, il y aura une saison 2. Ah, ça va partir. Ça va être notre série. Hein. Ça va nous tenir jusqu'à Noël. Merci de nous choisir, les amis, tous les soirs, 21h minuit. On est en direct. C'est le Super Show Énergie pour vous détendre de votre journée. Là, vous rentrez du taf. Vous pouvez chanter. Voici la section.

0: Ça, c'est du classique et classique, je peux vous dire. Bienvenue sur Énergie, on est lundi soir, vous terminez la journée avec nous. Il est 9h15 tout pile, bienvenue sur Énergie, c'est Charlie, c'est le super show comme d'hab. 21h minuit, on se lâche pas. Avec le nouveau de Marine qui arrive sur Énergie, Moziman et Gaëtan Roussel aussi calé pour vous. Et vous voulez une bonne nouvelle, Jordi, Thibault?
1: Oui.
0: Vous voyez la télé que j'ai dans le coffre de la voiture?
2: Ouais, je la vois. Ouais.
0: Elle a gagné ce soir sur Énergie.
3: C'est gagné encore ce soir.
0: Ça y est, ça part. Télé LED a gagné ce soir dans le Super Show Énergie. Si vous la voulez, peut-être que vous avez pété votre télé cet été, peut-être que vous venez d'emménager dans un nouvel appart, peut-être que vous venez d'emménager avec votre chérie.
3: Oh, ça, la honte.
0: La honte, fini la vie. Terminé, maintenant c'est les menottes. 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Cadeau, ça me fait plaisir.
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0: Et on va parler de l'essence aussi, on revient.
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0: précédemment dans le Super Show Énergie.
1: Comment on fait pour faire la pause technique quand on est en vélo?
2: Je me pisse dessus, hein, ça coule le long de la jambe et tant pis. Hein.
3: Mais tu peux faire glisser les autres participantes.
2: Et tant pis, c'est chacun pour soi.
3: Tu te fous de ma gueule, Marie, je te comprends pas.
2: Oui, un peu, désolé. Ah oui, oui.
4: Demain matin, je joue mon père, il y a 60 balais.
5: Tu me le retournes, ton père! Tu veux qu'il reste sur les genoux! Papa, il va se reposer tous les week-ends! Il sera pas en forme le lundi, pas le mardi, pas le mercredi, pas le jeudi, pas le vendredi! Dans un mois, il sera de retour! Tu me le retournes, ce papa!
4: Mais il est exceptionnel, ce mec derrière, mais je vais l'inviter.
3: Ah oui, c'est Thibaut, c'est le fou du bus.
5: Stade de France, vous êtes chaud ce soir! Fais du bruit pour le sélectionneur de l'équipe de France, Zinedine!
6: Zidane!
5: Thibaut! Robin! Son Crusoe!
6: Oui. Ah non, coiffeur.
3: Chez le coiffeur et je vais au
6: dentiste.
3: Dentiste.
6: C'est ça.
3: Tu veux dire quoi, Thibaut?
6: Au p. Ça y est, je l'ai, d'accord, les gars.
3: Ah, il est très fort en français, Thibaut. Ah, oui. Il a ses petites refs, il a ses petites expressions.
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0: C'est lundi soir les amis, bienvenue sur Énergie entre 21h et minuit, on est là, c'est Charlie, c'est le super show pour vous accompagner au boulot, pour vous donner de la force si jamais vous rentrez juste à la maison, vous avez terminé votre journée de taf, votre journée de cours, merci de nous choisir de vous marrer avec nous. Tous les soirs 21h à minuit, super show Énergie, il y a Jordi, il y a Thibaut.
1: Ouais.
0: Il y a Marine qui arrive avec son nouveau hit si vous avez voté pour elle, pour l'Energy Music Awards, n'hésitez pas si vous ne l'avez pas fait encore aujourd'hui. Allez sur l'appli Énergie sur energie.fr, Marine qui sera peut-être l'artiste féminine
1: de l'année.
0: Francophone de l'année. Peut-être international, on sait pas. Non. Francophone, elle est nommée, vous pouvez voter pour elle, voter pour tous vos artistes préférés. L'ENMA, c'est bientôt, les amis.
2: Ça arrive là.
0: 23 octobre.
1: Ah, c'est 23 octobre.
0: 23 octobre okay. Sur TF1, sur TF1+. Est-ce que Jordi Bad Bunny a eu ton vote aujourd'hui?
1: Ah oui, je vous confirme, il en a eu deux même. Parce qu'il est nommé dans deux catégories.
0: Fort. Thibaut, t'as voté aujourd'hui?
2: Ouais, moi je vote pour Naïka tous les jours, c'est mon coup de cœur de cette année.
0: Ah, ouais,
2: j'adore.
0: Bien Naïka.
1: Et toi, tu votes, Charlie?
0: Et moi, j'ai pas voté aujourd'hui. J'ai voté blanc aujourd'hui.
1: Ah ouais, j'ai voté blanc.
0: J'ai voté blanc.
2: Ah, j'ai voté blanc.
0: J'ai voté blanc. Non, faut que je vote aujourd'hui.
2: Et jusqu'à minuit, hein.
0: J'avais voté Renboy hier.
1: Ouais.
0: J'aime bien Renboy.
1: Ouais, c'est super Renboy.
0: Mais j'aime bien Anime aussi. Ils sont nommés dans la même catégorie.
1: Et Daniel, t'aimes pas?
0: Ah, faut que je vote Daniel aussi.
1: Eh oui.
0: Ah, lui dis pas, il va peut-être venir dans la mission. En tout cas, votez sur l'appli Énergie, sur énergie.fr, votez tous les jours. En attendant, sujet qui fâche. Hein. Aïe, aïe, aïe.
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0: Tous les soirs, l'info avant le dodo dans le Super Show Énergie, l'info qu'il faut connaître absolument avant de se coucher, moins fun que les Energy Music Awards, on entend parler toute la journée. Le prix de l'essence, les amis.
1: Ah, c'est encore faire. Augmenté?
0: Le prix de l'essence qui va peut-être dépasser 3 euros.
5: Ça fait beaucoup là, non?
0: Eh oui, ça fait beaucoup. Tu imagines 3 euros l'île d'essence?
1: Non, j'imagine pas en vrai. Je me rends pas compte.
0: Après, Jordi, elle est en bus, donc ça, c'est pas elle qui conduit le bus.
1: Bah ouais, mais c'est juste, ça me paraît lunaire, 3 euros.
0: Thibaut, toujours pas le permis?
2: Toujours pas le permis, mais je me suis renseigné parce que moi je comprenais pas. Tout le monde disait non, mais c'est la panique, il y a une pénurie d'essence. Parce que Total, ils avaient plus d'essence. Mais en fait, c'est normal, c'est comme Total, c'est les plus gros vendeurs. Bah, tout va bien en fait.
0: Parce que Total, ils ont mis une limite à leur prix. C'est les seuls à avoir fait ça. Et c'est pour ça, du coup, il n'y a plus d'essence dans les stations Total.
2: Mais pas s'inquiéter, il n'y a pas de pénurie.
0: Mais ils vendent, hein, t'inquiète pas. Je m'inquiète pas pour eux, ils vendent très bien. Ça a beaucoup fait parler. Et du coup, j'ai récupéré des réactions sur Insta et sur TikTok. Ah. Parce que vous avez pas le permis, enfin Thibaut n'a pas le permis, toi aujourd'hui
1: ouais,
0: t'es en vélo, t'es
1: peinard.
0: Mais les gens ils ont la voiture, les gens ils conduisent et tous ceux qui nous écoutent dans la voiture, d'ailleurs je fais un gros bisou. Les gens sont pas contents sur TikTok, enfin, est-ce que ça c'est une réaction de quelqu'un qui est content?
6: Prenez directement le tuyau, mettez-le dans notre cul.
0: Non, c'est quelqu'un qui est pas content ça. Non, juste je revérifie quand même une fois.
6: Prenez directement le tuyau, mettez-le dans notre cul.
2: Eh ben d'accord, eh ben je le
0: hein. Mec il crie ça à une station sans station. Il y a Tiro sur TikTok qui est pas content non plus.
7: 2,85€ le litre. Non mais à un moment donné, vous allez arrêter de nous prendre pour des cons. 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Et si tu as envie d'écrire pigeon en gros dessus, tu peux y arriver.
0: Alors, à presque 3€ le litre d'essence, comment faire pour continuer à vivre? Comment faire pour continuer à se déplacer quand l'essence augmente comme ça? Il y a Janine qui a une astuce pour vous,
2: la Janine.
1: Ah, vas-y Janine.
0: Elle va peut-être vous servir.
8: Face à la flambée des prix, les automobilistes s'organisent et trouvent des solutions parfois radicales.
9: Pour essayer d'économiser un petit peu l'essence, ben j'enlève la vitesse et puis je me laisse couler.
2: Ah ouais, mon grand-père il fait ça aussi.
1: C'est-à-dire, ça veut dire
2: point mort, tu mets au point mort et puis quand t'es en descente, tu fonces. Hein.
1: Ah, ok.
0: T'as le permis, Jordi?
1: Oui.
0: Eh bien, tu vois au point mort?
1: Ouais.
0: En descente?
1: Tout droit, genre.
0: Mais tu fais ça. Ah, t'enlèves les vitesses, tu vois. Bah, c'est très dangereux.
2: Ah oui,
0: c'est parce que ça enlève vraiment les freins moteurs. Ouais. Mais Janine, elle fait ça. Comme ça, et Maline, Janine. Janine, elle a fait se porter sur la route et sur l'autoroute, elle est en point mort.
2: Bah voilà,
0: elle avance. Économise. Petite économie d'essence. Il y a Kuro aussi qui a eu une idée. Vu que l'essence coûte beaucoup trop cher.
10: Du coup, j'ai pris une décision. Je pense que je vais acheter un cheval. Hein. Un cheval, c'est à peu près 2000 balles. Voilà, je pense que ce sera rentable au bout de 3 jours, à peu près. Hein. En plus, je l'appellerai genre Tony ou. Petit tonnerre, quoi.
0: Ça peut être une solution.
2: C'est
0: hein.
2: pas con.
1: Ça peut être une solution.
0: Hein, tu prends le cheval.
1: J'adore l'idée en tout cas.
0: Et tu te balades avec ton cheval. Alors je sais pas si t'as le droit d'aller sur la route avec ton cheval.
2: L'entretien des sabots, ça coûte cher quand même. Hein.
1: C'est vrai.
0: Ah, c'est un animal. Et ne pas lui mettre le tuyau d'essence dans le cul. C'est pas le même système de moteur.
2: C'est pas pareil.
0: Et bon courage à tous ceux qui sont touchés, tous ceux qui nous écoutent dans la voiture tous les soirs entre 21h et minuit. C'est le super show énergie. Il y a Patrick qui nous a passé un coup de fil. C'est un bon Pat.
11: Ça va et vous?
1: Ouais, salut Pat.
0: T'es en voiture Patrick, toi tu roules à l'essence aussi?
11: Ah moi je roule au gazole mais c'est affreux.
0: Ah bah ouais ça coûte hein. C'est chaud parce que toi tu bosses en voiture
11: Moi je suis laveur auto, je suis auto-entrepreneur, je fais du lavage auto mais après je le fais chez moi mais je peux le faire aussi à domicile et ouais c'est vrai que ça commence à coûter un peu beaucoup quand même.
0: Et Patrick tu fais du car wash?
11: Ouais c'est ça.
0: Arrête, et maillot de bain, savon et tout?
11: Non,
1: quand même. Bah non,
0: non. Quand même. Hey, si jamais tu cherches quelqu'un pour te faire un sexy car wash, il y a Thibaut.
2: Je suis là, regarde, je suis en train de la car washer ta voiture. Ferme tes carreaux, ferme tes carreaux, mon patou. Je vais la car washer ta voiture. Tu le vois, mon tanga, comme il dépasse. Regarde, je suis là, mon patou. Allez, patou.
0: Hey, rien qu'en se foutant en maillot de bain, Thibaut, il fait péter les pare-brises.
2: Ah bah oui.
3: Ah, tu m'étonnes.
0: Quelle merde, la musique elle va trop bien. C'est vraiment une musique de sexy car wash. Et que je voulais savoir, les amis, parce que tout le monde n'est pas en voiture. Toi, Patrick, tu conduis, mais Jordi, elle conduit pas. Thibaut, elle conduit pas. À part l'essence, c'est quoi le truc que vous trouvez trop cher dans la vie?
11: Franchement, le coiffeur.
0: Ah, mais tu vois, typiquement, très bon exemple, Patrick.
11: Le coiffeur. Ouais, parce que moi, tu vois, moi, je vais chez le coiffeur toutes les deux semaines. Alors, après, en soi, tu vois, j'ai pas beaucoup de cheveux, tu vois, mais tu te fais enlever trois poils sur le caillou, mon pote, tu payes 20 balles.
0: Ah ouais. Ah, alors, c'est 20 ça, je me demande, Patrick, toi, est-ce que tu souffres de ce mal du 21e siècle qu'on appelle la calvitie?
11: Non, pas ça encore, mais ça ne saurait tarder, je pense.
2: Ah, si. Ça va arriver. C'est juste une petite carence en vitamine D, Patrick.
11: Ouais, bien sûr.
0: Et je me demande, mais tiens, si on est sur les chats, parce qu'on est en direct sur Twitch, sur YouTube et sur TikTok, on voit vos messages des chats, hein, qui arrivent en direct à l'antenne dans le studio. Est-ce que ceux qui ont une calvitie, ils payent autant chez le coiffeur que les autres?
11: Mais bien sûr, mais tout le monde paye pareil.
0: Ah, une coupe, c'est une coupe, quoi.
11: Ouais, une coupe, c'est une coupe. Du moment où elle prend la tondeuse ou le ciseau ou quoi que ce soit. Et encore, quand tu prends la tondeuse, ça coûte moins cher que si tu fais au ciseau.
0: Ah, je savais pas ça.
11: Ah, si.
0: Ok.
11: Mais même, c'est 20 balles pour enlever 3 poils sur le caillou. Enfin, ça fait un peu cher, quand même.
0: Moi, je m'étais fait avoir une fois chez le coiffeur, la coiffeuse. C'est donc, je vais dans un salon un peu stylé, j'avais pas l'habitude. Je fais, déjà, je vais charger, c'est sûr et certain. Elle me fout au bac pour le savon.
2: Ouais.
0: Elle me dit, ça vous dérange pas si j'utilise ce nouveau petit shampoing et tout? Régale-toi vraiment. c'est un soin, ça vous fait un petit soin, vas-y, pas de soucis. Elle me l'a fait payer à la fin.
2: Ah bah ouais.
1: Mais bien sûr, mais c'est pour ça qu'elle te demande.
11: Ça, c'est pareil, ça c'est en plus. Et c'est pareil, si tu vas chez le coiffeur et que tu t'es d'abord lavé les cheveux avant, tu paieras moins cher. Mais si tu dois faire le shampoing plus la coupe, bah, là tu vas payer encore plus cher encore.
0: Ah ouais, mais attends, et si c'est pour me shampooiner avant, il n'y a plus de challenge. faut que le coiffeur il foute les cheveux dedans, là. Allez, tape le gras. C'est cher. Tu payes combien le coiffeur, toi, Patrick?
11: 20 balles.
0: Et ça va, t'es où, toi?
11: Moi, je suis dans l'Aveyron, moi, à côté de Rodez.
0: Ok, 20 balles, ça va encore.
1: Moi, je trouve ça va.
11: Ouais, 20 balles, franchement, pour enlever 3 poils, ça fait long.
0: Oui, voilà, après, c'est bon.
11: Ça fait un peu cher, quand même.
0: Thibaut.
2: Et en plus, il y a un truc, je sais pas si vous le faites, mais normalement, ça se fait, c'est d'usage. Normalement, quand tu vas chez le coiffeur, tu laisses toujours un petit pourboire en plus, hein, pour la personne qui t'a coupé les cheveux.
11: Même pas, je le fais.
2: J'étais sûr, ça, c'est mon Patrick.
11: Je paye déjà assez cher comme ça, je pense que le pourboire, ils peuvent se le prendre directement dans le tarif.
0: Bah, ouais, c'est dur. Ça dépend si le coiffeur il est sympa, le Martino qui te dit Thibaut, tu vois.
11: Si, après ils sont sympas les coiffeurs, ils essaient de faire toujours de mettre à l'aise, des trucs comme ça, d'être toujours sympa, mais en même temps c'est normal, tu vas les payer, donc forcément faut qu'ils soient sympas avec toi. Sinon tu reviens pas.
0: Hein. J'aime trop les massages crâniens chez le coiffeur,
2: oui.
0: Jordan qui dit ça. Ouais,
11: c'est le top ça. Ça
0: va être bien, ça doit être détente, Jordi, après une grande journée de boulot, un petit massage crânien.
1: Ah oui, moi j'adore, mais moi je paye pas 20 balles chez le coiffeur. Genre, moi elle me fait un devis carrément pour te
11: dire. Ouais, mais parce que toi t'es une meuf, toi t'as les cheveux longs, t'es une meuf, c'est normal. Toi tu payes au moins 150 balles, 70 balles, des trucs comme ça dépend ce que tu fais. Mais si tu fais des balayages et tout ça, t'en as au moins pour 150 balles.
0: Tu vas moins souvent.
1: J'y vais moins souvent que vous, c'est vrai.
11: Ouais, c'est une fois tous les 6 mois, je prendrais comme ça, non? Ou deux fois par an, tu vas, non?
0: Patrick, il est dans la vie de Jordan. C'est bon, Patrick.
1: Patrick, il est trop bon.
0: Dites-nous, vous, ce que vous trouvez trop cher. Patrick, c'est le coiffeur. Qu'est-ce que vous trouvez trop cher dans la vie tous les jours? Parce qu'on a parlé, évidemment, du prix de l'essence. Donc, l'essence, c'est bon. On sait que c'est trop cher. Tout le monde est à peu près au courant. Qu'est-ce que vous trouvez trop cher, mon Patrick? Je te fais un gros bisou. Merci beaucoup de nous avoir
11: invités. Bonne soirée à vous aussi. Merci.
0: Tu peux rester avec nous si tu veux. Si t'as rien à faire ce soir, là, tu peux rester au hôtel avec nous. T'es bien.
11: Je vais aller me reposer parce que demain, je vais carwasher, tu vois.
0: Je vais frotter demain. Frotter des pare-brises.
11: Ah, je vais frotter des pare-brises demain.
0: Oh, je te fais un gros. Comment s'appelle son carwash? Je te fais une petite pub.
11: C'était avec la auto, c'est vrai que le château.
0: Eh ben très bien, on représente avec la auto avec Patrick. Je te fais un gros bisou, mon Pat.
11: Merci à vous, bonne soirée.
0: Merci pour ton temps. Qu'est-ce que vous trouvez trop cher dans la vie? Vous nous appelez maintenant, vous passez dans le Super Show Énergie. À part l'essence, est-ce qu'il y a un truc vraiment, c'est une aberration, comme le coiffeur pour Patrick? Vous nous appelez 0 800 70 42 48, c'est gratuit, on vous attend.

0: Bienvenue les amis, bienvenue dans le Super Show Énergie entre potes tous les soirs, 21h minuit. On est là pour terminer votre journée, pour vous marrer un petit peu jusqu'à minuit, pour vous détendre. Si jamais vous avez des collègues qui vous ont saoulé aujourd'hui, si jamais votre patron il vous a saoulé, tout le monde vous saoulé. Vous êtes là, vous êtes les bienvenus, 21h minuit, Super Show Énergie. Moi c'est Charlie, il y a Jordi.
1: Oui.
0: La petite nouvelle d'Énergie Jordi, elle est là depuis un mois, ça y est. Hein.
1: Ça y est.
0: Attention, période d'essai, c'est deux mois.
1: C'est terminé, c'est un mois, c'est terminé.
0: C'est bon, c'est officiel,
1: c'est bon, je reste avec vous.
0: Elle est désormais invirable jusqu'à la fin de saison. Jordi est là, Thibaut aussi. Ouais, en pleine forme aussi, je suis content moi d'être avec vous. En entre potes les amis, tous les soirs 21h minuit, le Super Show. Vous tapez Énergie sur tous les réseaux, vous allez nous voir en live hein. Venez nous voir hein. Franchement sur Twitch, sur YouTube et sur TikTok, vous pouvez laisser des messages sur le chat, on vous prend en direct à l'antenne. Et là on vient de lancer un sujet. Qu'est-ce qui est trop cher pour vous dans la vie? On a parlé du prix de l'essence. Qu'est-ce que vous, vous trouvez trop cher? Si vous avez un petit coup de gueule, là le standard il est ouvert, vous nous appelez avec plaisir. Qu'est-ce que vous trouvez trop cher? On a eu le coiffeur. Si jamais vous avez une petite réac, vous nous appelez 0 870 42 48.
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0: Yvan qui nous dit le dentiste. Tiens, Yvan sur Twitch, Twitch d'Énergie. Le dentiste, les bagues, c'est cher. L'orthodontiste, c'est encore pire. Moi, j'ai déjà parlé de mon orthodontiste.
2: Qu'est-ce qu'il a fait?
1: Non.
0: Il avait, attends, il dit un coucou à Mathieu qui nous a appelé. Ça va, Mathieu?
7: Ça va et toi?
0: Ouais, ouais, tranquille.
1: Salut Mathieu.
0: T'habites dans quel coin toi Mathieu?
7: Dans le 9-2.
0: Très bien, on représente. Merci de nous avoir appelé Mathieu au 0870 42 48. Il y a un mec qui disait l'orthodontiste c'est super cher, mais mon orthodontiste, je vais pas dire sur votre famille, mais à Mont-de-Marsan, il n'y a pas 10 000. Enfin, sur le collège, si vous habitez à Mont-de-Marsan, vous le reconnaissez. Il avait une grosse verrue sur le front, sur le menton.
1: Ouais.
0: Et donc vraiment, quand il se penchait au-dessus de toi, t'avais l'impression qu'elle te tombait dans la bouche.
1: Ah.
0: Et moi, dès qu'il me resserrait mes bagues, tu vas quoi, une fois tous les mois, je crois, resserrer les bagues, l'appareil dentaire. Ah, j'avais trop peur. Je vous jure, normalement déjà les orthodontistes ils mettent un masque, lui il a pas de masque.
2: Et puis lui il faisait ça en plein air, il y avait même pas de cabinet, il faisait ça sur le parking.
0: Le gars, c'était mon prof de français à la base. Juste à côté du lycée. Et vraiment t'as l'impression, je jure que je tirais la langue, je pouvais lécher la verrue du menton.
1: Ah, c'est dégueu, là ça me dégoûte.
0: Et c'est les verrues avec les petits poils dessus. Je vous passe des détails. Et c'était pas un bonheur d'aller chez l'orthodontiste.
2: Elle va très bien cette petite verrue sur ta prémolaire.
0: Elle est tombée dessus. Qu'est-ce que vous trouvez trop cher dans la vie, Mathieu? Tu vas nous dire si vous avez une idée. Un truc que vous trouvez trop cher, 0 870 42 48, vous écrivez sur les chats, sur Twitch, sur YouTube et sur TikTok. Jordi, qu'est-ce qui est trop cher pour toi dans la vie?
1: Moi, dans la vie, je vais à beaucoup de concerts, vous savez. Donc, je vais dire les places de concerts. Mais globalement, je trouve que tout dans la vie coûte trop cher.
0: Tu vas en carré or.
1: Non, mais même, attends, tu veux aller voir juste une place de n'importe quoi en fosse, c'est genre au moins 80 balles pour aller voir un concert.
0: Enfin, moi, je vais pas souvent.
2: Ouais. Ah, puis ça a augmenté de fou, là. Sur les 10 dernières années, ça fait que monter.
1: Ah, mais c'est fou.
0: Moi, je vais au concert quand je suis invité maintenant.
2: Attends,
0: paye tout le reste. Thibaut, c'est quoi qui est trop cher, toi, dans ta vie?
2: Oui, un truc, ça me saoule de lâcher, c'est la lessive. Je te jure, moi, la mienne, elle coûte 13 balles.
1: C'est vrai, t'as raison.
0: Ah ouais, ça coûte. Fais là, t'as les slips.
2: Mais c'est ce que je fais, je frotte mes slips avec mon petit savon de Marseille, regarde. Bah, ça sent encore, et ça, je peux dire, ça sent le sud.
0: Ça sent les cigales.
1: C'est bon,
2: je te jure.
0: Et j'ai des cigales dans le slip.
2: Ça sent le vieux porc, ouais.
1: Le vieux porc, ouais.
2: Eh, ça coûte une blinde, 13 balles, mon truc de lessive. Heureusement, je suis en coloc, c'est les filles qui pensent à le prendre, parce que comme ça, moi, j'achète autre chose, tu vois.
0: Moi aussi, Mathieu, je suis pas toi, mais moi, je suis team lessive, tu sais, j'achète les pods et je me fais pas chier, quoi.
2: Ouais. Ça marche bien, mais ça parfois.
1: Ouais.
2: C'est relou, Mathieu, tu vas me dire si t'es d'accord avec moi, mais les potes, justement, ça se colle dans le t-shirt et après.
0: Ça peut se percer, ouais.
2: Tu peux pas le rattraper.
0: Je vois très bien. Mathieu, c'est quoi qui est trop cher pour toi dans la vie?
7: Bah, en vrai, en ce moment, je trouve que c'est les iPhones qui ont été annoncés 2 500 €, je sais pas quoi, un iPhone.
0: Ah, les iPhones?
7: Ouais, mais
0: 2 500 €, c'est le duo, le nouveau.
7: Oui.
2: Ah, mais même 1 800, les autres.
1: Mais oui.
7: Même les normaux, faut payer un SMIC pour un iPhone.
0: Et surtout, et là où c'est un peu la nique, les iPhones, c'est que celui de base. Donc le 18 là, je sais pas combien il est annoncé, peut-être quoi, 1007.
2: Ouais, 1008 par là.
0: Ouais, 1007, 1008, mais t'as pas de stockage dessus.
2: Ouais, t'as rien, c'est...
0: En fait, t'es niqué, tu dois prendre l'abonnement à 10 € par mois pour avoir ton stockage.
1: Oh là là. Ouais, ah, non, c'est
0: mais celui à 1008, t'as 256 Go dessus, t'as rien, hein, Mathieu.
7: Mais c'est
2: sûr,
7: moi j'ai un
2: change de téléphone.
0: Ouais, ouais, peut-être le moment de faire un petit investissement.
7: Non, mais
0: ils font
7: ça.
0: Ouais, ouais, mais tu vois, les téléphones à 20 balles, ça marche aussi. Hein. Alors, on dit toujours 1008, alors à 20 balles, ça va. Non, attends, t'as un petit peu mal, Mathieu, c'est pour ça qu'on dit ça, mon pote.
2: Ouais,
1: et puis l'abonnement a changé aussi. Hein.
2: Renvoyez le chat.
0: Mais ça arrive de temps en temps. Je te fais un bisou, mon Mathieu, merci beaucoup de nous avoir appelé. Bisous, bisous, bisous, mon Mathieu. Il y a Théo qui nous a appelé. Qu'est-ce qui est trop cher pour vous dans la vie? Si vous voulez passer 0870 42 48, vous êtes les bienvenus, les amis, dans le Super Show Énergie. Écrivez sur les chats, sur Twitch, sur YouTube et sur TikTok. On lit tous vos messages. Théo nous a appelé. Ça va, mon Théo?
8: Ça va et toi?
0: Mais ouais, tranquille.
1: Salut, Théo.
0: Oh, tu as passé la bonne journée?
8: C'est C'est ça, une très très bonne journée.
0: Ok, t'habites dans quel coin Théo?
8: J'habite en région parisienne dans les 92.
0: Ah, mais toi aussi, tiens, RPZ, d'autres habitudes. Ah, c'est vraiment un problème de téléphone de Mathieu juste avant parce qu'il habitait dans le 9-2 aussi. Qu'est-ce qui est trop cher pour toi dans la vie, Théo?
8: Ben moi, c'est l'assurance pour les trottinettes électriques, parce que maintenant, tu peux plus rouler sans assurance, et ça coûte 19 euros par mois quand même.
0: Arrête! T'es obligé de prendre une assurance pour les trottes maintenant?
8: Oui.
0: Et le gilet?
8: Même pour les trottinettes basiques à 150-200 euros, t'es obligé d'avoir une assurance, un gilet jaune et un casque.
0: Thibaut.
8: Ça, c'est pas la sécurité, mais bon, quand même.
2: Moi, vous savez que je regarde Zone Interdite tous les dimanches. Et dans Zone Interdite, ils l'ont dit, hein, l'amende, elle est forfaitaire de 500 euros. C'est-à-dire que tu payes 500 euros, 1000 euros à 400 euros si tu payes dans la semaine. Et alors, si t'as pas payé, c'est 1000 euros l'amende.
0: Arrête.
1: C'est ça. Ouais. Parce que si t'as pas d'assurance, tu veux dire, c'est
2: exactement,
1: 1000 euros.
2: Si t'as pas pris ton assurance pour ta trottinette, tu payes 500 balles. Si tu payes au bout d'une semaine, deux semaines, c'est 400 balles. Et si t'as pas payé, genre au bout d'un mois, tu payes 1000 balles d'assurance. Donc vraiment, faut la prendre. Genre 19, c'est relou. Mais du coup, si tu te fais contrôler, et là, ils vont faire que ça. Parce que moi, je suis un peu en bisbise avec le commissariat. Je veux dire qu'ils vont faire un gros point là.
0: Et c'est partout en France, ça?
2: Ouais, c'est partout, ouais. Partout. Ouais, c'est obligatoire.
0: Ah ouais, fais gaffe.
1: Ouais.
0: Après, c'est bien la sécurité pour les trottinettes. Parce que je me suis déjà fait dépasser sur le périph' par une trottinette.
1: Ah oui, c'est ultra dangereux.
0: Le mec, il roulait à 70 avec sa trottinette.
2: Tu es sur la rocade, tu vois tout le monde.
0: C'est le genre de mec en trotte un peu du voyageur du futur. Quoi. Le mec, il est avec le gros casque, avec le sac qui fait le clignotant et tout, mais ça fait peur. Hein. Là, ça fait flipper. Bah ouais, ça, t'as raison, ça coûte cher, mon Théo.
8: C'est ça. Voilà.
0: Bon, mais très bien, on embrasse tous ceux qui nous écoutent peut-être en trottinette ce soir.
2: Pas d'écouteurs. Ah non, et tu mets le casque, mon Théo. Déconne pas avec ça.
8: Non, t'inquiète pas, je le mets.
2: Merci, mon Théo.
0: Ah, et puis c'est vrai que le gilet jaune, t'as l'air un peu con, mais ça peut sauver des vies.
2: Ah non, on a notre patron de la radio, Thierry, qui vient tous les jours.
0: Il
2: met son gilet jaune et son casque.
1: Il était trop mimi la dernière fois.
2: Et quoi? Mais il respecte les réglementations.
0: Il a l'air un peu con.
2: Je ne serais pas permis quand même.
1: C'est bon, il a écouté vendredi, c'est bon. Il va pas réécouter ce soir.
0: C'est ce que tu voulais dire.
2: Non, je ne serais pas permis.
0: Ouais.
2: C'est vrai qu'il a l'air con.
0: Ouais, je te fais un gros bisou, mon Théo. Merci de nous avoir appelé.
1: Bisous, Théo.
8: Allez, bisous,
0: prends soin de toi, mon Théo. Merci de nous écouter tous les soirs. 21h minuit, le super show énergie. Qu'est-ce qui est trop cher pour vous? Vous passez à l'antenne, on le fait encore 2 minutes et après on aura une télé LED à vous offrir. Si vous la voulez, cette télé, vous envoyez super show par SMS au 7 10 12.

0: On est là les copains tous les soirs 21h minuit, bienvenue sur Énergie, c'est le super show Énergie, c'est Charlie avec Jordi, avec Thibaut. 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
1: Ça c'est bien.
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0: 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Hein. 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Super chaud. Par SMS au 7-10-12, on va jouer au jeu du top 3 juste avant 22h et la télé elle est peut-être pour vous les copains.
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0: Évidemment, tous les soirs on est là, on est en live sur Twitch, sur YouTube et sur TikTok. Venez voir les images sur tous les réseaux, vous tapez énergie, vous allez nous voir en direct avec tous vos messages du chat qui arrivent. Enfin, coucou à qui est connecté ce soir, Jordi. Tiens, soyez live.
2: Eh bien, il y a un coucou à Cédric, à Jordan, à Gamer, à Stéphane, à Mike, à Alexia, à Angèle.
0: Angèle, arrête, il y a
2: Angèle.
0: Alors, Angèle. Ah, c'est un garçon, ouais. DG qui est là, Valentin, Tristan, merci beaucoup d'être là les amis, merci pour tous vos messages. Je vous ai posé une question, qu'est-ce que vous trouvez trop cher dans la vie à part l'essence? Oui, l'essence c'est très cher, c'est bon, tout le monde l'a dit. Pour Jordi c'est les places de concert, pour Thibaut
1: la lessive.
0: La lessive ça coûte cher, moi faut que je vous dise quelque chose, c'est les jouets pour animaux.
1: Ah mais c'est vrai que toi tu mets une blinde là-dedans.
0: Après moi j'achète des trucs, attention.
2: Alors qu'un bout de fil ou genre un carton ça leur suffit, donc te fais pas chier.
0: Et c'est ça qui est terrible, moi j'ai eu mon premier chat qui s'appelle Mocha. J'ai découvert que quand t'achètes un jouet, il joue uniquement avec la boîte du jouet et pas avec le jouet. Thibaut.
1: Mais surtout moi je suis allé chez Charlie il y a pas longtemps, mais la semaine dernière, mercredi dernier tiens. Et vraiment son appart c'est un... une maison pour chasseurs qui a un tunnel en dessous de la table qui passe par le canapé qui va jusqu'à la terrasse. À la terrasse t'arrives, il y a un petit jeu où tu peux faire un espèce de sautoir pour que le chat attrape la peluche. Tu reviens dans la maison, ça passe dans la chambre.
0: J'ai fait un parcours.
1: Et je te jure, il y a un grattoir et à la fin t'arrives dans le lit de Charlie et t'as sa couette avec des mocas partout de son chat et moquettes.
0: C'est la moquette.
2: Un zinzin du chat, en fait.
0: Et j'ai les chaussettes mocha, je les mettrai demain, ça vous fera plaisir. Oui, je suis un petit peu fou de mon chat. Et alors, j'ai le droit. Il y a Mike qui nous a appelé du côté de Toulouse, ça, mon Mike.
4: Salut Charlie, salut toute l'équipe.
0: Mike, qu'est-ce qui est trop cher pour toi dans la vie, Mike?
4: Il y a beaucoup de choses, mais on pourrait dire la litière des chats, par exemple.
0: Ah oui, ça coûte cher, la litière. Ça coûte
4: une blinde, hein. Ah ouais.
2: Ça, mais moins que les croquettes, cela dit. Voilà.
4: Ça dépend laquelle tu prends. Hein. C'est un budget.
0: Non, les croquettes, ça coûte. Bah, si tu veux pas prendre des marques de base, en gros, lui faire bouffer la fast-food, quoi. forcément, ça coûte un peu cher. Et la litière, surtout que y a des chats, ils font caca que dans la litière qui coûte cher. Il y en a qui aiment pas.
4: Parce que
0: tu peux acheter des trucs de bois et tout, mais mais ça c'est pas ouf. Hein.
2: C'est pas ouf. Moi je sais que Gigi, elle aime bien une litière propre, donc je la change tous les deux jours. Je sais pas si vous vous rendez compte.
0: Elle chie combien de fois par jour ton chien?
2: Bah pas tant que ça, mais dès qu'elle sent un peu une odeur, elle n'apprécie pas. Quoi.
0: Oh là là,
2: et du coup elle pisse à côté.
0: Mais ça va, elle est précieuse hein, celle-là. Hein.
2: Bah, comme sa mère.
0: t'as raison, Mike, ça coûte cher la litière pour chat. Il y a Teddy aussi à Toulouse qui nous a appelé. Ça va Teddy?
5: Oui, salut l'équipe.
2: Salut Teddy.
0: Salut mon Teddy, t'as passé une bonne journée?
5: Bah oui, là je viens de finir le taf, là, donc voilà, content.
0: Magnifique, tu fais quoi à Toulouse dans la vie?
5: Je suis aide-soignant.
0: Très bien, à Purpan?
5: Non, marchand.
0: Oh, très bien, on embrasse tous les Toulousains. Teddy, qu'est-ce qui coûte trop cher pour toi dans la vie?
5: Putain, les places de cinéma, les gars, trop cher. Je me rappelle à l'époque, moi j'ai 52 ans, à l'époque je payais je crois 15 francs à la place de cinéma, maintenant c'est 15 balles.
0: Mais facile, hein. Sur une séance normale, hein, si tu veux commencer à aller voir en 4DX, en IMAX, ce truc, ça coûte cher, Thibaut.
1: Et en plus, t'es dit maintenant tu sais que c'est passé en couleur là le cinéma, donc c'est pour ça que c'est un peu plus cher.
0: Ouais, je plaisante, mon Teddy, là.
1: Non, mais même avec le popcorn et tout que tu mets derrière, tu prends la bouteille de coca, le popcorn, tu prends une petite glace, tu t'en sors pour 25 balles, 30 balles.
0: Et les cinémas ont jamais eu aussi besoin de nous.
1: Ah bah oui. C'est bien quand ils font les opérations, le printemps du cinéma.
0: Il y a la fête du cinéma, non, il y a des OP spéciales. Après, on fait gagner des places aussi sur Énergie Montédien. Tu veux aller voir le nouveau Spider-Man?
5: Je suis déjà allé le voir.
0: Ah, mais dommage.
5: Mais bon, si tu m'offres des places, je les veux bien. J'en ferai bénéficier mes patients.
0: Est-ce que Eva peut venir nous voir?
1: Eva!
2: Oh là là, parce que là, il te prend par les sentiments.
0: Doudou! Attends, il y a Eva la standardiste qui arrive. On va lui demander si elle a des places de ciné.
2: Elle est peut-être au téléphone, hein.
0: Ouais. Doudou!
1: Elle arrive doudouille.
0: Ah, elle arrive doudouille.
1: Coucou doudouille.
0: Ça va Eva?
6: Ben ouais, ça va et toi?
0: Ouais, est-ce qu'on a des places de cinéma à offrir pour les patients de Teddy qui sont malades et qui aimeraient bien aller au cinéma?
6: Lucas.
0: Question radio.
6: Il faut demander à Lucas.
0: Dès que tu demandes un truc, ils appellent quelqu'un. Il y a personne qui est capable de rien dans ce
6: radio. C'est une équipe de rats d'échange, je vous le dis.
0: Doudouille.
6: Lucas. Doudouille.
0: On a Mike, on va essayer de te gérer des places. Ah
1: En plus, il y a un mauvais joker avec Malade. Je suis désolé, mais c'est.
7: Lucas.
1: Pas de ma faute, hein.
7: Il est où, Lucas?
1: Et il...
7: Lulu, on a les places de ciné ou pas?
8: Pourquoi?
7: Cinéma, Spider-Man.
2: C'est pas, Lucas.
8: Non, faut jouer avec Nathalie.
7: On peut en mettre 4 pour Mike et pour Teddy?
8: Bah, jouer avec Nathalie et.
2: C'est allez, bon, c'est fini. Ouais.
7: On fait un gros bisou, merci les amis de nous avoir appelés. On fait un gros bisou, bienvenue dans le Super Show, on est là jusqu'à minuit.
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0: 21h minuit, on est là en direct les amis, c'est quel jour aujourd'hui?
1: C'est lundi.
0: Et la journée termine bien les amis avec le super show. C'est Charlie, il y a Jordi, il y a Thibaut. Et on a une télé LED à vous offrir. 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On va jouer au jeu du top 3, c'est un test de culture générale. Vous allez avoir 45 secondes pour avoir 3 bonnes réponses d'affilée. Le thème c'est l'été ce soir, parce que l'été est pas terminé.
2: Ah oui.
0: On a jusqu'à mercredi, on compte bien en profiter. 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
0: Venez nous voir en live sur Twitch, sur YouTube et sur TikTok. On va débunker l'actu du jour quand même, hein, juste avant de jouer les amis. Le scandale de la journée.
2: C'est quoi?
0: Vous savez que Miley a sorti son nouvel album. On a fait le Miley Day vendredi dernier sur Energy. Et scandale.
2: Aïe, aïe, aïe.
0: Scandale dans le milieu people. Vous entendez ce hit de Miley qui s'appelle Red Light. Il est sorti vendredi, 18 septembre, un nouvel album de Miley qui est génial, qu'on a découvert ici sur Energy. Il a beaucoup tourné. Mais aujourd'hui, lundi 21 septembre, Miley a été accusé de plagiat.
2: Non.
0: Par une artiste française. Jordi, est-ce que tu sais qui c'est l'artiste française?
4: Bah non, je l'ai pas. Je suis désolée, je réfléchis.
5: Bien sûr. L'artiste française, c'est Jean-Jacques. Ah mais non, du coup.
0: Jean-Jacques Goldman. Une artiste française a accusé Maëlle de plagiat. Et cette artiste française, on va dire, si vous n'avez pas vu l'info, c'est impossible à deviner.
4: Ah ok, d'accord, c'est pas Jeanne Mas ou je sais pas.
5: C'est pas un titre qu'on connaît tous quoi.
0: Non bah déjà Jeanne Mas c'était dur à deviner. Tu vois, on peut dire Aya, un truc hein.
4: Bah non.
0: Bonne réponse de Mike sur le chat. Amanda Lear a accusé Maëlle de plagiat. Alors écoutez bien, on va le débunker ce soir en direct. Amanda Lear, bon, c'est à l'ancienne. Hein. Si vous êtes sur TikTok, sur Twitch, sur YouTube, je sais pas si vous connaissez Amanda Lear.
4: C'est drôle de dire c'est à l'ancienne, ça peut rien dire.
0: Non, mais ça là, c'est une artiste qui est. Voilà, c'est pas de notre génération. C'est pas ma génération. Même toi, Jordi, c'est pas ta génération,
4: non,
0: Amanda
4: Lear. Mais elle est pas vraiment chanteuse. Enfin, c'est pas son métier principal.
5: Bah, va lui dire en face.
0: Je sais son métier principal.
4: Mais voilà, c'est ça.
0: Bah, écoutez, vous êtes prêts à débunker pour voir si c'est véridique ou pas?
4: Vas-y. Ouais.
0: Alors, écoutez, on coupe la musique, Titi.
5: Ouais.
0: Ça, c'est le titre de Miley qui est sorti vendredi qui s'appelle Red Light.

0: Alors on en pense quoi? Ça c'est Amanda Lear et ça c'est okay. Miley.
1: Ouais.
2: Alors, je trouve que ça ressemble, mais pour être hyper honnête, c'est beaucoup mieux. Et je suis pas sûre que Miley ait la rêve de Amanda. Enfin...
0: Ah mais fais-toi, attention hein. Les artistes, après, c'est pas, peut-être pas elle qui a fait la compo, la mélodie et tout. Ils peuvent être tombés sur un vinyle, un truc comme ça.
2: Vous voulez que je vous dise ce que je pense vraiment? Je pense qu'Amanda veut juste récupérer de l'argent.
0: Elle veut du pognon.
2: Voilà. Je le dis comme ça, je prends des risques, voilà.
0: Peut-être qu'elle veut se faire une petite véranda. Thibaut.
3: Moi, j'avoue que, regarde, là, si tu réécoutes bien. Moi, ça me fait penser à un autre hit qu'on adore avec Charlie. Mais écoutez bien.
2: Ouais,

0: C'est vrai.
1: Il y a un air de patoche, j'ai
0: attention. Ouais, quand on demande derrière sa gueule, et quand patoche patoche sa gueule, ça va gueuler, hein, je peux dire.
1: Regarde les deux ensemble. Tu vois? C'est les mêmes. Alors,
0: le Miley Sébastien remix. Ouais, je suis pas sûr. Je suis pas sûr du plagiat. Il y a un petit air sur la mélodie et j'adore. Oui. Amanda Lear, on l'avait rencontré au Energy Music Awards il y a 2 ans. Très sympa. Mais là, je suis pas.
2: Elle était nommée?
0: Elle était remettante.
2: Ah oui.
0: Pourquoi?
2: Je sais pas.
1: Bah, peut-être que ça a un hit. Hein.
0: Elle était face à Anime.
2: Cela dit, j'aime beaucoup la mélo, ouais. Vraiment.
0: Ah, c'est beau. Hein. Ça fait penser à Grégory Le Marchal, le truc de l'oiseau. Ah, les pieds sur terre. Ouais, ça monte encore plus, Grégory Le Marchal.
2: Rien à voir.
0: Ça ressemble à un titre français. Mais écoutez, dites-nous, est-ce que vous pensez que c'est un plagiat ou pas? Il y a tous vos messages du chat qui arrivent en direct à l'antenne. On adore Amanda. Ben ouais, Geoffrey qui nous dit ça sur TikTok. Mettez des messages sur Twitch, sur YouTube et sur TikTok, les amis, sur tous les réseaux. On les voit en direct et surtout envoyez votre SMS. Il reste 1 minute pour vous inscrire. C'est maintenant. Super Show 7-10-12. 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On joue au jeu du top 3. 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

0: On est là les amis tous les soirs 21h à minuit, bienvenue dans le Super Show, vous êtes les bienvenus pour terminer votre journée, il est 22h02, on est en direct, bon courage, on pense à vous hein, si vous bossez toute la nuit, moi c'est Charlie, il y a Jordi, il y a Thibaut, il y a toute la team, l'histoire du soir va arriver les amis, le psychotest de Jordi aussi, hein. Vous savez que tous les lundis et tous les mercredis, Jordi vous fait passer un test de personnalité. Pour en apprendre un petit peu plus sur vous, ce soir c'est quoi le thème du psychotest, Jordi ?
1: Eh bien on va savoir quelle odeur on est, quelle odeur êtes-vous ?
2: Je dois être du gingembre doux avec un peu de lavande moi je pense.
1: Non, c'est tu pues la merde toi.
0: Un peu de transpi mon Thibaut.
1: Ah l'odeur me transpi.
2: Peut-être. Ma meuf elle m'a demandé si j'avais changé d'anti-déodorant là. Ce week-end elle m'a demandé si j'avais changé de truc parce qu'apparemment je schmoutais un peu.
0: Ah oui, ouais. Bah t'as un problème de sudation.
2: Oui, enfin pas juste des mains normalement.
0: Tu vas savoir, mon Thibaut, quelle odeur tu es. Vous nous écoutez en voiture, vous êtes au boulot. Vous allez savoir aussi quelle odeur vous êtes avec le psychotest de Jordi. Ça arrive dans le Super Show Énergie. On est là entre potes jusqu'à minuit. Juste avant, c'est l'heure de jouer.
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0: Tous les soirs en direct, les amis, pour vous remercier d'être de plus en plus nombreux à nous écouter dans le Super Show Énergie. On joue au jeu du top 3. Quelles sont les règles, Jordi ?
1: Alors, vous avez 45 secondes pour répondre à 3 bonnes réponses d'affilée sur le thème de ce soir qui est l'été.
2: Ah oui.
1: Tu rigoles, c'est pas bon ?
2: Non, c'est parfait.
0: Non, c'est marrant, la manière dont tu l'as dit, ça m'a fait rire. Là, tout simplement.
2: C'est clair.
0: 45 secondes pour avoir 3 bonnes réponses d'affilée. Pour vous inscrire, pour gagner la télé LED de ce soir, 32 pouces, vous envoyez Super Show par SMS au 7-10-12. C'est exactement ce qu'a fait le Ben. Ça va, Ben ?
4: Salut
1: Ben.
0: Salut mon pote, t'habites où, toi ?
4: J'habite à Saint-Jean-de-Luz.
0: C'est Jean-de-Luz, bien, on fait ça de 64.
4: Voilà.
0: Il y a du monde encore à Saint-Jean-de-Luz à passer l'été là ?
4: Oui, il y a encore du monde. Il fait beau, donc il y a encore du monde sur la plage et ça se promène.
0: Ah ben très bien, on présente, moi je viens des Landes, Ben, pas très loin.
4: Ah, on est voisin.
0: Voilà, exactement. Écoute Ben, télé LED 32 pouces, peut-être pour toi, c'est tout ce que je te souhaite. Tu vas avoir 45 secondes, il faut que tu aies 3 bonnes réponses d'affilée. Et si malheureusement tu n'y arrives pas, on reprend quelqu'un d'autre derrière.
1: Eh oui.
4: Ok, ça marche.
0: Le thème du quiz ce soir, c'est sur l'été. Donc normalement, toi à Saint-Jean-de-Luz, tu dois être plutôt bien calé. Parce qu'il reste que 2 jours avant l'automne, c'est mercredi l'automne.
1: Ah, oui.
0: Et du coup, on profite encore un petit peu de l'été. Est-ce que t'es prêt, mon Ben ?
4: Ah, c'est parti.
0: Allez, 45 secondes, c'est Jordi qui te pose les questions. La télé, elle est peut-être pour toi si t'as 3 bonnes réponses d'affilée. On y va.
1: Ben, quel acteur incarne le sauveteur de plage en maillot rouge devenu très connu dans la série Alerte à Malibu ?
4: Passe.
1: David Hasselhoff, quelle est la seule saison de 2026 qui commence un lundi ?
4: L'été.
1: L'hiver. Comment dit-on été en espagnol ?
4: Je sais pas.
1: Verano. Quel fruit composé à plus de 90% d'eau est la star des pique-niques d'été ?
4: Melon.
1: Oui. Donnons un mot qui rime avec canicule.

0: Véhicule.
1: Oui, deux. Quel événement astronomique correspond au jour le plus long de l'année dans l'hémisphère nord?
0: Éclipse.
1: Non, le solstice d'été. Vrai ou faux, Charlie n'a pas vu le soleil de l'été parce qu'il était top.
2: C'est terminé.
1: Aïe, aïe,
2: aïe. Malheureux. Ah, pas loin. Deux ouais, bonnes réponses d'affilée, mon Ben. Félicitations. C'était bien déjà. Et Ben, à Saint-Jean-de-Luz, tu as collé à l'Espagne. Comment est-ce qu'on dit été en espagnol?
0: Bah, je sais pas. J'y vais pas.
2: Sauf pour faire de l'essence.
0: Non, non, c'est bon.
2: Moi, je te fais un gros bisou, mon Ben. Merci beaucoup d'avoir joué avec nous.
0: Merci, bonne soirée.
2: Merci pour ton temps. Ben. Gros bisou, dédicace à tout le Pays Basque. Bisous, mon Ben. Arthur a envoyé sur SMS super chaud 7-10-12 pour tenter de gagner la télé. Ça va, mon Arthur?
3: Salut, l'équipe, ça va?
1: Ouais, Arthur.
2: Et toi, t'habites où, Arthur?
3: J'habite à Roquevert, à côté d'Aubagne, dans le sud aussi.
2: Très bien, on présente, bisous, Roquevert. Est-ce que t'es prêt? 45 secondes.
3: Bien sûr.
2: Il faut que t'aies trois bonnes réponses d'affilée, c'est Jordi qui te pose des questions. Si jamais tu les as, ces trois bonnes réponses, la télé, elle est pour toi. Si tu les as pas, on reprend quelqu'un d'autre derrière qui a envoyé super chaud au 7-10-12. T'es prêt, mon Arthur?
3: C'est parti, oui.
2: Allez, on y va. Le chat, encouragez-le sur Twitch, sur YouTube et sur TikTok. Les amis, donnez-lui de la force. On voit tous vos messages qui arrivent en direct dans le studio. 45 secondes, c'est parti, Arthur.
1: Arthur, vrai ou faux? Charlie n'a pas vu le soleil de l'été parce qu'il était top 250 monde sur Call of.
3: C'est vrai.
1: Faux, il est quand même allé à Ibiza. Quel chanteur chante Température?
3: Paf.
1: Sean Paul. Au Moyen-Âge, le plus gros impôt était la gabelle, qui taxait un condiment qu'on retrouve dans la mer l'été. Lequel?
3: Paf.
1: Le sel. Quel appareil électrique très utile l'été tourne sur lui-même pour faire du vent?
3: Le ventilateur.
1: Oui.
2: Un.
1: Dans quel dessert d'été en cornet trouve-t-on des boules?
3: Les glaces.
1: Oui.
2: Deux.
1: Dans quelle ville le bikini a-t-il été présenté pour la première fois?
3: Nice.
1: Non, Paris. Ah, vrai ou faux? Jordi a fait beaucoup de skate cet été car c'est sa passion.
3: Vrai.
1: Faux, ce n'est sa passion que depuis une semaine. Quel pays a remporté le plus de médailles d'or aux Jeux Olympiques d'été?
2: C'est terminé. Ah, pareil, deux réponses d'affilée.
1: Ouais.
2: N'y arrive pas. Bon, bah Arthur, je te fais un bisou, hein. Grosse dédicace à Roquevert. Hein.
3: Ouais, gros bisous à vous tous. Hein.
4: Ouais, ouais, gros bisous à toi aussi. Moi aussi, je peux prendre la grande voix, Arthur.
2: Bisous, mon Arthur, et c'est une bonne nouvelle hein, pour ceux qui écoutent le Super Show Énergie. Ce soir, ça veut dire que la télé, elle est peut-être pour vous. Super Show par SMS. Maintenant, au 7-10-12, vous jouez au jeu du top 3. Si vous êtes calé en été, elle est peut-être pour vous, cette télé. Super Show au 7-10-12. Vous avez deux minutes pour vous inscrire. On vous prend dans le jeu du top 3. Je t'apprends BTS. Ouais.

0: Merci d'être là les amis, merci de nous suivre tous les soirs, 21h minuit, bienvenue dans le Super Show Énergie, les 22h10 en direct pour vous donner de la force au boulot, pour vous accompagner toute la nuit, vous accompagner tranquillement à la maison, vous donner de la force pour les cours de demain, hein. Il y en a qui nous écoutent à la maison, qui vont bosser demain, qui auront cours demain, dédicace à El Monnier qui dit dédicace à moi, puisque tous vos messages sur les chats arrivent en direct à l'antenne, hein. Si vous écrivez sur Twitch, sur YouTube et sur TikTok, déjà vous nous voyez, l'émission, vous pouvez nous suivre en live et en plus y a tous vos messages qui sont là, enfin coucou, du coup El Monnier, HBO Lou, Matmat, John, Angèle, Valentin, OM Marseille, tous ceux qui sont là, Gamer PVP, venez nous voir en live sur tous les réseaux, Twitch, YouTube, TikTok, vous tapez Énergie, on est là et vos messages arrivent en direct.
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0: Et on joue pour vous remercier, nous écouter dans le Super Show Énergie, vous envoyez Super Show par SMS au 7-10-12 pour gagner ce soir une télé LED 32 pouces.
2: Et ça fait beaucoup de pouces.
0: Ça fait tous les pouces. Beaucoup de pouces. D'avoir une belle télé à la maison. Vous pouvez la gagner. Vous allez avoir 45 secondes pour avoir 3 bonnes réponses d'affilée sur un quiz sur l'été. Ça va. Normalement, ça peut le faire. Il y a Anne qui va tenter sa chance. Ça va, Anne?
3: Oui, ça va.
0: Un plein soir. Tu as passé une bonne journée?
3: Très bonne.
0: Ça fait quoi?
3: J'ai eu des rendez-vous et j'ai travaillé.
0: Oh, elle doit avoir un agenda, à mon avis.
4: Elle a pas fait une grosse journée, Anne. Je te dis, elle a tenté de travailler, alors
0: elle
4: est foutue.
0: Elle marche vite pour faire comme si elle était débordée, Anne.
3: Exactement. Oui. En plus, je marche vite, ça, c'est vrai.
0: Voilà, ça m'étonne pas, c'est tout, Anne, ça.
4: Ah, comme Jordi, elle déteste les gens qui marchent lentement devant elle.
2: Ah, je déteste.
4: Ah, elle pète un peu.
0: Elle déteste ces gens-là et le reste du monde aussi.
2: Exactement, ça fait beaucoup de gens.
4: Ceux qui marchent vite, elle aime pas non plus. Ils se prennent pour qui, en fait?
0: Pour qui? Ils ont tous pressé, qu'est-ce qui se passe?
4: Anne, 45 secondes, bah tiens, quand tu seras en télétravail et que tu auras des rendez-vous, tu pourras regarder la télé à la maison avec ta télé LED 32 pouces si tu arrives à avoir 3 bonnes réponses d'affilée en moins de 45 secondes. Est-ce que tu es prêt?
3: Oui, prête.
4: Vous pouvez toujours envoyer Super Show par SMS au 7-10-12 si Anne ne gagne pas. Ça sera peut-être pour vous. 45 secondes, c'est Jordi qui te pose les questions. C'est parti, on y va.
2: Anne, quel pays a remporté le plus de médailles d'or aux Jeux Olympiques d'été de 2024 à Paris?
3: Les États-Unis?
2: Oui. Quelle crème met-on sur la peau pour éviter d'attraper des coups de soleil?
3: Crème anti-soleil, crème solaire?
2: Oui. Dans quelle ville du Sud-Ouest Thibaut a-t-il fait du stop cet été pour ne pas payer le TER?
3: Osgore?
2: Mont-de-Marsan,
4: pas loin.
2: Quel phénomène peut provoquer des éclairs, de tonnerre et de fortes pluies en été?
3: Passe.
2: Les orages. Quel animal marin qu'on peut potentiellement voir en vacances l'été est célèbre pour ses 8 bras?
3: Cadre.
2: Le poulpe. Ouais, on l'accepte. Vrai ou faux, le beach tennis existe?
3: Vrai.
2: Vrai. Dans quelle ville française se déroule notamment le célèbre festival de jazz, Jazz à Jouan?
4: Ah non, c'est fini.
2: Ouais, c'est Jouan les Pins.
4: Non,
0: c'était. Non. Oh là là, je suis dégoûté.
4: Ah, ça s'est joué à une seconde, Anne.
3: Ah,
4: malheureusement, c'était juste après le gong. Le festival de jazz à Juan, mais c'était Juan Lupin, évidemment.
3: Ouais.
4: Quel animal marin peut potentiellement célèbre pour ses 8 bras? Le poulpe.
2: Elle a dit la pieuvre, mais.
4: Elle a dit la méduse pieuvre. Aussi.
3: j'ai dit pieuvre au départ quand même.
0: L'oursin, c'est pas l'oursin.
2: Moi, la pieuvre, je l'aurais accepté.
4: Anne, pas loin.
5: Ouais, désolé.
4: Ouais. Désolé, ma Anne. T'as super bien joué. Tu rejoues quand tu veux avec nous. Franchement, t'es la bienvenue. Je te fais un gros bisou, ma Anne.
2: Merci.
3: À bientôt.
2: Désolé,
3: merci à vous.
2: Bisous.
3: Allez,
4: repose-toi bien après cette grande journée. Je te fais un gros bisou. Anne, Bastien aussi a envoyé Super Show par SMS au 7-10-12 pour gagner la télé. Ça va, Bastos?
6: Ça va et vous?
4: Ben, salut, Bastos. Wow, en pleine forme. T'habites où, toi, Bastien?
6: J'habite dans le Nord, dans la Somme.
4: Ok, très bien. Tu veux la télé?
6: Bah ouais, pourquoi pas.
4: Eh bien, concentre-toi bien, mon Bastien. 45 secondes, il faut que t'aies 3 bonnes réponses d'affilée. C'est Jordi qui te pose les questions. Le thème, c'est l'été. C'est parti, on y va dès que t'es prêt.
6: Bah, je suis prêt.
4: Allez, go, on y va.
2: Allez. De quelle couleur est la mousse sur une bière bien fraîche?
6: Blanche.
2: Oui. Quel pays est célèbre pour ses îles grecques très touristiques en été? La Norvège ou la Grèce?
6: La Grèce.
2: Oui. Pour quelle raison de nombreux influenceurs partent à Dubaï? Pour peaufiner le bronzage ou pour payer moins d'impôts?
6: Payer moins d'impôts.
4: Bravo, Bastien.
2: Bravo. Ah, c'est cadeau là.
6: Fallait savoir quoi.
4: Ouais.
2: Alors, une chance sur deux. Les îles grecques, la Grèce ou la Norvège? Bah la Grèce, oui, a priori.
4: Quel pays est célèbre pour ses îles grecques? C'est fort,
6: à la
4: crème. Ouais, c'est la crème, exactement. Félicitations, le fan Super Chou qui te dit GG, Gamer PVP qui te dit GG. Voilà, y a tout le monde qui te félicite sur le chat. Bravo, mon Bastien, télé.
2: Bravo.
4: 32 pouces, elle est pour toi, la télé LED. Bravo. Un gros bisou.
6: Merci beaucoup.
4: Dédicace au Nord, mon Bastien. Nouveau cadeau demain. à gagner dans le Super Show Énergie pour vous inscrire déjà pour le jeu du top 3. Il est 10h15, on est ensemble pour envoyer votre SMS Super Show C1012 pendant qu'on s'ambiance avec Taï.

0: Tous les soirs en direct du lundi au vendredi, c'est le Super Show Énergie, c'est votre nouveau rendez-vous. On est là entre potes avec Jordi, avec Thibaut, moi c'est Charlie. On vous accompagne au boulot et justement vous allez en apprendre un petit peu plus sur vous-même ce soir dans le Super Show Énergie, puisqu'il y a le psychotest de Jordi qui arrive dans quelques minutes. Tous les lundis et tous les mercredis, Jordi vous fait passer un test de personnalité, un test de psychologie pour en apprendre un petit peu plus sur vous. Ce soir vous allez savoir
1: quelle odeur êtes-vous.
0: Oh. Ah, j'espère que je suis jasmin.
1: Je pense pas.
0: On va faire le test, le psychotest de Jordi. On apprend un petit peu plus sur nous. Si vous êtes dans la voiture, vous pouvez jouer. Au boulot, vous pouvez jouer, il n'y a pas de souci. Le psychotest arrive, venez nous voir en live, Twitch, YouTube et TikTok. Vous tapez Énergie sur tous les réseaux, vous nous voyez et on va s'ambiancer avec Offenbach sur Énergie.
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Votre bande de potes est là tous les soirs, 22h25, on est en direct. Et du lundi au vendredi, c'est 21h minuit, les horaires du Super Show Énergie. Merci de nous choisir, les amis, pour vous marrer, pour vous détendre après une grosse journée de boulot. On va s'ambiancer, il y a le nouveau Gims qui arrive. Alors, eh ouais, si vous connaissez pas le nouveau Gims, il arrive sur Énergie dans le Super Show. On se fait plaisir tout

0: Ça arrive aussi sur Énergie.
1: Ma reine.
0: Avec tous vos messages, évidemment, jusqu'à minuit, en direct, sur Twitch, sur YouTube et sur TikTok. Si vous laissez un message sur les chats, hein, vous tapez Énergie sur tous les réseaux, vous allez nous trouver. Vos messages arrivent en direct à l'antenne, en direct dans le studio. Coucou Angèle, Eldover, Tiff Lélé, Matt Brass, Billy, Tintin, Séverine, Matt, Velasquez, Stéphanie qui est là. Yvan, plus belge la vie, merci d'être là les amis. N'hésitez pas à nous envoyer des messages, vous êtes là en direct jusqu'à minuit entre potes. Et c'est l'heure du psychotest de Jordi, attention.
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0: Les lundis et les mercredis, Jordi, bonsoir Jordi.
1: Bonsoir les garçons.
0: Jordi nous fait passer, ça devient psy Jordi. Hein.
4: Ah oui, j'adore.
0: Super, ouais, Jordi.
1: Ça sonnerait bien.
0: Hein. Ah, c'est pas mal. Elle nous fait passer un test de psychologie pour en apprendre un petit peu plus sur nous. Alors, Jordi, tu vas nous poser comme d'hab trois questions avec trois réponses possibles à chaque fois.
1: C'est ça.
0: A, B ou C. Et à la fin, le nombre de la lettre qui revient le plus, ça vous dira quelle odeur vous êtes ce soir.
1: Exactement. Et comme toujours, ça va changer votre vie.
4: Ah, moi, je suis content parce qu'aujourd'hui, il y a Lucas de l'équipe qui m'a dit que je chantais super bon.
0: Ah, ouais. Mais il n'a pas, oui, pas d'odorat, Lucas.
4: Ah, ben c'est bon.
0: Ah, c'est pour ça.
1: Oui, c'est vrai,
0: Lucas, il n'a pas d'odorat.
4: C'est bon à savoir, super.
0: Fou, ça. Eh, on prend le compliment.
4: Ah, ben je ne savais pas qu'il ne savait pas sentir. Bon.
0: Ah, si vous êtes sur les chats, vous pouvez jouer. Si vous êtes dans la voiture ou même au boulot, il y a juste trois réponses à retenir. Vous pouvez participer au psychotest de Jordi. C'est comme les tests qu'il y a dans les magazines People.
1: C'est exactement ça.
0: Attention, trois questions, trois réponses possibles à chaque fois. A, B ou C, on va jouer avec Jordi au téléphone avec nous.
1: Arrête.
0: Ah, Jordi. C'est un garçon.
5: Ah. C'est un garçon, oui.
1: Ah, mais j'adore quand même.
4: C'est la première fois que tu rencontres un Jordi, Jordi ?
1: Non.
4: Ah, d'accord.
0: Nous communauté de Jordi. Nous t'appellerons, ça va déjà, Jordi ?
5: Ça va super bien.
0: Nous t'appellerons ce soir
5: pour
0: Jordi
5: pour
0: Mal.
5: Moi, du coup, c'est... Ah, Jordi Mal, oui.
1: Jordi
5: c'est la première
1: Mal.
5: Fois que je rencontre une Jordi.
1: Pour c'est vrai ? Eh bien, enchanté.
5: Elle va enchanter.
0: T'habites où,
5: IE, j'imagine.
0: Eh oui.
1: Oui, IE à la fin.
0: T'habites où, toi, Jordi ?
5: Bordeaux.
0: Mal. Ok, très bien.
5: Mais écoute, Jordi Mal, Bordeaux.
0: Mais Jordi Mal, merci de nous avoir appelé ce soir. Tu fais le psychotest avec nous. Tiens, tu retiens si t'as plus de réponses A, plus de réponses B, plus de réponses C. Et tu sauras dans quelques minutes quelle odeur tu es, mon ami.
5: Eh bah, ben, parfait.
0: Allez, c'est parti, on y va. Le psychotest de Jordi.
1: Allez, on y va tous ensemble sur la première question.
0: Allez.
1: Donc, pour rappel, on va savoir quelle odeur vous êtes. Première question. Quel métier vous auriez pu faire dans une autre vie ? Réponse A, prof de yoga. Réponse B, décorateur de cinéma. Ou réponse C, pilote de rallye.
4: Moi, j'aurais juste été un énorme goat dans une autre vie.
1: Mais tu l'es déjà dans cette vie-là.
4: Oh, c'est énorme.
1: Quel métier vous auriez pu faire dans une autre vie ? En A, prof de yoga. En B, décorateur de cinéma. Ou en C, pilote de rallye. Évidemment, il y a plein d'autres métiers, mais vous imaginez bien que j'ai dû calculer les probas, etc., pour à la fin avoir un résultat.
4: Bien sûr, c'est scientifique. Hein.
1: Scientifique.
0: Ah oui, c'est fort, c'est bossé le psychotest. Hein. Attention, c'est pas des conneries. Hein. Jordi, c'est bon, t'as ta réponse ?
5: Jordi Mal, oui, c'est ma réponse.
0: Très bien. Mettez vos réponses sur les chats, sur Twitch, sur YouTube et sur TikTok. Il y a beaucoup de C, de B. Il n'y a pas beaucoup de profs de yoga, tu vois.
1: Ah ouais,
0: pas,
1: ouais.
0: Pas beaucoup de A. Ah, merci d'être là, les copains. On aura les résultats à la fin. Il y a trois questions. Retenez bien vos réponses. Attention, deuxième question.
1: Deuxième question. Si votre personnalité était une pièce de la maison, réponse A, une terrasse. Réponse B, un atelier. Ou réponse C, un garage. Voilà, il faut se projeter, il faut essayer de voir si votre personnalité était une pièce de la maison. Elle serait A, une terrasse, B, un atelier ou C, un garage.
0: Et c'est quoi la personnalité, un garage ?
1: Bah si, imagine garage, c'est plutôt bricoleur, tu vois, par exemple, avec des outils.
0: Et la terrasse ?
1: Eh ben la terrasse, c'est plutôt chill. Barbecue, apéro. Et Charlie ?
4: Et l'atelier, c'est un atelier plus de peintre ou un atelier de...
1: Eh ben ça, c'est pas forcément précisé, mais oui, j'imaginais plutôt un truc de peinture.
4: Oui, de la peinture artistique.
1: Exactement.
0: Ouais, je vois. Voilà. Xavier Dupont-Ligonnès sur le chat qui vient de dire une terrasse, lui, tu vois. plus A. Très bien, Jordi. C'est bon, Jordi Mal, t'as ta réponse ?
5: J'ai ma réponse.
0: Ok, très bien. Attention, dernière question pour savoir quelle odeur vous êtes. Il est 22h30 tout pile. Bienvenue dans la Super Show, les amis.
1: Voilà, ne trichez pas, hein, soyez hyper honnête, sinon vous allez être une odeur qui n'est pas la vôtre. Hein. Vous avez 24 heures pour apprendre une compétence complètement inutile. Vous choisissez réponse A, faire des ricochets parfaits. Réponse B, reproduire le cri de 10 animaux. Ou réponse C, maîtriser le tir à l'arc. Vous avez 24 heures pour apprendre une compétence complètement inutile. Vous choisissez réponse A, les ricochets parfaits. Moi, je trouve ça super. Réponse B, reproduire le cri de 10 animaux. Ou réponse C, maîtriser le tir à l'arc.
0: Alors, les résultats. Est-ce que vous avez plus de réponse A, plus de réponse B ou plus de réponse C ? Thibaut ?
4: Moi, j'ai plus de réponse B. Je suis un B. Parce que je suis un artiste avec l'atelier. Dans la deuxième question, il y avait l'atelier. Moi, de la réponse B, je suis un artiste, je suis un créatif.
1: Thibaut, il se projette déjà sur les réponses.
0: Plus de réponses B aussi pour James, pour Miss Blue. Angèle, il a ABC. Ah bah, tu vois, tu seras toutes les odeurs, mon pote. Jean-Philippe, qui a plus de réponses C. El Martino, plus de réponses B aussi. Nous aussi, beaucoup de B. Hein. Beaucoup de B.
1: Okay.
0: Jordi Mal, toi, t'as plus de réponses quoi?
5: J'ai plus de réponses C.
1: Wow. Figure
0: de plus de réponses C, ok. Et moi, j'ai plus de réponses A.
1: Mais non.
0: Ouais.
1: Alors là,
0: c'est les,
1: pas sur le A,
0: c'est les ricochets qui m'ont eu à la fin.
1: Mais non, t'as mis les ricochets.
0: J'ai juste pas mis prof de yoga.
1: Ok, c'est intéressant.
0: Alors, si vous avez eu, comme moi, plus de réponses A.
1: Assez niche, ça. Alors, si vous avez la réponse A, c'est vrai que Charlie, ça te va plutôt bien. Vous êtes l'odeur de l'herbe, le bonheur simple.
0: Pourquoi?
1: Vous n'avez besoin de rien de compliqué pour être heureux. L'herbe, fume, t'as compris.
0: Ouais,
1: hein.
0: Bah oui, j'espère.
1: Du soleil, des potes, un verre et zéro obligation. Vous aimez les plaisirs simples, les apéros qui s'éternisent et les journées où on verra est un véritable programme. T'es complètement ça, Charlie?
0: Ah oui, c'est ma life. Bah, c'était exactement mon week-end, on verra. Il s'est rien passé.
1: Et ben voilà.
0: Ah mais très bien, mais je suis de l'herbe, ça me fait plaisir.
1: Tu es complètement de l'herbe.
0: Appelez-moi Joe la pelouse maintenant.
1: Si vous avez une majorité de B comme Thibaut, du coup vous êtes l'odeur de la peinture, le chaos créatif, il l'avait vu venir.
4: Ah, je suis fort.
1: Vous fonctionnez à l'envi, une idée vous traverse la tête et 5 minutes plus tard vous avez déjà commencé. Curieux, imprévisible et toujours plein de projets, vous avez parfois beaucoup plus d'idées que le temps de les terminer. C'est totalement Thibaut.
4: Ouais, je suis un peu le white spirit aussi parce que comme regardez, j'ai mis un pantalon de peinture aujourd'hui et j'ai des taches, j'ai toujours mon petit white spirit pour enlever les taches.
0: J'adore l'odeur du white spirit.
1: Énorme. Bah oui, j'adore aussi.
0: Ah, c'est fou. Après, le problème, c'est que dès que tu la respires, tu commences à perdre des neurones et tu le sens.
4: Ah, c'est pareil, tu sais, quand j'étais petit, mes parents, ils avaient mis du white spirit dans une bouteille d'eau sans faire.
0: Dans le biberon aussi un peu, non?
4: Vous faire gaffe, faut pas le boire le white spirit.
1: Thibaut, cette histoire.
4: Si ma soeur, elle a bu le white spirit. Après, elle m'a passé la bouteille. Vas-y, prends le flash.
1: Mais ça va pas.
4: Pas le faire, attention, hein, mettez bien des étiquettes, ceci n'est pas de l'eau.
0: Et alors, si on a plus de réponses, c'est comme Jordi Mal.
1: Eh bien, Jordi, t'es comme moi, je pense que t'es la meilleure réponse, t'es l'odeur de l'essence, t'es l'adrénaline. Vous ennuyez vite et choisissez souvent l'option la moins raisonnable, juste parce qu'elle a l'air plus drôle. Vous aimez quand ça bouge, des décisions spontanées et les situations où vous pouvez vous dire, au pire, qu'est-ce qui peut arriver.
5: C'est bien. Exactement moi.
1: Ah yes, ah,
0: c'est fort. Eh, c'est l'odeur la plus chère. Hein. 3 euros le litre aujourd'hui.
4: C'est bien, ça a bien marché.
0: Ça te va bien, moi, l'odeur de l'essence?
5: Oh, ça me va bien.
1: Ah, tu vois,
0: très bien. Eh, bravo. Alors là,
4: tu es scientifique.
0: Ah, franchement, t'as tout mis dans le mille. On fait ça tous les lundis, tous les mercredis, le psychotest de Jordi pour en apprendre un petit peu plus sur nous. Jordi Mal, ce soir, tu es une odeur d'essence. Ça veut dire que tu sens bon. J'aimerais bien te renifler. Ouais, j'aime bien l'odeur d'essence.
5: Eh ben, je coûte très cher en ce moment. Et j'adore ça.
0: Exactement. Je fais un gros bisou, Jordi. Merci d'avoir pris du temps.
1: Bisous, Jordi.
5: Allez, bisous.
0: Ah, t'as l'amour. Merci beaucoup de nous avoir appelés. On est là entre potes, hein, jusqu'à minuit. Venez nous voir sur Twitch, sur YouTube et sur TikTok. C'est le super show d'Energy, les amis. Sur tous les réseaux, vous tapez Energy, vous allez voir le studio. On est là pour se marrer. Il y a l'histoire du soir qui va arriver. Faut que je vous présente, je vous parle d'un gars, que vous aimeriez vraiment pas avoir en voisin. Et justement, on va parler d'embrouille. C'est vraiment un gars qui fout l'embrouille avec ses voisins. C'est assez galère, c'est une histoire assez folle. Peut-être que vous la connaissez, en tout cas vous allez bien vous marrer. On est entre potes les amis, jusqu'à minuit, venez nous voir Twitch, YouTube et TikTok. Vous tapez Energy sur tous les réseaux, on est là.

0: Mais non, la GOAT qui arrive sur Énergie, vous allez pouvoir chanter parce que ça, vous connaissez par cœur, ça va vous détendre après un gros lundi. Dua Lipa pour vous.
1: Pour manifester.
0: Pourquoi ?
1: Bah, c'est une chanson assez connue dans laquelle il y a eu beaucoup de trends où en gros elle dit qu'elle manifeste l'amour et en fait très peu de temps après elle s'est mariée. Donc maintenant tout le monde l'écoute en manifestant la même chose.
0: Ah ben manifeste aujourd'hui.
1: Pas besoin.
0: Pas besoin ? Non, aujourd'hui elle est célibatante.
1: Tu m'énerves avec cette expression.
0: Mais c'est pas vrai. Si, c'est bien, moi, je la trouve bien cette expression.
1: Ah, tu la trouves bien toi, c'est ce qu'il y avait écrit sur les maillots mimes Jennifer à l'époque là.
0: Ah oui, oui, ok. Ouais, non, ça peut un peu mal vieillir si.
1: Ouais, t'as chiante et tout, c'est chiant.
0: Ouais, voilà. Mais célibatante, j'aime bien en tout cas Dua Lipa. Madame Lipa, elle arrive sur Énergie. Manon Lisa aussi, c'est calé pour vous.
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0: Et il y a que des rostas, la Shakira aussi. Oh là là. C'est ça le super show Énergie les amis, tous les soirs 21h minuit, il y a de quoi s'ambiancer. Venez nous voir sur Twitch, YouTube et TikTok, on va parler d'un voisin très gênant. Un voisin très relou et justement on va vous prendre au téléphone si vous avez eu des embrouilles récemment. 0 870 42 48, l'histoire du soir arrive.
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0: Et juste avant l'équipe, j'ai une question pour vous. Jordi Thibault,
5: oui.
0: Est-ce que vous aimez l'argent?
5: Oui.
1: Ah oui.
0: Est-ce que vous aimez l'argent?
1: Oui.
0: Vous aimiez le pognon?
1: Oui.
0: Est-ce que vous avez de l'argent?
5: Non.
0: Et voilà, c'est le problème malheureusement. Et ça vous fait un point commun avec Mighty Mike. Mighty Mike, c'est un youtubeur américain, vous le connaissez probablement pas, il a 250 000 abonnés. C'est beaucoup.
5: Ah oui, c'est pas beaucoup. Mal.
0: Mais on connaît pas tous les youtubeurs qui ont 250 000 abonnés. Peut-être qu'il y a des gens sur le chat qui le connaissent, hein, si vous connaissez Mighty Mike. Il a 9 ans.
5: Ok.
0: Mighty Mike. Et comment est-ce qu'à 9 ans, il vient de démarrer les vidéos, comment est-ce qu'il a eu autant d'abonnés en si peu de temps?
5: Bah, il a fait un truc de cuisine sur YouTube, un truc comme ça.
0: Non, il a pas fait la cuisine, Thibaut.
1: Jordi. Il apprend comment gagner de l'argent, justement. Genre, il a généré 50K en un mois.
0: Il a 9 ans.
1: Bah, pourquoi pas?
0: Il a 9 ans, il joue à Minecraft, il est normal.
1: Bah, je sais pas, je sais rien.
0: Il fait pas des formations.
1: Il a vendu des formations, voilà.
0: Il a 9 ans, Mighty Mike. Il a 250 000 abonnés. Et en fait, avec l'argent de son papa, il démarrait les vidéos, il a dit à son papa, mais j'aimerais bien faire un petit peu plus de vues et tout. Est-ce que tu peux m'acheter de la pub? Parce que tu peux faire mieux référencer tes vidéos sur les réseaux en achetant, ouais, un petit peu de pub. Et son père, il lui a dit, en anglais, avec plaisir.
5: Oh.
0: With pleasure. Avec plaisir, mon petit Mike, t'as 9 ans, allez, je te mets 20 balles de pub.
5: Sympa, pour mettre ça,
0: ça fait un petit peu de pub. Il lui a dit, bah allez, pas de soucis, regarde, je prends ma carte, hop, je le rentre sur YouTube Studio, tac, tac, tac, je te fais un petit peu de publicité, je te mets 20 euros, c'est bon. Sauf que Mighty Mike, il a 9 ans, il a regardé ce que papa a fait, et derrière, il s'est dit, bah, je peux le faire moi aussi. La carte, elle est déjà enregistrée sur le téléphone. Du coup, Mighty Mike, il a tout refait comme papa. Il a gardé la carte bleue de papa. Il est retourné dans l'onglet sur YouTube Studio promouvoir la chaîne. Il a dépensé, les amis, c'était la carte de l'entreprise de son père, 118 000 $ promo pour sa chaîne YouTube. Ce qui a fait augmenter sa visibilité énormément. Il a pris 250 000 abonnés. L'entreprise a viré papa.
1: Oh bah non.
0: Parce que bah, du coup, tous les autres gens dans l'entreprise ont dit, bah, y a un trou dans la caisse là, donc en fait, ça va pas du tout.
5: Aïe.
0: Le papa a 30 jours pour rembourser tout ça.
5: C'est chaud.
0: Il a essayé de faire une campagne de dons et tout, mais bon, compliqué de récupérer 118 000 euros. Et le fils, alors on n'a pas la suite de l'histoire puisque ça vient juste de tomber, hein, là c'est tout récent, je crois qu'il a publié hier la vidéo. Le fils, il a juste publié une vidéo sur YouTube qui s'appelle I have some really bad news, qui veut dire j'ai de très mauvaises nouvelles. Et c'est juste lui en train de jouer à Minecraft. Il n'y a pas de caméra, il y a juste son micro qui dit, bah, voilà, j'ai tapé 118 000 $ à papa. Mais c'est un petit peu la galère.
5: Oh, ça c'est une belle
1: bêtise.
5: 1 million
1: de vues quand même. Hein.
0: Et du coup, bah, ouais, sur ses vidéos, il y a 1 million de vues parce qu'il a dépensé 118 000 $. Ah, faites attention avec vos enfants. Est-ce que vous avez déjà fait des bêtises, vous, comme ça, quand vous étiez petit, Thibaut?
5: Oui, moi, j'ai fait un truc qui me revient, je pense, quand j'avais son âge, justement, genre 9 ans. J'avais vidé le shampoing de ma maman, tu sais, mais qui coûtait super, super cher, parce qu'à l'époque, la daronne, elle se faisait des teintures, donc, tu sais, elle avait des shampoings particuliers. Et j'avais remplacé ça avec mes cousins, on avait fait une soupe à l'oignon qu'on avait fait réduire avec des croquettes pour le chat qu'on avait mis dedans, ça schlinguait, mais quand je dis que ça schmoutait, mais dans tout le village.
1: Tu fais réduire des trucs à l'oignon, toi, déjà, à 9 ans.
5: On avait fait ça, en fait, pendant que les parents, ils faisaient un petit peu leur soirée, là, de daron. Nous, on était là, on s'était foutus en cachette à faire cramer ça. Et on avait mis ça dans le shampoing de ma mère, et le lendemain matin, je te jure, 7h du match, j'entends ma daronne arriver à fond. Qu'est-ce que vous avez fait dans mon shampoing? Ah, forcément, je vais accuser les cousins. Je fais, bah, je sais pas, mais j'ai vu que les cousins, ils avaient fait ci, fait ça, machin et tout. Et du coup, on s'était fait, mais défoncer la bouteille, tu sais, genre à 40 balles de shampoing. Oui.
0: Ah, mais place... ça, que ce soit ta mère ou ta copine, si tu touches à la bouteille qui coûte cher, ça va pas du tout.
5: Elle schlinguait des cheveux.
0: Ouais, ça arrive que ma chérie, elle sente mes cheveux, fait. Ouh là, c'est bizarre ça.
1: Ça c'est mon shampoing.
0: Ça sent beaucoup trop bon pour que ça soit normal.
5: Ou ça sent le L7 Nutriglose rose.
0: Ah ouais, non, c'est pas la bonne bouteille. C'est quoi, Jordi, toi, la plus grosse bêtise que t'as fait quand t'étais petite?
1: Si c'est quelque chose un peu matériel, ça va être un peu le classique, mais j'avais vraiment abusé, c'était vraiment dessiné sur les murs. Genre, j'avais vraiment refait une fresque avec les feutres, mais genre, j'avais abusé.
0: Des artistes,
1: genre,
0: ah oui.
1: Ah ouais, j'avais rempli le couloir. Mais genre.
0: Ah, c'est les grottes de Lascaux chez toi.
1: Ah ouais, ouais, ils avaient tout repeindre en blanc, mais ouais, c'était cata. Je m'étais bien fait engueuler quand même.
0: Moi, je vous ai raconté ce que j'avais fait en grosse bêtise. C'est un petit peu comme toi, Jordi. J'avais tiré, moi, depuis la maison de mes parents, il y avait vu sur la DDE.
5: Ah oui,
0: de la direction départementale de l'équipement.
1: Ah, c'est quoi la DDE?
0: C'est ceux qui font les routes.
5: Ah, les panneaux. Okay.
0: Et sauf que nous, moi, depuis la maison de mes parents, il y avait vu sur la cantine de la DDE. Et donc, à l'âge où on a commencé à avoir des fusils paintball avec mes potes, on s'est tous foutus paintball à la fenêtre et on a tiré toutes les balles dans la cuisine parce qu'il y avait la fenêtre ouverte de la DDE. Et du coup, en fait, on avait retapissé tout le mur.
5: Et sauf qu'à
0: un moment, bah, les gars de la DDE, ils ont regardé, ils ont dit, bah, merde, c'est quoi c'était toute cette peinture dans la cuisine? C'est bizarre. D'où est-ce que ça peut venir? Il y avait vraiment un seul endroit en face. C'était la salle de bain de mes parents. Ils sont venus toquer à la maison. On a dû aller nettoyer. Hein.
5: Oh l'enfer!
1: Ah oui, vous avez nettoyé. Bah, ah ouais. Normal.
0: On avait dégueulassé. Franchement, je pense qu'on avait envoyé au moins 300 billes de peinture.
1: Oh, ça, il a rendu.
0: Mais il y avait personne. Hein, il avait tiré sur personne. Hein.
5: Ah oui, bah, j'espère bien. Attention.
0: Ah ouais, non, mais attention. Hein. Moi, j'avais mendié avec mes cousins, le Martino. Bah, ça va. Ouais. Bah, grosse bêtise. Un euro, c'est quelques centimes de plus qu'un dollar. Exactement. Moi, j'avais acheté des DLC à mes parents. Ah bah oui, c'est ça. Ça, avec Fortnite et tout, tous les skins et tout, tous ceux qui ont acheté des trucs sur les jeux, ça coûte cher. J'ai jamais fait de bêtises, j'étais une petite ange, Lady, qui nous dit ça.
5: Bravo, Lady.
0: Jordi la Goat. Ah, c'est pas mal. Hey, Jordi la Goat. Ouais. Ben qui dit ça.
1: Toute l'équipe est un goat.
0: Moi, j'avais un plâtre au petit doigt jusqu'à l'épaule quand j'étais petit, j'ai refait tous les murs de chez moi. Ah ouais, mais t'as fait de la merde. Et tout, mais ça, j'arrive, hein, les amis. Hein, si jamais vous voulez nous écrire, vous êtes les bienvenus sur Twitch, sur YouTube et sur TikTok. Est-ce que vous avez déjà fait des bêtises? Ouais, Jordi Lagode, toute l'équipe est un god. Mais écoutez, merci beaucoup les amis d'être là. On est en direct dans le Super Show Énergie, 21h minuit. N'hésitez pas, venez nous voir en live, Twitch, YouTube, TikTok avec Dua Lipa. Tiens, on va s'ambiancer un petit peu avec Dua Lipa. Moi, j'ai cassé la fenêtre de la voiture de ma mère en lançant des cailloux. Bien, Odor. Moi, j'ai pété une vitre en jouant au foot. Très bien. Oh, je connais un gars qui avait tiré dans la tête d'un bébé en jouant.
5: Ouf. Ouais,
0: il avait tiré un ballon et une maman qui passait avec son bébé. Le bébé, il avait pris plein de têtes.
5: Oh là là, l'enfer.
0: Ouais, il a marqué, il a fait une
5: carte. Ah,
0: une grosse prise de volée énorme. Et bébé, c'est ballon d'or depuis. Ah, c'est trop cool de vous avoir, les amis. Venez nous voir tous les chats sur Twitch, sur YouTube et sur TikTok. Partout, vous tapez énergie. On est là, on est en live. Je vais vous parler d'un voisin qui fout le bordel dans le quartier. Peut-être que vous connaissez l'histoire. C'est l'histoire du soir qui arrive dans le Super Show Énergie. Et juste avant, on s'ambiance avec la Queen. Voici Dua Lipa sur Énergie.

0: autour du boulot. Ou ceux qui ont attaqué leur nuit taf, hein. Bon courage les amis, merci d'être là. C'est Charlie, c'est Jordi, c'est Thibaut, c'est le super show, votre bande de potes, 21h minuit en live. Si vous voulez venir nous voir en image, si là vous rentrez à la maison, vous pouvez continuer à suivre l'émission évidemment sur l'appli Énergie, sur toutes les plateformes, mais aussi sur Twitch, YouTube et TikTok. Vous tapez Énergie sur tous les réseaux, vous allez voir le studio et tous vos messages arrivent en direct à l'antenne. Moi j'écoute Énergie depuis 6 ans, Destinante qui dit ça. Ben moi j'écoute Énergie depuis 7 ans, mais.
1: Et moi depuis 2 semaines.
0: Jordi, elle n'avait jamais écouté juste avant de se faire embaucher. Ça fait un mois qu'elle est là. Salut tout le monde, comment ça va? Salut Sohan, salut à tous ceux qui arrivent, bisous à Ricky Squin,
2: oh, Ricky.
0: Gamer PVP, Aleron, Matt Brass, Eve, Stardust, tous ceux qui arrivent sur les chats, merci d'être là les amis, Twitch, YouTube, TikTok, vous tapez Énergie, c'est l'heure de l'histoire du soir.
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0: Mais bien sûr, juste avant de rentrer à la maison, on réagit à la meilleure histoire que j'ai trouvée sur les réseaux. Et si vous connaissiez Jordi et sa colocataire, qui volent les poubelles hein, dans l'immeuble, je le rappelle, hein, les deux terreurs. J'ai trouvé pire voisin que vous deux, Jordi.
1: Ah bah oui.
0: Et cette personne, c'est la terreur. C'est Didier. Oh, Didier la terreur. Parce que Didier, vous allez voir qu'il a une habitude assez relou pour ses voisins et qui met un petit peu mal à l'aise sa voisine. Écoutez, ça c'est ce que Didier fait dans la vie de tous les jours.
5: Bah, elle se promène des fois en string à faire son jardin. Il y en a beaucoup qui le voient.
0: Didier se promène en string dans son jardin. Donc il arrive ses tomates, hein, il pédale, il fait sa life. Mais est-ce que c'est vraiment un string? Parce que ah, c'est quand même plutôt rare.
1: Bah oui.
0: Pourquoi Didier porterait un string?
6: Non, c'est pas un string, c'est
7: un maillot de bain.
6: Un slip de bain. J'ai mieux de string, moi. Les strings, c'est pour les femmes, c'est pas pour les hommes.
0: Un maillot de bain
1: déjà.
0: Oh, string, c'est un maillot de bain. Et voilà. Parce qu'il y a une différence quand même entre le string et le maillot de bain.
6: On m'a vu, mais pas à poil. On m'a vu en string, en slip de bain, type de plage.
1: Elle dit un string.
6: Non, c'est pas un string. Un string, il y a ses fesses qui rentrent dans le cul.
0: La ficelle. Ah ouais, le string, la ficelle, elle rentre dans le cul.
2: C'est peut-être un tanga. Hein.
0: Lui, il a un maillot de bain. C'est peut-être un tanga. Pas un tanga. Maillot de bain. Il existe vraiment, Didier. Didier, c'est la terreur des voisins. Il tient beaucoup à la nuance. Le string, ça rentre. Il y a la ficelle qui rentre dans le cul. Le slip, il y a rien qui rentre dans le cul. Et après, pour éviter les débats, autant rien mettre.
2: Ah oui, oui.
0: À ce moment-là,
2: ah
0: moi, bah t'es oui. Tranquille.
1: Moi, t'es tranquille.
0: Et ça rentre pas dans le. C'est relou pour les voisins, quoi. Ouais. Toujours, c'est ça le problème.
6: L'été, quand il fait chaud, je me mets à poil dehors pour faire le bandage intégral. Je me mettais dans mon carré là-bas, sur une chaise longue. Comme il y a mon bâtiment là qui cache, on ne me voit pas.
0: Eh oui, Didier, il est peinard dans sa maison. Mais le problème, c'est son jardin. Il donne sur notre maison.
1: Ah bah, vis-à-vis. Oui. Hein.
0: Donc les gens, ils voient Didier tout nu, hein, en train de faire le bronzage intégral l'été. Et Didier, au fond de lui, bah, voilà, il veut être tranquille, il veut faire ce qu'il veut, il est chez lui. Et s'il faut aller encore un petit peu plus loin pour être tranquille, il n'y a pas de souci, hein, Didier, il a la solution.
6: Comment il fait quand je vais mettre une pancarte à ma maison? Maison nudiste. Maison nudiste, on a le droit. On a le droit, ça poche chez soi.
2: Bien sûr.
1: Bah oui.
0: C'est pas bête ça, un petit panneau. Si tu mets un panneau avec écrit maison nudiste,
2: tu préviens au moins.
0: T'as le droit d'être tout nu dans le jardin.
1: Ça existe pas.
0: Parce que Didier, il a révisé son
1: bah
0: barreau.
1: Oui. Bah oui.
0: Il a révisé le code civil.
2: Il connaît.
0: Demandons quand même à un professionnel.
8: On ne peut pas faire ce qu'on veut si volontairement on s'exhibe nu et que les voisins et que l'entourage vous voient.
0: Ah ben non. Ouais. Non. Sachez que si vous êtes bien bronzé tout nu dans votre jardin, si quelqu'un vous voit, vous n'avez pas le droit.
2: Je vais appeler mon papa alors pour le prévenir quand même.
0: Même si vous mettez un petit panneau, maison nudiste, non, vous n'avez pas le droit. On embrasse quand même Didier hein, qui veut vivre sa life.
1: Bah ouais.
0: Qui aime bien être tout nu.
2: Bah oui.
0: Qui aime pas de porter les strings parce que le string c'est pour les gonzesses. Les strings c'est pour les femmes. Moi c'est un maillot de bain. Didier est derrière son mur, il est sous bronzage intégral. Il est en train de kiffer chez lui. Je sais pas si vous connaissez cette histoire, c'est une histoire vraie. Hein. Didier, ils sont fous ces vieux, Allison qui nous dit ça. Dites-nous sur Twitch, sur YouTube et sur TikTok, les amis. Ouais. Ah, il est fou. Mais du coup, embrouille entre voisins.
2: Ah bah ouais.
0: Et,
2: bah
0: ça, oui. Et ça c'est relou, ça c'est pénible. Est-ce que vous avez une embrouille vous récemment? Alors pas parce que vous êtes tout nu à la maison aujourd'hui. Fais ce que tu veux. Est-ce que vous avez une embrouille récemment? Racontez-nous, appelez-nous au standard 0870 42 48. C'est peut-être une embrouille avec vos voisins, peut-être une embrouille avec votre chérie, embrouille avec le boulot, une embrouille marrante avec le caissier. Tiens, au supermarché, vous êtes embrouillé pour rien. N'hésitez pas à nous appeler, vous êtes les bienvenus. 0870 42 48. Jordi, on te pose des questions. T'as eu des embrouilles, Thibaut? Est-ce que t'as eu des embrouilles récemment?
2: Ouais, je me suis pris la tête. Alors j'étais vraiment vexé parce que c'était en vélo. Il y a un monsieur qui m'a grillé la priorité. Oh, bah et en fait, il m'a gueulé dessus. Donc je suis vraiment désolé. Et après, je regarde le carrefour, je fais hop, hop, hop, hop, hop.
0: Il était en voiture, lui.
2: Oui, il était en voiture. Ouais. Je fais, monsieur, je suis désolé, mais c'est vous qui avez grillé la priorité. Je me suis excusé, mais c'est à vous de vous excuser. Il m'a insulté tous les noms d'oiseaux. Il est parti en trombe. Je l'ai poursuivi en vélo et il roulait trop vite.
0: Il était pas allé loin.
2: Je lui ai que de crier.
0: Tu te rappelles quand t'as failli renverser Thierry Ardisson en vélo?
2: Putain, c'est vrai ça.
0: Ça, c'était énorme.
1: Ah, l'histoire, elle est folle.
0: Ils sont envoyés Thierry Ardisson.
2: Il était sur le trottoir aussi. Il fallait pas être sur le trottoir pendant que je faisais du vélo.
0: Ah oui. Et non, c'est toi. Et là, tu vois, il aurait pu te poursuivre. C'est toi qui étais sur le trottoir. Est-ce que vous avez eu des embrouilles récemment? N'hésitez pas à nous appeler 0870 42 48, les amis. Et écrivez aussi vos messages sur le chat, hein, sur Twitch, sur YouTube et sur TikTok. N'hésitez pas. Est-ce que vous avez eu des embrouilles récemment? Moi, j'allais dans une maison de retraite une fois. J'ai vu des dames avec Alzheimer qui s'engueulaient. C'était hyper violent. À la base, t'as pas d'enfant, je m'en fous, ta famille veut pas te voir et tout. Ah oui, grosse embrouille. Ouais. Ah oui, ça peut arriver. Les embrouilles dans les EHPAD, dans les maisons de retraite et tout, ça peut être hardcore. Mais n'hésitez pas. Écrivez-nous sur les chats. On prend au téléphone 0870 42 48. On fait un coucou à Cathy à Montpellier. Ça va, Cathy?
4: Ouais, ça va et vous?
0: Mais salut, oui, Cathy. En pleine forme. Ça va, tu passes une bonne soirée? La journée a été bonne?
4: Elle aurait pu être meilleure.
0: Ah, bah attends, mais tu vas nous raconter. Si Cathy, t'as eu une embrouille, c'est parfait. T'es pile dans le thème ce soir.
4: J'ai une grosse embrouille.
0: Oh là là, Cathy.
1: Oh.
0: Avec qui?
4: Avec mon propriétaire.
0: Oh, aïe, aïe, aïe. Et tous les mêmes, les proprios.
4: Bah attends, je sais pas l'histoire.
0: Ah là, mais tu vas nous raconter, Cathy. C'est dans quel coin que ça se passe?
4: À côté de Montpellier.
0: Ok, mais très bien. Cathy de Montpellier va nous raconter son histoire avec sa proprio. Et aussi tous vos messages qui arrivent en direct sur Twitch, YouTube et TikTok. Vous tapez Énergie sur tous les réseaux, c'est le super show en live. C'est l'histoire.

0: En direct les amis, tous les soirs 21h minuit. Merci de passer votre soirée avec nous. Merci de rentrer du boulot avec le super show Energy, c'est Charlie. On va écouter Shakira. Tiens, Katsai arrive aussi pour vous. Parfait. Parfait pour s'ambiancer, bien terminer le lundi. Pour vous donner de la force si vous êtes encore au taf. Je fais un coucou à Mike, à Séverine, à Devil M, Pubège la vie, Angèle, coucou Lady DJ, Juste Jules aussi, tous ceux qui viennent nous rejoindre en live sur Twitch, sur YouTube et sur TikTok, tous vos messages qui arrivent en direct dans le studio, les amis. C'est le super show, on est là jusqu'à minuit et on parle de vos embrouilles.
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0: Et surtout avec Cathy qui nous a appelé depuis Montpellier. Cathy qui s'est embrouillée avec son proprio ce matin, c'est ça Cathy?
3: Tout à fait.
0: Mais, alors raconte, qu'est-ce qui s'est passé Katoche?
3: Bon, alors moi c'est la vieille Katoche. Moi, comment tu parles début? Ça fait 15 ans que je suis locataire, c'est très important de le dire. Ça fait 15 ans, je suis une bonne locataire, je paye mes loyers, blablabla, bla bla bla, tout va bien, RAS.
0: Et c'est le même proprio depuis 15 ans?
3: Exactement.
0: Okay.
3: Et mon voisin est local à poubelle. Ok?
0: Ok. Ok, okay, c'est-à-dire que à côté de ton appartement, le truc qui colle ton appartement, c'est le local à poubelle, c'est ça?
3: C'est le local à poubelle.
0: Ok. Et ça, il n'y a pas d'odeur?
3: Ça va, ça va. Ah, mais ouais. C'est pas la problématique.
4: Ok.
3: Ça fait 10 ans que j'appelle le propriétaire et que je lui dis la porte claque et je sais l'heure où mes voisins vont se coucher et l'heure à laquelle ils se lèvent. C'est traumatisant. Il faut faire quelque chose sur la porte du local à poubelle. Ça fait 10 ans que ça dure. Et en rentrant de ma nuit de garde, donc 8h du matin, ce matin...
0: Tu fais quoi dans la vie?
3: Je suis pompier.
0: Ok, très bien.
3: Oh. J'ai bossé toute la nuit, tu vois. Et à 8h du matin, je rentre. Et il y a quoi qui me casse les pieds?
4: La porte
3: du local à la poubelle. Et là, tu sais, j'ai un coup de nerf. J'appelle mon propriétaire et je lui dis allô, monsieur Jean. Il me dit oui. Je lui dis le local à la poubelle, on en est où? Ça fait 10 ans. Il me dit ah bah. Et je lui dis écoutez-moi bien. Si à la fin de la semaine le problème il n'est pas réglé, j'arrache la porte.
0: Oh.
3: Bon. Monsieur Jean que j'embrasse sur la tête droite en bas à gauche. Il était pas très content et vous savez ce qu'il m'a dit? Il m'a dit gros con. Il m'a dit si vous faites ça, je vais faire un dépôt de plainte contre vous pour dégradation de biens.
0: Ah oui. Mais tu peux pas mettre un carton ou un truc qui bloque la porte.
3: Ah ouais. Je lui dis monsieur Jean, vous allez aller à Leroy Merlin, vous allez m'acheter un espèce de ressort qui me refait la porte qui arrête de se claquer. Ça va vous coûter 15 balles et ça va régler mon problème qui dure depuis 10 ans.
0: Ouais.
3: Donc du coup, j'attends de savoir si je vais avoir un dépôt de plainte ou pas à la fin de la semaine.
0: Bon, t'as arraché la porte?
3: À vendredi, je l'arrache.
0: Et Cathy, t'es vraiment la version du sud de Jordi, c'est
4: lui. Ah ouais, c'est la goutte. J'aurais fait la même chose. Elle serait déjà arrachée la porte déjà.
3: Ah, j'arrache. 10 ans. En termes de patience, je suis au max.
4: Ah ouais, tu m'étonnes.
3: Mais tu sais à quelle heure mes voisins vont se coucher et à quelle heure ils se lèvent.
0: Ah mais rien que les odeurs.
3: C'est violent.
0: Ah mais je sais pas comment tu fais pour vivre à côté de local poubelle, les odeurs. Thibaut.
3: Ça va, il les relève tous les jours. Ça va. Il est presque là le problème, c'est qu'il les relève tous les jours.
5: Je trouve qu'on n'arrive pas bien à se rendre compte. Donc Cathy, moi ce que je te propose, c'est une mise en situation, ok? Donc là, on est chez toi, ok?
4: On est chez toi.
5: T'es en train de dormir, tu viens de rentrer de garde, t'es fatigué, ok? Donc là, t'es en train de replier. Et attention.
3: Ouais. Ouais, c'est ça. C'est ça.
4: Ah, c'est 10 ans ça.
3: C'est ça.
5: Il y a
0: bien. Et puis ça parle, c'est dans le local poubelle, il suffit que tu sois deux à aller jeter la poubelle, ça parle, c'est un enfer.
4: Mais surtout, c'est un ressort, ça coûte 15 balles, c'est juste un ressort.
0: Alors Cathy, je sais que c'est pas ton taf, toi t'es locataire et tout, mais pourquoi tu l'as pas acheté, posé le truc et au pire tu le déduis du loyer?
3: Par principe, parce que c'est pas à moi de le faire, moi la porte je l'arrache.
5: Cathy, c'est une femme de principe, ça se voit, je l'adore.
0: Voilà. Ah, mais ça,
3: moi,
0: c'est
3: je paye, moi, je suis locataire, je paye mes charges. Tu vois, moi, tous les mois, je paye mes charges locatives. Je paye mon loyer. Moi, je suis une bonne locataire. Moi, je demande rien à personne. Je suis désolée, gars. T'encaisses le loyer tous les mois. Mm-hmm. Bah, le local poubelle, tu vas faire quelque chose. Sinon, la porte, je l'arrache. Voilà.
0: Mais t'as raison, Cathy. El Martino qui dit, si tu vas voir tes voisins, tu leur dis de faire attention. Ah, mais eux, ils jouent la porte.
3: En fait, il y a trop de voisins. Et puis, de toute façon, c'est pas aux voisins à faire attention.

0: un délire.
1: Ouais, ça, on verra après, on arrive en hiver, je sais pas, je verrai, chaque problème, chaque chose en son temps. Là, pour le moment, tu vois, c'est le bruit. On va régler les problèmes un par un.
0: Et Cathy, tu veux que je te propose un truc?
2: Ah ouais, j'en reste.
1: Ouais, dis-moi.
3: On l'appelle?
2: Ah ouais, on l'appelle.
3: Ouais, j'arrête.
0: On appelle le proprio.
2: On y passe un petit coup de bigon, ma Cathy.
0: Tu veux qu'on l'appelle maintenant?
1: Ouais, vas-y, on l'appelle.
3: 23h.
0: Ah. Attends,
1: on a pété les plombs parce que je suis une emmerdeuse.
0: Attends, il y a Vanessa qui nous... Ça va, Vanessa, t'es en forme?
4: Ouais, ça va super, et toi?
0: Ben ouais, écoute, tranquille, merci beaucoup de nous avoir appelé. T'es un amour, t'as entendu l'histoire de Cathy qui veut
4: ouais,
0: péter la porte?
4: Ouais, j'ai entendu. Ah, mais pareil, vas-y, j'arrive, Cathy, je suis du Nord.
1: Vanessa, viens, Vanessa, on va échanger nos 06, j'arrache la porte, je l'arrache.
0: Ah, tout ça au poli pour exploser la porte. Attends, Cathy, je vais te repasser Eva, la standardiste de l'émission. Ouais. Tu lui files le numéro du propriétaire, on va appeler le proprio, on va essayer de régler l'histoire ce soir. Ça ferait un bon concept d'émission, ça. On règle les soucis entre locataires et
3: Julien Courbet.
1: Franchement, si demain matin il vient régler ma porte, moi ça me va.
0: On va essayer de régler le souci. Alors déjà, on va essayer, est-ce qu'ils répondent si on appelle en appel masqué ou quoi, sinon je l'appellerai avec mon numéro perso. On va essayer de régler ça, Cathy. Voilà, on parle d'embrouilles ce soir dans le Super Show Energy. Si vous avez vécu des embrouilles, vous pouvez nous appeler 0870 42 48. Et si on peut trouver des solutions, on le fait. Le chat, vous êtes là avec nous sur Twitch, sur YouTube et sur TikTok. On passe en mode Super Show Courbet.
3: Oui.
0: On règle les problèmes. Ok, ça marche. Jordi, toi, t'es l'avocate, attention.
3: Attention, parce que le problème, c'est que moi, je pense que les négos, non, je suis pas très bonne.
0: Tu te fais passer pour une avocate.
3: D'accord, super.
0: J'appelle le problème et il y a Maître Jordi avec nous. Il y a Thibault, le stagiaire du barreau aussi.
2: Ah, je pensais que j'étais huissier. Bon, ça me va, stagiaire.
0: Thibault l'huissier aussi.
3: Thibault l'huissier. Comme ça, on est deux, on est un binôme.
0: Bon, mais Cathy, on appelle ton proprio dans 2 minutes, juste le temps d'écouter Shakira sur Energy. Vanessa, tu restes avec nous. Hein. Tu as su tout
4: ce pas de problème. Pas de problème.
0: Bah, je te fais gros bisous, Vanessa. Merci d'être là. Gamer PVP qui dit Energy va régler des dramas maintenant. On va voir ce qu'on peut faire. On revient après Shakira.

0: là les amis. 21h minuit tous les soirs en live, bienvenue dans le Super Show Énergie. On est là entre potes, venez voir sur Twitch, sur YouTube et sur TikTok. Nous avons Cathy au téléphone, on règle les embrouilles ce soir.
1: Oh là là !
0: Si vous avez eu des embrouilles récemment, puisqu'on a parlé de Didier, le voisin qui adore se bronzer tout nu dans son jardin, qui est en embrouille avec tous ses voisins, du coup si vous avez des embrouilles, n'hésitez pas à nous appeler comme Cathy, qui nous a appelé parce qu'elle a un embrouille avec son proprio depuis ce matin. Vous nous appelez, vous passez dans le Super Show Énergie, 0 870 42 48, on est là.
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0: Cathy, toujours là du côté de Montpellier ?
4: Ouais, je suis toujours là.
0: Alors, on t'a proposé dans l'émission, Cathy, puisque t'es en embrouille avec ton proprio pour une histoire de porte mal bloquée dans le local poubelle. En gros, c'est ça, hein, la porte elle fait que claquer. Toi, ça, ça te saoule ? Ça t'énerve depuis 10 ans, Cathy ?
4: J'ai envie de niquer sa mère.
1: Non, pas les gros mots.
5: T'inquiète, Cathy, on a regardé les lois entre temps et tout, on est bon.
1: Je suis trop jeune, Cathy, moi, pour entendre ces gros mots.
0: Alors que Cathy, ça m'a l'air d'être une crème dans la vie, elle a l'air d'être très chill. Mais là,
4: c'est grave.
0: Mais là, c'est l'histoire de toi.
1: La lumière.
4: Ouais, ouais, là, c'est la nuit, la garde ou le claquage de trop, je sais pas.
0: Donc, Cathy, ce que je te propose, c'est qu'en direct ce soir dans le Super Show Énergie, nous allons appeler ton propriétaire pour essayer de régler tes problèmes.
4: Chaud.
0: Moi, je suis Julien Roubaix.
1: Ouais, c'est très bien.
5: Déjà, c'est cramé.
0: Je suis le cousin de Julien Courbet, mais qui habite dans le Nord. Je suis Julien Roubaix.
4: Allez.
0: J'ai dans mon équipe Maître Jordi.
5: Maître Corbeau, allons-y pendant qu'on y est.
0: Maître Jordi.
5: Maître Jordi, vas-y.
0: Non, tu veux t'appeler comment ?
5: Non, Maître Jordi, c'est bien, mais on va pas être crédible.
0: Maître Jordi, monsieur, bah, Julien Roubaix.
4: À 23h.
0: Et.
4: Ça me raconte de rien.
0: Nous avons également l'huissier.
1: Oui.
0: L'huissier, monsieur huissier.
1: Oui, maître.
5: Maître huissier.
0: Maître huissier, qui est avec nous, qui est huissier. Donc,
1: absolument.
0: Monsieur huissier, huissier.
1: Oui,
5: monsieur huissier, huissier.
1: J'ai des diplômes d'État certifiés. Et plus encore.
5: Et conforme.
0: Et en plus, on a tout le chat avec nous, Twitch, YouTube et TikTok. Alors Cathy, on va l'appeler ton proprio.
4: Ouais.
0: Tu vas parler vite fait avec lui. Et après, tu vas dire, de toute façon, moi, si jamais il y a un problème, j'ai appelé des professionnels.
5: Exactement.
0: Ok, Cathy. Bah, déjà, on espère qu'il va appeler. Qu'il va répondre.
4: On espère.
1: C'est nous les professionnels.
0: Alors attention. On coupe la musique.
1: Allez.
0: On essaye d'appeler le propriétaire de Cathy.
1: Déjà, ça sonne.
0: Pour ne pas déranger.
1: Donne tout, Cathy.
4: Ouais, je vais essayer. On n'avait pas fâché, je vous rappelle. Monsieur Jean ?
6: Oui ?
4: Allô, bonsoir, monsieur Jean, c'est encore mademoiselle Esteves ?
6: Mademoiselle Esteves, bonsoir.
4: Eh ouais,
6: c'est normal quand même. Hein.
4: Ouais, je sais, je suis vraiment désolée. Je
6: ne travaille pas là, à ce moment-là, je suis désolée. Merci,
4: eh ouais, mais je...
1: Oh,
5: là, on n'a pas arrangé la situation.
1: Ah, là, on est foutu. On a été nuls. Alors Cathy, nous comme là il est 23h10, on va devoir te laisser gérer ça de ton côté.
5: Parce que nous on travaille pas.
1: On
5: a,
1: en fait on n'est pas vraiment huissier. Moi je me suis dessus là.
0: Oh le réveil de ma matin. Attendez, je rappelle. Cathy, je m'en occupe, je prends. Ah mais là il va jamais répondre.
5: Ah il va jamais.
1: Laisse un message.
5: Parle-lui de la loi du 6 juillet.
6: Oui, allô.
0: Oui, bonsoir monsieur, excusez-moi de vous déranger, je suis Julien Roubaix, le cousin de Julien Courbet.
6: Bonjour.
0: Je suis expert
6: monsieur
0: dans la...
6: Monsieur Roubaix ?
0: Oui, monsieur Roubaix, exactement, Julien Roubaix.
6: À 23h, vous m'appelez le cousin de monsieur Courbet ?
0: Oui. C'est mon cousin
6: vous
0: du...
6: Vous me rappellerez la prochaine fois, merci.
0: Son cousin du Nord. C'est pour régler les problèmes. Ah, il a encore raccroché, c'est pas possible.
1: Peut-être qu'il faut lui passer monsieur huissier, peut-être. Je sais pas, hein, je...
4: Arrêtez, demain matin, il va m'appeler, il va me défoncer.
0: Non, je vais pas le rappeler, t'inquiète, ça sera abusé.
1: Ah, je crois qu'il
0: sera abusé là de le rappeler maintenant.
6: Encore une fois ?
0: Oui, bonsoir monsieur, nous avons été coupés malheureusement. Alors monsieur, excusez-moi de vous déranger. Je vais vous présenter.
6: Vous me rappellerez demain aux heures ouvrées. Merci.
0: Ah mais Manu, il fait d'autres choses.
1: Ouais. Monsieur huissier, il a raccroché.
0: Ah oui, non, il est pas fun.
1: Ah merde.
0: Bon Cathy ?
1: Bah, là c'est
0: c'est la merde.
1: Ouais.
0: Cathy c'est la merde.
4: Bah là j'arrache la porte.
5: Bon, Cathy, en vrai, moi je me suis renseignée un petit peu en annexe. Sache que tu as toutes les lois derrière toi et que normalement, il aurait vraiment dû changer la porte depuis longtemps. Donc, dis-lui juste, loi du 6 juillet 1989, et je pense que ça va lui faire peur.
1: C'était les Avengers, des avocats d'huissier justice. Est-ce que nous avons réglé le souci de Cathy ?
5: Non !
1: Est-ce que nous avons essayé ?
5: Oui !
1: Est-ce que ça a réglé le souci de Cathy et elle se sent mieux ?
5: Non !
1: Mais est-ce que c'était marrant ?
5: Oui !
0: À Cathy, peut-être une petite désescalade dans l'embrouille, là, ça va être nécessaire demain matin, je pense.
5: Ah, mais il rigole pas du tout, en fait,
1: Cathy, tu lui expliques que t'as un métier qui est décalé et que toi, tu peux l'appeler Castor.
4: Non, il essaie.
0: Ouais. Ah, surtout, j'ai peur qu'on l'ait coupé en plein épisode de L'Amour est dans le Pré, là.
4: C'est possible.
1: Ouais.
3: Non, non, ouais, c'est possible, mais non, il veut rien entendre, c'est un abruti fini.
0: Il avait l'air un peu, ouais, un peu chelou, là,
5: oh, le côté ouais. M'appelait pas. Imagine, t'as une giga urgence, t'es full inondation. Non, ne m'appelez pas.
0: Ouais, mais après, c'est ce matin aussi.
5: Mais il a pas changé la porte depuis 10 ans.
3: Ouais, en fait, voilà, l'embrouille, elle est pas de ce matin, quoi. Ouais. L'embrouille, elle dure, tu vois. C'est que là, ce matin, j'ai un peu pété les plombs. Et il m'a juste dit que les menaces ne marchaient pas avec lui.
1: En attendant,
0: c'est relou. Bah,
3: je lui dis, c'est pas des menaces. Je vous explique juste qu'à la fin de la semaine, j'arrache la porte. C'est des menaces.
0: Cathy, t'as tout notre soutien, Ricky Skin, ouais. Qui dit ça.
1: On en bleu sang.
0: Ah, il y a tout le monde, il y a tout le chat. Sophie qui dit tout mon soutien à Cathy. Bah, tu vois, il y a beaucoup de monde, hein, qui te soutient, Cathy. Ouais. Et nous, on est derrière toi. Et comme disait Maître Jordi à l'instant, oui. Suite avec une petite recherche ChatGPT. Alors, oui. C'est quel article qui propose le
5: protège le locataire? C'est l'article 6 de la loi du 6 juillet 1989. Le bailleur doit assurer au locataire la jouissance paisible du logement.
0: Donc, tu vois, Cathy.
5: Et vraiment, je lui ai expliqué ton cas et tout a expliqué pour dire qu'il aurait dû changer la porte. Est-ce qu'il y a des caméras dans ton immeuble, Cathy?
3: Non.
5: Ok, c'est bon. Donc, si t'enlèves la porte, juste ne fais pas choper.
1: Non, mais on peut pas donner ça comme conseil.
5: Et après, il pourra pas dire c'est toi, tu diras que c'est pas toi.
3: Non, mais moi, je m'en fous, je l'arrache. À 14h, je l'arrache, la porte, tout le monde sait que c'est moi. C'est pas un problème, ça.
0: Et comme ouais, fais gaffe, tu fous pas dans la merde, Cathy.
1: Ouais, fais gaffe à toi, ouais.
3: Ouais, j'entends, mais moi, c'est pas grave.
1: Fais-lui un petit courrier, un peu, tu vois, suivi d'un avocat,
3: ah,
1: si tu
3: connais. Ah, les gars, ça fait 10 ans.
5: Ouais, c'est vrai que là, c'est quand même...
3: Ils s'en tapent le cul par terre.
0: Ah, c'est parce que c'est vrai qu'on parle souvent des propriétaires qui ont des galères avec les locataires qui payent pas aussi, mais ça arrive aussi, hein, d'être locataire, t'as pas de réponse de ton proprio, tout, c'est un enfer. Bon, je te fais un gros bisou, ma Katoche.
3: Allez, moi aussi.
5: Bah, merci, Cathy, bon, tiens-nous au courant.
0: Ouais, tu tiens courant pour cette histoire.
3: Ouais, ça marche. Je prends la vidéo si je l'arrache.
1: Et comme dirait VG Dream.
0: On est ensemble, Cathy.
1: Hey,
3: ouais.
1: Eh oui. On te laisse pas, on va te prendre des nouvelles, tu nous tiendras au courant.
0: Je te fais un gros bisou, ma Cathy. Merci pour le taf que tu fais en tant que pompier de côté de Montpellier. Bisous, ma Cathy.
5: Bisous, Cathy, bon courage.
0: Je t'embrasse très fort. Bisous à tous les pompiers, bisous à tous ceux qui ont des galères avec les propriétaires, les locataires. On en parle encore juste avant de faire rentrer le super champion dans le super show énergie. On a l'histoire de Vanessa qui a eu une embrouille aujourd'hui. Vanessa, tu bouges pas?
7: Ouais, je bouge pas, vas-y.
0: Merci beaucoup, Tana. Bon, merci pour ton temps. Il y a Massim qui nous a appelé. Ça va, Massim?
8: Ça va et vous?
0: Ben ouais, merci beaucoup de passer ce soir dans le Super Show Énergie, Massim. On écoute vos histoires. Vanessa, Massim, juste après Katsai dans le Super Show Énergie. Est-ce que vous avez déjà eu des embrouilles? Vous réagissez en live aussi sur Twitch, sur YouTube et sur TikTok, sur tous les réseaux, vous tapez Énergie. Venez voir le Super Show en live jusqu'à minuit.

0: 21h minuit tous les soirs du lundi au vendredi. Bienvenue dans le Super Show Énergie, c'est Charlie avec Jordi, Thibaut, il y a Farouko qui arrive. Voilà, on va pouvoir s'ambiancer. Parfait pour se détendre un petit peu parce que là on parle d'embrouille ce soir.
1: On est tendu là.
0: Ah ouais, Jordi elle s'est tendue d'un coup avec l'histoire du proprio.
1: Ah ouais, il m'a énervé.
0: Ah non, là c'est la vraie Jordi là.
1: Ah ouais.
0: Attends, là il n'y a plus de masque.
1: Les masques viennent de tomber.
0: Hein. Est-ce que vous aussi vous avez des embrouilles récemment? C'est quoi votre dernière embrouille? Vous nous appelez 0870 42 48. On essaye de régler vos soucis avec Jordi, avec Thibaut. Vanessa nous a appelé du côté de Reims. Ça va, Vanessa?
2: Ouais, ça va super.
0: Alors raconte-toi, qu'est-ce qui s'est passé?
2: Moi, je me suis embrouillée avec un collègue, enfin, une espèce de collègue, un Dugland surtout, en fait.
0: Tout le monde est vénère ce soir.
2: Ouais, mais en fait, le mec, c'est un gros branleur, enfin voilà, bref. Et un jour, en réunion.
0: Tu connais Thibaut? C'est moi.
2: Et en fait, personne n'osait rien lui dire parce qu'il faisait le mec, tu vois, un peu. Et un jour, en réunion, moi, il m'a chauffé. Il m'a chauffé direct et voilà. Et je lui ai dit, mais en fait, si ça te plaît pas, barre-toi, tu sers à rien de toute façon. Et moi, j'ai été matrixée aux anges de la télé des réalités. Donc, j'étais là, t'es qui? Et voilà.
0: Avec des grands gestes et tout.
2: Ouais, voilà, exactement, voilà. Et il a un peu essayé de me chambrer en me disant... parce que je suis éducatrice infirmière en me disant, hey, toi, va donner tes médocs. Et voilà. Ouais, ça m'a fait briser le cœur.
0: C'est un peu le mec qui critique tout ce qu'il fait et lui, il branle rien.
2: Ouais, c'est ça. Sauf que moi, je suis une queen. Lui, il a été reçu par la direction, il a été viré.
0: Il critique, voilà, mais il clique en fait. Ah,
3: tu l'as fait virer.
2: Ouais, c'est qui la queen?
0: Bravo, Vanessa.
1: Bravo, on se laisse plus emmerder.
0: Ouais, c'est que tu devais pas être la seule si c'est fait virer, c'est que tout le monde devait se plaindre de lui.
2: Ouais, mais je suis quand même la queen.
0: Eh ben voilà, mais c'est bien, mais ton histoire elle est réglée, Vanessa. Bravo, félicitations, bravo pour t'être imposée.
1: Est-ce que tu veux qu'on l'appelle?
0: Allez, on va l'appeler. Enfin, l'histoire c'est réglée, on va foutre la merde, pardon.
2: Ouais, c'est bon, c'est catastrophique.
0: Ouais, je fais un gros bisou, Vanessa, merci de nous écouter
1: bisous.
0: Le soir.
1: Merci, Vanessa.
2: Ouais, bisous,
0: je t'embrasse. Vous aussi, vos histoires d'embrouille, n'hésitez pas à appeler le standard 0870 42 48. L'histoire de Massim arrive et Jordi va nous rencontrer une embrouille.
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0: Vous avez refait ma journée, merci le super show. Bisous, bisous les amis, tous ceux qui arrivent sur Twitch, sur YouTube et sur TikTok, les gars, merci de me suivre. 21h minuit tous les soirs, on est là, on est en direct pour vous donner la force au boulot, pour vous accompagner tranquille à la maison. Bienvenue dans le super show énergie. Peut-être que c'est la première fois que vous nous écoutez, mais vous découvrez Jordi qui est la petite nouvelle d'énergie depuis un mois.
1: Ouais, et là qui est un peu tendu là depuis ce le propriétaire là, hein. C'est sympa.
0: Elle s'est attendue. Jordi a été dans le YouTube game avant.
1: Ouais, c'est vrai, j'ai bossé pour des créateurs YouTube.
0: Bien sûr, Thibaut est là aussi.
2: Ouais, merci de nous faire une petite place, on est très content. Si on peut prendre 5-10 minutes à gratter dans votre ville le soir, ça nous fait plaisir. Ouais.
0: Merci les amis, on est trop content de vous accompagner à la maison. Twitch, YouTube et TikTok, on est en live, vous pouvez voir toutes les images et vos messages du chat arrivent en direct à l'antenne. Il y a Mathias qui est là, Jérôme, Stardust, Sophie, Odor, Ricky Squin, Océane, Lady DJ, merci d'être là les amis. Tous vos messages arrivent en direct.
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0: 23h27, on est en direct jusqu'à minuit. On finit de parler d'embrouille juste avant de faire rentrer le champion.
1: Oui.
0: On va voir notre champion avec un nouveau jeu ce soir. Vous allez pouvoir le défier, notre champion. 0870 42 48 si vous voulez défier notre champion. Et juste avant, on a Massim qui nous a passé un coup de fil justement parce qu'on parlait de vos embrouilles. Quelle a été votre dernière embrouille? Ça va, Massim?
6: Ça va, très bien.
1: Salut Massim.
0: T'es au boulot là ou t'as du monde autour de toi?
6: Non, là je m'en vais au boulot.
0: Ah d'accord, est-ce que tu peux juste mettre le téléphone à l'oreille si ça te dérange pas, on entend un petit peu le bruit?
6: Oui,
2: il doit être en ULM.
0: Altitude. Merci beaucoup, merci mon Massim. Tiens, on va écouter ton histoire. Juste Jordi, c'est quoi ta dernière embrouille toi?
1: Bah moi je vous ai raconté en plus vous, c'est un bruit avec le boulanger. Le boulanger de mon immeuble. Parce que vous savez, il y a quelques temps, j'ai recueilli un chat que j'ai trouvé dans les escaliers de mon immeuble.
0: Ouais.
1: Et pendant longtemps, je me suis demandé à qui il appartenait. En l'emmenant chez le vétérinaire le plus proche, elle m'a dit « Bah écoute, je pense que ça va être le chat de ton boulanger. » Sauf que quand je suis allée voir le boulanger,
0: le boulanger, il est en bas de l'immeuble ?
1: Ouais, exactement. Ah, ouais. Et souvent, apparemment, c'est connu, les boulangers, ils ont des chats pour s'occuper des souris, mais dont ils s'occupent pas, tu vois.
0: Ah.
1: Du coup, le chat était castré, mais n'avait pas de puce. Et le boulanger me dit « Non, non, c'est pas mon chat. » Moi, je me dis « Bon, je le crois, mon boulanger, quand même. » Sauf que là, j'apprends quoi la dernière fois, il y a 2 jours, que c'est son chat. Du coup, depuis 3 semaines, je pars plus, j'achète plus de pain. Et la dernière fois, il m'appelle, il me dit, viens voir. Il me dit, t'achètes plus de pain. Je dis, non, j'achète plus de pain. Et pourquoi j'achète plus de pain? Il me dit, parce que le chat, c'est le tien. Et il me dit, comment tu sais? Je dis, la vétérinaire, elle nous l'a dit. Et il me dit, oui, c'est vrai que c'était le mien. Je dis, écoute, c'est la dernière fois que j'ai acheté du pain, genre, et je suis partie, j'ai claqué la porte. Dis, c'est terminé, le pain chez toi, c'est terminé.
0: Et pourquoi il a menti?
1: Je sais pas pourquoi il a menti.
0: Il voulait pas récupérer son chat.
1: Je pense qu'il s'est dit, elles l'ont gardé, elles vont pouvoir lui trouver une famille. Et ça m'arrange, tu vois.
0: Ah, je savais pas que les boulangers, ils avaient des chats pour s'occuper des souris.
2: Bah ouais, pour que ce soit propre à l'intérieur. Hein. Il y a pas meilleur, non?
0: C'est trop bonne idée. Moi, j'avais mon chat, il est jamais sorti de mon appart et j'avais des souris en bas dans l'immeuble. Je voulais l'amener pour qu'il tue toutes les souris.
2: Mais il avait peur, non?
1: Pour Mocha.
0: Ah ouais, il aurait été comme un fou. Après, je pense qu'il aurait perdu.
1: Oui, mais dans ce cas-là, tu l'abandonnes pas. Enfin, genre, oui. Mais là, c'est fini, moi, les gougères, ces trucs. Je vais rien acheter chez lui, c'est terminé.
2: Les gougères.
1: Et s'il faut que je mette une affiche, ne rentrez pas chez ce boulanger, je vais peut-être le faire.
0: Attention, boulanger malhonnête.
1: Parce que là, tu vois, c'est en train de m'énerver, en fait. Sauf que je suis pas allée assez loin.
0: Ouais, tranquille, genre, t'inquiète, c'est juste un boulanger, le pauvre. Il se lève tôt le matin.
1: Et alors?
0: Eh oui, un chat, on n'abandonne pas un chat, je trouve ça horrible. T'as bien raison, Philou qui nous écrit sur Twitch. Venez, Twitch, YouTube, TikTok, les amis, vous tapez énergie sur tous les réseaux, vos messages arrivent en direct à l'antenne. Massim, toi, du coup, qui nous a appelé, t'habites où, toi, Massim?
6: Moi, j'habite à Lille.
0: Ok, très bien, on représente le Nord. Tu connais Julien Roubaix, le cousin de Julien Courbet?
6: Oui, oui, vite fait, mais bon, les personnes ne décrochent pas trop à ton appel.
0: C'est exactement, Massim. Alors, raconte-nous, toi, c'était quoi ta dernière embrouille, mon pote?
6: Ce qui s'est passé, c'est que ça faisait 5 ans que j'étais avec ma femme. Et elle avait toujours sa meilleure amie qui venait de temps en temps à la maison boire un apéro. Étant donné dans le Nord, c'est atypique.
0: Bien sûr, tu viens un picon bière?
6: Oh, bah oui. Et en fait, à bout d'un moment, elle était trop souvent à la maison. Je me suis demandé des questions et tout. Et en fait, j'ai pris à un moment le téléphone de ma femme, parce que je me demandais quoi. Et j'ai vu qu'elle parlait, mais en versant vraiment mon cœur, mon bébé, vivant, tu viens. Attends qu'il part au boulot, t'arriveras à la maison. Alors
0: Mais c'est sa meilleure amie fille.
6: Oui, c'est ça.
0: Arrête.
6: Et en fait, quand c'est comme ça, j'ai vu une caméra chez moi pour surveiller les entrées, car j'avais des chats, et les surveiller comme ça. J'ai pris mon deuxième compte pour mettre une deuxième caméra et je l'ai caché. Et malheureusement, moi, j'ai découvert la chose qu'il fallait pas découvrir. Ils ont fait des choses. Voilà, je dirais pas la chose, mais voilà.
0: Attends, mais ta femme, donc t'es marié avec elle?
6: Non, j'étais pas encore marié.
0: T'étais pas encore marié. Donc ta future femme te trompait avec sa meilleure amie.
6: C'est ça, oui.
2: Ah, c'est chaud. Par contre, c'est chaud, fais pas ça, tu sais, les caméras et tout, t'as pas le droit de filmer les gens à leur insu et tout ça, quoi.
7: C'est
2: pas...
7: En fait, c'était chez toi.
6: Bah, même c'est... Chez moi, c'est des caméras pour surveiller parce qu'en fait, mes chats, ils rentrent, ils ressortent. C'est pour vérifier si, voilà, quand
2: non,
6: on est
2: pas
6: là.
2: Non, mais t'as capté, je veux dire, c'est pas ouf de filmer les gens alors qu'ils sont pas au courant, c'est ça que je dis, tu vois.
6: Oui, oui. Et en fait, j'ai attendu le bon moment, je l'ai rien dit. J'ai découvert, j'ai rien dit et on devait se pacser.
2: Oh, l'enfer.
6: J'ai attendu le bon moment. Au moment, quelques mois avant, je l'ai dit, je vais te préparer une surprise pour notre passage. C'est une vidéo. C'est une vidéo, voilà, pour te remercier tout ce que tu as fait pour moi, etc. J'ai rien dit pendant 6 mois. Et au moment du passage, quand il y avait tout le monde, sa famille, ma famille, des amis, en fait, ils étaient là. On s'est assis à côté. Moi, je me suis levé, j'ai mis en route la vidéo et on voit. J'ai flouté quand même quelques trucs hein, pour pas qu'on
2: voit. T'as mis la vidéo de la caméra ?
6: Eh oui.
2: Alors ça, par contre, hein, je redis ce que je dis. Alors filmer, c'est pas ouf. Et en plus, montrer les images à tout le monde, c'est interdit. C'est pas fou de faire ça. Je comprends ta haine et ta douleur, mais...
8: Mais ouais, c'est
2: pas ouf quoi.
8: Attends, mais t'as diffusé, il y avait toute sa famille, ils ont vu la vidéo d'elle.
6: Ils ont vu la vidéo. Après, ça a duré 5 secondes. Juste pour montrer qu'ils étaient ensemble dans le lit, ils étaient juste en train de se déshabiller. Juste montrer ça.
9: Maxim, ça veut dire que t'as extrait la vidéo, t'es allé sur un logiciel de montage.
2: Et d'avoir CapCut version
9: payante. Et t'as pris du temps pour monter la sextape de ta femme qui te
6: trouve. Oui.
2: Ah, c'est chaud, mais
6: et en fait, quand c'est comme ça, forcément, elle s'est fait insulter par tout le monde et tout, famille, voilà. Et après, j'ai plus jamais entendu parler de cette personne.
9: Ah là là. Et t'es toujours avec cette femme?
6: Non, je suis parti.
9: Là, t'es parti.
2: Après, tu sais, moi, je sais que je suis proche de mes meilleurs amis et tout, on a tendance, tu vois, on se serre pas la main quand on se dit bonjour, parfois on se fait la bise. Bon, c'est vrai que des fois, ça.
6: Ah, mais ils ont pas fait que la bise, là.
2: Aïe, aïe, aïe. Oui.
1: Ah, mais c'est pas facile aussi. En vrai, on se met à sa place et genre, on sait pas comment réagir.
9: Ah oui, ça nous dit sur le chat, c'était une caméra pour surveiller les chats et t'as bien vu le minou. Ça nous dit sur le chat.
6: Ah oui, je me doute, oui. Mais voilà, j'ai eu des soupçons, j'ai bien fait de vérifier et je me dis, je suis mieux comme ça.
9: Massime. Eh, tu vois, s'il y en a qui nous écoutaient, qui écoutaient le Super Show Énergie ce soir, qui disaient, tiens, j'ai passé un lundi un petit peu pourri, Massime, tu vois, t'as remonté le moral de beaucoup de personnes.
6: Ah oui, vérifiez chez vous quand même si vous travaillez de nuit.
9: Et comme quoi, tu vois, et des fois on se dit, ouais, on peut se méfier du collègue. Moi, ma copine, je me dis, le collègue dont il ne faut pas se méfier. Mais des fois, c'est aussi les filles, hein, ça peut arriver aussi. Hein.
6: Ah oui, mais jamais j'aurais pensé à ça.
9: Oui, Jordi.
1: Et pour être sûr, et Massime, ça va bien maintenant dans ta vie? Genre, t'as peut-être refait ta vie, tout va bien pour toi?
6: Oh, je suis resté avec mon petit chat.
1: Très bien, t'as bien fait, t'as raison.
9: Ouais, c'est bien, mais tu vas retrouver l'amour. Je sais que c'est difficile après une tromperie. Moi, j'ai eu une tromperie, c'est difficile après de refaire confiance.
6: Oui, c'était compliqué, mais après, pour l'instant, je suis pas prêt, je suis bien comme ça.
1: Et t'inquiète, je suis pareil que toi, ça va nous tomber dessus un jour sur le coin du nez, on va rien voir venir.
9: La caméra était pour surveiller les chats, toi t'as vu la chienne, non, mais ça va pas aller dans les
2: mecs. C'est
9: des ouf, les mecs, sur le chat. C'est des ouf. Merci pour tous vos messages sur Twitch, sur YouTube et sur TikTok, les amis. Et vous tapez énergie sur tous les réseaux, vous allez nous voir. Écoute, Massime, bon courage pour la suite de ta carrière sentimentale.
6: Oui, je vais me refaire, ça
9: et
6: va
9: si,
6: vite.
9: Hein. Et si jamais, de toute façon, déjà, moi je te dis, moi je suis team chat, donc les chats ils te décevront jamais.
1: Exactement.
6: Ah oui, oui.
9: Tant que tu leur donnes à manger, ils te décevront jamais.
6: Je suis reparti avec mon chat, je l'ai pas laissé mon chat, je suis reparti avec.
9: T'as très bien et on te souhaite bon courage pour te reconstruire. Massime, je sais que c'est pas facile, mais en tout cas, t'as une bande de potes tous les soirs entre 21h et minuit, on est là, mon pote. Ok?
6: Ah bah je vous écoute tous les soirs, alors.
1: Ah, trop bien.
9: T'as un amour, Massime.
1: Merci Massime.
6: Allez, bonne soirée à vous.
1: À toi aussi, bisous.
9: Là, sur la caméra, il a vu qu'il s'est fait caresser le poil. Il y a plein de messages pour toi, Massime, sur les chats. Bon, écoute, je te fais un gros bisou, mon Massime. Merci d'être là dans le Super Show Energy. On est là jusqu'à minuit. Et le champion va rentrer dans le studio.
2: Ah oui.
9: Attention.
1: Enfin,
9: si vous voulez défier le champion ce soir, essayez de le battre sur une nouvelle épreuve. N'hésitez pas à nous appeler 0870 42 48. Vous êtes les bienvenus, les amis, dans le Super Show Energy. Il y a Jordi qui est là, la grande sœur de l'équipe.
1: Oui, c'est vrai, je bouge pas.
9: Il y a Thibaut aussi.
2: Ouais, moi, ça me tout dessous, cette histoire.
9: C'était terrible. Un petit Alex Warren pour décompresser, ça fait du bien.
2: Ça me ferait du bien, moi. Ça me ferait vraiment du bien, là. Wow.

0: Bon retour à la maison, merci de nous suivre tous les soirs. 21h minuit, c'est le Super Show Énergie avec Mauvais Joe qui arrive. Mauvais Joe calé pour vous sur Énergie. UGL aussi arrive avant minuit, c'est bon ça. Ah, l'été c'est pas fini, il y en a encore jusqu'à mercredi, on va en profiter jusqu'au bout. 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Et nous on est en direct entre potes jusqu'à minuit, venez nous voir sur Twitch, sur YouTube et sur TikTok. Vous tapez Énergie sur tous les réseaux, c'est le super show, vous avez les images, vous voyez votre bande de potes, il y a Jordi, il y a Thibaut, il y a moi Charlie, et c'est l'heure les amis. C'est l'heure les amis, attention. Le chat, faites du bruit s'il vous plaît. Il est 23h39, on est en direct sur Énergie, c'est le super show. Et c'est l'heure de faire rentrer le champion.
1: Reste

0: Tous les soirs dans le Super Show Énergie, on prend un viewer ou un auditeur pour défier notre super champion. 0870 42 48 si vous voulez l'affronter. Nous avons Julien au téléphone ce soir. Ça va, mon Ju?
1: Eh bah ouais, toi.
0: Ouh,
1: ouais,
0: une belle voix de champion, ça aussi. La journée était bonne,
1: moi,
0: Julien.
1: Moi, le champion, moi, je ne me fais pas peur, moi, je vais l'affronter. Hein.
0: Mais oh, c'est sûr. Oh, dis-lui, Julien, dis-lui. Il est là, il t'entend. Bonsoir, champion.
2: J'entends, mais j'écoute pas.
1: Ah, ben oui, bien sûr.
0: Champion, la journée était bonne?
2: Non, pas compliqué.
1: Bah ouais.
2: Non.
0: Oh, attends, Julien, pour l'instant, tu n'es encore que challenger.
1: Moi, champion pour l'instant. Pour l'instant, c'est moi.
3: Je l'adore.
0: Non, je parle au champion blond avec la perruque blonde. Ça va la journée?
1: Ouais, je vois.
2: Non, pas trop.
0: Qu'est-ce qui s'est passé, champion?
2: Je sais pas, il y a ma locataire qui m'a cassé les couilles là il y a 20 minutes.
0: Il faut vous écouter le podcast si j'allais vous
2: débrouiller. C'est moi, monsieur Jean.
0: Une histoire de.
2: Monsieur Jean-Pion.
0: Champion. Très bien, oui, on a une histoire. Une auditrice qui nous appelait tout à l'heure, elle était en embrouille avec son propriétaire. On a appelé 4 fois le propriétaire, il nous a raccroché la gueule.
2: Bon. Ouais.
0: Le podcast arrive. Dispose sur Happy Energy, sur toutes les plateformes. Vous tapez Super Show Energy. Julien, champion. Le défi aujourd'hui, nous allons jouer au premier à 11 points. Champion, vous connaissez bien ce jeu.
2: Bien sûr.
0: Je vais vous poser des questions qui vont vous rapporter plus ou moins de points en fonction de leur difficulté. Vous allez choisir votre question entre 1 et 10. 10 étant la question la plus difficile. Si vous répondez bien à la question, vous prenez les points à la hauteur de la difficulté. Le premier qui arrive à 11 points cumulés a gagné. Julien, champion, c'est bon pour vous les règles?
2: C'est très clair.
1: Pas de problème.
0: Ce soir, tous les thèmes des questions, ce sont les passions de Thibaut.
4: Allez!
0: On a fait les passions de Jordi.
3: Ouais.
5: C'est Titi. C'est Titi. C'est Titi. C'est Titi.
0: On va voir qui est le meilleur entre Julien ou notre champion sur les passions de Thibaut. Le premier thème, c'est l'amour.
4: Bien sûr, l'amour, c'est ce qui me caractérise.
0: Thibaut, il adore l'amour.
4: Je suis un amoureux de l'amour et l'amour me le rend bien.
0: Je vais commencer avec toi, Julien.
1: Ok, pas de problème.
0: Entre 1 et 10, quelle question tu choisis sur le thème de l'amour? À combien de points?
1: Bon, allez, je vais commencer par 4. Juste pour pouvoir jauger.
0: Ok, sympa. Question à 4 points, Julien, sur le thème de l'amour. Quelle hormone est souvent associée à l'attachement et au lien affectif? Est-ce que c'est... T'as 4 propositions, mon jeu.
1: Ok.
0: Est-ce que c'est l'insuline? Est-ce que c'est l'ocytocine? Est-ce que c'est la jordine?
4: Ah oui.
0: Ou est-ce que c'est la superchoïne?
1: Je pense que c'est plutôt la deuxième.
0: La deuxième, tu dirais la superchoïne?
1: Ouais. Non.
0: L'ocytocine.
1: Oui, c'est ça, je pense.
0: Quelle hormone est souvent associée à l'attachement et au lien affectif? Qu'est-ce que vous dites sur le chat, tiens, sur Twitch, YouTube et TikTok, les amis, tous vos messages arrivent en direct. Il y a Phil qui dit Céline Dion, c'est pas ça, c'est Céline Dion. J'ai cru que c'était Théo Lavabo. Non, c'est pas Théo Lavabo.
1: Ouais, c'est aussi fonctionné, mais c'est pas forcément le même thème, ça.
0: La bonne réponse était l'ocytocine. Bonne réponse pour notre Julien.
1: Allez, 4 points déjà.
0: 4 points pour Julien, c'est le premier à 11.
3: C'est comme un...
0: Champion, entre 1 et 10, combien vous mettez sur le thème de l'amour?
4: L'amour.
0: Champion, le champion ne connaît pas l'amour, c'est un solitaire lui.
2: Ouais. Champion, c'est un rôle solo. Je vais dire 5.
0: Oh.
2: Juste pour faire un tout petit peu mieux.
0: Champion?
1: Ouais, juste pour en faire un peu mieux quoi.
0: 4 points pour Julien, peut-être 5 points pour vous si vous répondez bien à cette question. Dans la mythologie grecque, qui est le dieu de l'amour? Est-ce que c'est Kinvé? Est-ce que c'est Arès? Est-ce que c'est Eros? Est-ce que c'est Apollon? Dans la mythologie grecque, qui est le dieu de l'amour?
1: Moi j'ai.
0: Attends, Julien, le chat on n'aide pas. Sur Twitch, sur YouTube et sur TikTok, on voit vos messages qui arrivent dans le studio. Attention, on n'aide pas le champion, on veut qu'il perde. Il a 9 victoires, 10 défaites le champion.
3: Oh non.
2: Ah oui, en plus c'est d'égalité. C'est quoi toi que tu pensais?
0: Qui est le dieu de l'amour? Non, champion. Allez, Zeus, Arès, Eros ou Apollon?
2: T'as rechangé les noms là.
0: Je sais plus ce que j'allais dire.
1: Non, il a dit exactement la même chose. Hein.
2: Ah, je dirais Eros.
0: 5 points pour le champion, c'est la bonne réponse. Dans la mythologie grecque, c'est Eros Ramazzotti. Le dieu de l'amour. Attention, deuxième thème, c'est toujours les passions de Thibaut. C'est basta, c'est una bella canzone. Deuxième thème, c'est le premier à 11. Les soirées entre potes.
3: Ouais.
0: Thibaut adore les soirées entre amis.
3: Oui.
0: J'adore ça.
1: Ah, t'inquiète pas, moi aussi, j'adore les soirées entre potes. Hein.
6: On s'en fout.
2: Même s'il n'y a pas d'amis, il peut y aller tout seul.
0: Les soirées, il aime les soirées.
6: Bien sûr, j'adore me faire des nouveaux potes aussi. Comme Julien, qui a un nouvel ami à moi à partir de maintenant.
0: On commence avec notre champion. quelle question vous choisissez entre 1 et 10 sur les soirées entre potes champions? Sachant qu'il vous faut 6 points minimum pour arriver à 11.
2: C'est pour ça que je vais choisir 6.
4: Bravo champion.
0: La question
2: c'est
0: à 6 points.
2: Hein. Ah, tu descends beaucoup sur ton ordi pour une question à 6 points. Là.
4: Vous en avez dans 6 boulots, monsieur le champion, de calculer comme ça vos petits points.
2: Ouais. C'est une soustraction.
4: Ouais, c'est déjà fort.
2: 11 moins 5.
4: Ouais, c'est costaud.
2: Ça faisait...
4: Ouais. Moi, comme ça, je l'aurais pas eu.
2: Charlie, ça va, c'est un peu long, là.
0: Et...
2: Oh. Tu choisis, quoi.
0: Et...
4: Comment elle s'appelle, l'émission?
2: Le Super Show. Ça ressemble plus à champion qu'à Charlie, pardon.
0: C'est ta tête dans les écrans.
2: Oui. Bon, de toute façon, ça peut être n'importe qui d'autre.
0: Personnellement, je me reconnais pas.
2: Ah oui.
3: Pareil.
2: Ouais, c'est juste un mec avec les cheveux.
0: Dans Among Us. Quel est l'objectif principal des imposteurs? Est-ce que c'est...
2: Vous voyez pas à la radio, mais Charlie, il a une tête dégoûtée de... C'est un peu
0: il
2: trop
0: a
2: simple.
0: La réponse, il joue à mon gars, ça. Est-ce que c'est accomplir toutes les tâches? Est-ce que c'est éliminer les membres de l'équipage? Est-ce que c'est réparer le vaisseau? Est-ce que c'est voter contre tous les joueurs?
2: Ah, il n'y a même pas une petite blague dans les propositions.
4: On n'est plus là pour blaguer, je pense. On est là pour t'éliminer.
1: Bah, justement... bah après, si tu veux, il y a deux réponses aussi pour celle-là. C'est chacun un peu bizarre, quoi.
2: Ah.
0: Non, il y en a envoyé un lacune.
2: Pour moi, c'est éliminer les joueurs.
0: Réponse B.
2: Oui.
1: Ah, oui, parce que il y a la même chose, mais il y avait aussi le truc de
0: voter contre
1: de
0: tous les joueurs.
1: Contre tout le monde.
0: Oui, mais si tu votes contre tout le monde, il y a quand même le truc à la fin, il faut quand même éliminer le dernier.
4: Ouais. Mais c'est bien, Julien, t'as essayé de déstabiliser ce champion, et pour ça, je te félicite. Petit coquin, va.
2: Mais grâce à toi, j'égalise du coup le.
0: La bonne réponse qui va l'amener, malheureusement, à 11 points et qui va le faire gagner ce soir, c'est éliminer les membres de l'équipage. Bonne réponse de notre champion.
4: Bravo, champion.
1: Bravo, quand même.
2: Merci.
0: Ah, il est dur ce jeu parce que quand tu prends pas la main, tu peux avoir direct la bonne réponse au deuxième. Julien, tiens, t'aurais pris la question à combien? À 7, toi?
1: Bah, du coup, oui, tous ces jeux 11. Comme ça, bah, moi, je, franchement, j'y connais, donc.
0: Aïe. Dans le jeu loup-garou, quel est le rôle principal des villageois?
1: Eh bah, de gagner la partie.
0: Ouais,
1: de voter contre tous les loups. Quoi.
0: De trouver les loups-garous, exactement. Mais t'aurais gagné s'il avait pas eu la bonne réponse. Malheureusement, c'est perdu. Notre champion du Super Show Énergie repasse à 10 victoires et 10. On peut l'appeler.
4: Bravo, champion.
1: Bravo, champion. Oh, bah, je pense que pour demain, il faudrait qu'on puisse repasser devant nous. Hein.
0: Demain, le jeu sera difficile, Julien. Tu as raison.
3: Promis, tu as raison.
0: Mais merci beaucoup, mon jeu, d'avoir joué avec nous ce soir. Je te fais de gros bisous. Tu restes avec nous sur les chats. On ne lâche qu'à minuit. Hein. Tu viens sur Twitch, sur YouTube ou sur TikTok.
1: C'est vraiment très sympa. En plus de ça, ils nous parlent pendant les pubs et tout ça. On profitait. Hein.
0: Bah, t'es un amour, moi, Julien. Merci. Hein. Évidemment, tous les messages qui arrivent en direct sur le chat Twitch, YouTube et TikTok. Vous tapez Énergie sur tous les réseaux. Vous allez nous voir. Vous allez voir le super show en direct. On ne lâche qu'à minuit. On va parler de phénomènes paranormaux.
3: Oh, ok.
0: Et si jamais vous avez vécu des phénomènes paranormaux, on va en parler pendant 10 minutes. C'est moi, il s'est passé quelque chose chez moi.
4: Ah, c'est pour ça, c'est le truc
0: que j'ai. C'est pour ça, ce que je vous ai raconté tout à l'heure. Et du coup, j'ai envie de me confier un petit peu. C'est la première fois de ma vie que j'assiste à un phénomène paranormal.
4: J'ai hâte qu'on en parle.
0: Ça me fait très peur. 0870 42 48, si vous avez déjà eu des phénomènes paranormaux chez vous, des esprits, des trucs bizarres.
2: Des moulas,
0: des esprits, des moulas. Il y a l'artiste qui est arrivé chez vous, je sais pas. Appelez-nous 0870 42 48, vous êtes les bienvenus. Il y a Jordi, il y a Thibaut, moi c'est Charlie, c'est le Super Show en live. Twitch, YouTube et TikTok, vous tapez Énergie pareil, hein, sur tous les réseaux, tous vos messages qui arrivent en direct à l'antenne. On se lâche pas, on vous donne de la force, si vous êtes au boulot et vous êtes quoi chanter avec mauvais jeu.

0: C'est lundi. On termine bien la journée, c'est bientôt mardi d'ailleurs. Bientôt mardi. Dans 9 minutes, on sera mardi, on en direct jusqu'à minuit les amis. Merci de nous suivre, c'est le super show énergie entre potes tous les soirs. On est les petits nouveaux hein, du soir. Merci de nous choisir, merci de nous voir en live sur Twitch, sur YouTube et sur TikTok. Il y a Ugel qui arrive avant minuit sur énergie. On va s'ambiancer, on est là en live jusqu'à minuit, c'est le super show énergie. On parle de phénomènes paranormaux les copains.
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0: Et dites-moi si ça vous est déjà arrivé. Je l'aurais dit à l'équipe tout à l'heure, c'est Charlie, alors il y a Jordi, il y a Thibaut.
4: Ouais.
0: Je vous ai raconté que cette nuit j'ai dormi avec la fenêtre ouverte parce que j'avais un petit peu chaud et tout. Et j'ai entendu des cris d'enfants toute la nuit. Toute la nuit j'ai entendu des cris d'enfants.
5: Et ça peut pas être tes voisins.
0: Et c'était pas les voisins, mais c'était des cris en fait. C'est comme si ça se baladait. J'ai une cour dans mon immeuble et. En fait, j'avais l'impression que c'était des oiseaux et ça faisait vraiment cri d'enfant. Et à un moment, j'ai l'impression que ça arrivait dans le couloir et tout. Et, ça, et moi, je suis vraiment le gars le plus terre à terre possible sur ça.
5: Ok, donc t'y crois pas.
0: J'y crois pas du tout. Et c'est la première fois que j'étais dans mon lit, mais vraiment glacé, quoi. Est-ce que vous croyez aux phénomènes paranormaux comme ça, Thibaut? Toi, t'y crois?
4: Ouais, moi, j'y crois pas. Mais j'ai déjà vécu un truc comme ça qui fait que je suis censé y croire, mais en fait, j'arrive pas à passer le pas et à me dire que ça existe vraiment. Mais en gros, là où j'habitais, en Brière, les gens connaissent un peu l'histoire vers Saint-Joachin, à côté de Saint-Nazaire, dans le 44. Il y a des marées, par là, il y a des trucs un peu comme ça, et il se passe plein de phénomènes qui sont inexplicables. Et il y a une maison qui était habitée par un enfant. C'est-à-dire qu'il y a des années et des années, il y a un enfant qui habitait cette maison.
0: Et un vrai enfant?
4: Un vrai enfant, et qu'on n'a jamais retrouvé, on ne sait pas ce qu'il est devenu, c'est la légende qui raconte.
0: Mais c'est avec ses parents?
4: Ouais, qui était avec ses parents. Et en fait, cet enfant aurait disparu, mais genre il y a plus de 100 ans et tout ça, tu vois. Et en gros, chaque personne qui vient dans cette maison se séparait au bout de 3-4 mois. Et ce qui s'est passé, c'est que y a des gens qui sont venus dans cette maison, ils se sont séparés. Et un couple d'amis s'est mis dans cette maison. Et au bout de 3 mois, ils se sont séparés. Et moi, j'ai eu l'expérience d'aller dans cette maison. Et avec mon pote, on regardait la télé. Dans le reflet de la télé, on a vu un petit enfant passer.
6: Ah, j'aime pas ça.
4: C'était atroce parce que moi, je crois pas du tout à ce genre de truc. Sauf que là, on était deux à le vivre. Et on sentait des trucs bizarres quand on dormait la nuit. Comme une présence, mais qui est inexplicable. Et c'était horrible, ils se sont séparés, ils ont déménagé. Et je crois que les couples qui sont venus après, ça n'a pas marché non plus.
0: Ça pourrait me faire bader de voir l'enfant dans le reflet de la télé.
4: Et en fait, tu te retournes, tu vois rien, c'est juste tu vois passer le truc dans le reflet. C'est atroce.
0: Si vous croyez aux phénomènes paranormaux, appelez-nous 0870 42 48. Marina, du côté de Lyon. Ça va, Marina?
7: Oui, ça va. Et vous, comment allez-vous?
0: Ben ouais, ça, j'ai des frissons là. Gamer PVP qui nous dit. Ah oui, c'est horrible. T'as entendu l'histoire de Thibaut? Il a vu un enfant passer dans la télé.
7: Ouais, non, mais c'est hyper angoissant.
0: C'est angoissant.
4: Bah, c'était juste les enfants de la télé.
0: C'est les enfants de la télé. Tu crois, toi, Jordi, aux phénomènes paranormaux?
7: Ah oui, moi, j'y crois. Il y a pas mal d'histoires.
0: Marina aussi.
7: Ouais. Surtout une qui était vraiment angoissante. On a une maison de famille en Sardaigne, donc mes grands-parents habitaient là-bas.
0: Oh, pardon.
7: Chaque année, on y allait, oui, excusez-moi. Du coup, chaque année, on y allait. Et puis, mon grand-père est décédé dans cette maison. Et du coup, l'année où il est décédé, donc on y allait en famille l'été. Et cette maison fait 3 étages, excusez-moi encore.
0: Pas mal. Trois étages en Sardaigne, dis donc.
7: Et du coup, donc au milieu, il y a la cuisine avec 2-3 chambres. Et moi, j'étais allée au premier étage et je commence à monter les escaliers et je pensais voir ma grand-mère, du moins, qui j'ai vu. Pour moi, c'était ma grand-mère. Du coup, je lui parlais, je lui dis, oh mamie, j'allais lui dire, je sais plus quoi, oh mamie, donc je monte l'escalier, je supposais ma grand-mère jusqu'à dans la cuisine, donc je suis cette personne, et arrive dans la cuisine, je dis, ah mamie, au fait, je t'ai pas dit, et hop, l'ombre est passée sous l'évier.
8: C'est mamie!
5: Non! Oh wow!
0: Mais elle est décédée, ta mamie?
7: Ma mamie était en vie, du coup, elle vivait aussi avec nous dans la maison, mon grand-père, lui, est décédé, donc j'ai supposé que c'était. Je sais pas, peut-être une apparition de mon grand-père, mais pour moi, c'était ma grand-mère. Mais en fait, c'était comme une ombre noire. Je sais même pas comment décrire.
0: Ah ouais. Et tu l'as suivi, ouais. T'étais attirée.
7: Ça m'a attirée, ouais, parce que pour moi, je me suis dit, tiens, c'est ma grand-mère, je vais la voir, je vais lui raconter un truc. Et en fait, l'ombre est passée, hop, sous l'évier.
0: Ah, ça me fait bader, ça.
7: Ah non, mais là, j'ai badé, j'ai paniqué, j'ai hurlé, je suis remontée à l'étage tout en haut, du coup, au troisième, voir mes parents et tout. J'ai en panique à bord.
0: T'aurais suivi l'ombre, Jordi, toi?
5: Ouais.
0: Ouais. Je pourrais aller voir, en plus, ça va dans la cuisine, parfait.
7: Moi, j'étais tellement sûre que c'était ma grand-mère, que du coup, je suis allée en mode tranquille, quoi. Je me suis dit, ouais, c'est elle, mais en fait, non, je sais pas qui c'était.
0: Oh, l'angoisse.
7: Donc, j'ai eu ça, et j'ai une autre petite histoire, c'est que, du coup, ça, après, donc, on est rentré en France avec ma famille.
0: Excuse-moi, pardon, Marina, je rigolais parce qu'il y a Raph qui dit sur le chat, sa grand-mère, c'est un détraqueur, pour ceux qui suivent, ceux qui aiment Harry Potter.
7: C'est un détraqueur. Ouais, bon, je sors pas quand même, l'angoisse. Et du coup, ouais, j'avais une autre histoire, c'est que après, quand on est rentré en France, du coup, on mangeait avec mes parents sur la terrasse, et je ramenais un plat de pâtes à l'intérieur de la maison, et je suis rentrée dans la maison, et là, j'ai vu une ombre blanche. Alors cette fois-ci, elle était blanche,
0: ouais,
7: devant moi, fixe. J'ai lâché le plat, et l'ombre a disparu.
0: Oh. Et toi, t'as un souci avec les ombres.
7: Non, mais ouais, moi, c'est pas les ombres aussi. D'un coup, c'est ma propre ombre que je ne reconnais pas, mais il y a quelque chose. Il y a quelque chose avec les ombres, ouais.
0: Eh, c'est chaud. Il y a Angélique aussi, tiens, qui croit au paranormal, qui nous a passé un coup de fil. Tiens, on va écouter avec toi, Marina. Ça va, Angélique?
2: Ça va, et vous?
0: Mais ouais, très bien. Merci de nous avoir appelé. Merci
2: de
0: faire super chou énergie.
2: Salut, Angélique.
0: T'habites où, toi, Angélique?
2: À Grenoble.
0: À Grenoble, très bien, on présente. Toi aussi, t'y crois aux histoires paranormales?
2: Avant non, et puis après on commence à se poser des questions, ouais.
0: Ok. Ah, t'es comme moi, tu vois, moi avant cette nuit j'y croyais pas, et ouais, puis que j'ai entendu les gosses brailler, là, j'y crois.
2: Voilà, bah on essaie toujours de trouver quelque chose de rationnel à tout ça, hein.
0: Ah, qu'est-ce qui t'est arrivé, toi?
2: Alors, moi ça remonte à il y a 8 ans. J'habitais une maison qui était divisée en 3 appartements.
0: Est-ce que tout le monde est millionnaire en fait au standard du super général? Il y a une maison en Sardaigne, 3 étages.
2: Donc moi j'habitais au milieu, donc j'avais une personne en dessous et une personne au-dessus. Et c'était un matin, je partais au travail, je partais tôt, il faisait encore nuit, hein, je partais, c'était 5h30 ou 6h du matin. Et en fait la maison, moi pour rentrer chez moi, je rentrais d'abord dans une véranda et ensuite j'avais la porte d'entrée avec une baie vitrée qui donnait dans mon salon. Et en partant, je ferme la porte de la maison. Je sors au niveau de la véranda pour rejoindre l'extérieur, et en éteignant la lumière, je vois derrière ma baie vitrée qui donne sur mon salon une grande ombre noire avec un chapeau qui lève la main et qui me dit au revoir.
0: Oula.
2: Donc là je me dis bon, j'éteins la lumière, je rallume plus rien.
0: Il était quelle heure là?
2: Il était 5h30 du matin à peu près.
0: Ah ouais.
2: J'étais toute seule parce que mon conjoint fait du déplacement, donc j'étais toute seule à la maison. Et en fait, je rallume la lumière, je me dis, mais t'as bugué, c'est pas possible, t'as pas pu voir ça. Donc, bon, dans ma tête, je me dis, bon, allez, c'est 5h30 du matin, t'as la tête dans le cul, oublie cette histoire.
0: Ah, je comprends, quand tu te lèves tôt, tu peux dire, j'ai halluciné.
2: Ouais, voilà, donc j'ai dit, oublie cette histoire. Et puis, du coup, j'étais très copine avec ma voisine du dessus, donc je lui raconte cette histoire en lui disant, écoute, meuf, il s'est passé un truc, je sais pas si c'est vrai. Donc je lui raconte cette histoire-là, et il s'avère que peu de temps plus tard, et vu qu'elle gardait mon chien à cette époque, elle devait garder mon chien, elle est descendue, et il s'avère qu'elle a vu cette ombre exactement à l'endroit où je l'ai vue.
0: Un mec avec un chapeau?
2: Ouais, un mec avec un chapeau qui me disait au revoir. Ou coucou, je sais pas si
0: c'est un fantôme poli, déjà.
5: Ouais.
2: Et du coup, un peu plus tard, quand j'ai déménagé de cette maison, j'apprends qu'ensuite, ma petite voisine qui habitait en dessous, un jour m'appelle et me dit, Angélique, j'ai besoin de ça, est-ce que je peux aller chez toi y chercher? On avait des escaliers communicants, j'avais juste une porte à ouvrir. Et je lui dis, oui, vas-y, je t'ouvre la porte avant de partir, et tu montes à la maison, tu vas récupérer ce que tu veux. Et en fait, elle est montée, elle est repartie en hurlant parce qu'elle a vu pareil.
0: Le mec avec le chapeau.
2: Ouais. Oh.
0: Ton mec, il l'a jamais vu?
2: Non, jamais.
0: Ah ouais?
2: Non, puis il s'est plus jamais rien repassé. Je l'ai vu qu'une fois et après, je l'ai jamais revu.
4: Ça me fait trop flipper, moi.
0: Ouais, Gamer PVP qui dit, je vais pas dormir, moi, cette nuit. Je te jure, j'entends ça à la radio, je dors pas non plus. C'est horrible.
2: Je vais pas dormir non plus. Ouais, on essaye de trouver quand même des choses rationnelles en se disant, on a bugué, c'est pas possible. Ouais. Et puis trois personnes et pas au même moment parce que du coup, c'est pas arrivé les mêmes jours. Bon, là, on commence à se poser des questions, quoi.
0: T'aurais fait quoi, toi, Marina, si c'était arrivé, ça? Si t'avais vu un mec avec un chapeau et tout le monde voit le même fantôme?
7: Moi, si c'est fait, moi, ça va que c'est une maison familiale, mais j'en peux chez moi, quoi. Oula.
0: C'est dans ta maison, dans ta villa en Sardaigne, il y avait un monsieur avec un chapeau, un italien.
7: Non, j'aurais peut-être essayé de parler avec lui. Non, je plaisante. Non.
0: Et t'habites encore là-bas, Angélique?
2: Non.
0: Et tu l'as pas dit, genre, quand t'as au locataire d'après, t'as pas dit qu'il y avait un fantôme?
2: Ah non, mais pas du tout. Moi, je suis partie de la maison, je ne sais même pas qui habite dedans, j'ai pas vu les autres locataires. Non.
0: Ah, ça fait
2: non, quand même.
0: On fait une dernière histoire comme ça. Eva, il y a Eva, notre standardiste, qui a une histoire d'horreur, qui a déjà vécu pareil, un truc un petit peu paranormal.
2: Ouais.
0: On va l'écouter. Après, on va écouter quoi comme titre, Titi?
4: Ça dépend si tu veux qu'on se mette une petite pause là et qu'on écoute une musique, ou alors si on s'arrête là sur la musique.
0: Non, les dernières histoires, après on y va, parce que moi ça me fait trop flipper.
4: Moi aussi, ça me fait flipper de fou.
0: Non,
5: justement.
4: On écoutera du Katy Perry après quand on partira.
0: Merci qui arrivent, tous ceux sur les chats. Salut à Sam, tous ceux qui arrivent, Jules, Océane, Gamer PVP, Momo, Joëlien. Merci d'être là, les amis. Twitch, YouTube et TikTok, on est en direct, c'est le Super Show Energy. Eva.
6: Bonsoir.
0: Bonsoir, DJ Doudouille.
6: DJ Doudou, il y a une histoire très terne.
0: Ah ouais, c'est vrai, c'est quoi, c'est un truc, parce que Eva, elle vient de Hollande. Toi, c'est une histoire en Hollande ou c'est en France?
6: Ouais, c'était aux Pays-Bas, en plus.
0: Arrête, ouais, ouais. Ils doivent faire trop peur, ils sont tout défoncés, les fantômes hollandais. Le fantôme d'Amsterdam.
6: Ah, c'était peut-être moi qui avait ce... Ouais, trop fumé, Eva, arrête.
0: Attends, il y a avec Angélique et Marie.

0: Et la seconde où j'ai mis play, la bougie s'est éteinte.
1: Ah ouais, c'est fou ça. Ouais, il y a des trucs que tu peux pas expliquer. Hein. Ah ouais.
0: Bon, ça faisait quand même trois fois d'affilée.
1: Mais je comprends le délire de t'es chez toi. Mais déjà, pourquoi tu t'infliges ça? T'es tout seul chez toi, pourquoi tu regardes une vidéo d'horreur?
0: Moi, je peux pas faire ça.
1: J'ai 27 ans, jamais de ma vie je fais ça, sans de question.
0: Mais ça passe, c'était un petit dessin animé entre les deux, quoi.
1: Et ça va, tu t'es pas fait attaquer par un fantôme depuis?
0: Pas encore, mais du coup, j'ai jamais vu la vidéo de Néo.
1: On la regardera ensemble, si tu veux. On la regarde tous ensemble, toute l'équipe, comme ça, on se rassurera. Ah, ça fait badé, hein. Bah écoutez, bonne nuit à tous.
0: Allez, à demain.
1: Maintenant, on va aller se coucher tranquillement. Je fais un bisou, Angélique, merci beaucoup de nous avoir appelés.
2: Avec plaisir.
3: Merci Angélique.
1: Je te fais un gros bisou. Merci beaucoup Marina. Merci beaucoup les filles pour votre
2: temps. Merci à vous. Bonne soirée à vous.
1: Je vous fais de gros filles, bisous.
0: Bisous.
1: Et
0: bisous.
1: Bonne nuit les filles.
2: Ouais, merci.
1: Ah. Super. On va tous mal dormir ensemble. C'est cool, c'est parfait.
4: Moi je dors avec Charlie ce soir.
1: Ah ouais, moi Titi, on va dormir tranquille en câlin. Aujourd'hui, elle a pas peur, elle a peur de rien.
3: Non, moi, c'est bon, je
4: m'en fous.
1: Merci Eva, merci Jordi, merci Thibaut, merci Julie, Benjos, Lucas, merci tous les amis. Enzo, notre nouveau stagiaire.
3: Ah ouais, ça y est. On se voit demain.
1: On sera de retour demain à 21h. Super chaud énergie. Je fais de gros bisous. Merci les amis de nous avoir suivis. Si vous êtes sur Twitch, n'hésitez pas à suivre la chaîne. C'est gratuit. Comme ça, au moins, vous aurez toutes les notifs de quand on démarre le live. TikTok, pareil. Vous pouvez suivre le compte Énergie. Merci de nous suivre. Et venez nous suivre sur Insta aussi. Super show Énergie. Il y a toutes les vidéos, tous les extraits d'émissions. N'hésitez pas à nous suivre, à nous envoyer des petits messages. C'est un plaisir et un bonheur de vous accompagner maintenant tous les soirs en direct sur Énergie. C'est une vraie bande de potes. Entre 21h et minuit, Super show Énergie. On sera de retour demain, Thibaut?
4: Bien sûr, je serai là demain.
1: Non, vraiment, si tout va bien. Bon, mais parfait. Rendez-vous demain à partir de 21h jusqu'à minuit. Bisous.
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0: Rose et Mana la suite.
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